0: T'as toujours le t-shirt qui est le coon que je t'avais donné?
1: Ah oui, il doit être quelque part dans un coin. En utilisant ces photos, on essaie d'établir la véritable identité de Mysterio.
0: Pourquoi vous avez rayé Cartman? Il pourrait être Mysterio!
1: Bah non, il est trop gros. Vu sa morphologie, c'est plutôt quelqu'un du genre Stan ou Kyle.
0: Écoute, Kao, installe tout de suite une caméra. J'ai trouvé comment finir avec Mysterio une bonne fois pour toutes.

0: Plus le temps s'écoule et plus les habitants de South Park sont pétris de terreur. Voilà deux jours qu'un terroriste démoniaque inconnu a menacé la ville des pires représailles. Si Mysterio ont refusé de révéler son identité.
1: Note mes paroles, South Park. Ton précieux héros est devenu ton pire

0: cauchemar. Je veux que Mysterio se démasque lui-même publiquement d'ici mercredi soir. Sinon, je ferai exploser un hôpital. Exploser un hôpital? Je veux pas faire exploser un hôpital, t'es pas bien, non? Quoi? Oh! Prends ta décision, Mysterio. Démasque-toi ou des innocents mourront. Nom d'une crotte de nez.
1: Depuis l'annonce de cet ultimatum, on est sans nouvelles de Mysterion. Mais où est passé Mysterion?
2: Où est passé Mysterion?
0: Eh, con, on va pas vraiment faire exploser un truc et tuer des gens?
3: Les menaces sont faites pour être mises à exécution. Sinon, à quoi bon menacer?
0: Mais tu veux vraiment faire exploser un hôpital? Enfin, je veux dire, t'es censé être un gentil.
3: Parfois, faire sauter des hôpitaux, c'est un boulot pour les gentils.
4: Tu sais, j'ai pensé à un truc. Si on était des vrais super-vilains, on devrait trahir ce type-là et le faire sauter en même temps que l'hôpital.
3: Toi, t'es comme petit connard de l'échec, alors pourquoi tu fermes pas ta gueule? Très bien, K.O. Je pense acheter des détonateurs à la quincaillerie. Surveille les explosifs!
0: Oh, galère, général Désolation. Tout ça va beaucoup plus loin que je l'aurais voulu. Enfin, je veux dire, bon, d'accord, je déteste notre monde et les gens qui y vivent, mais faire sauter un hôpital, c'est vraiment vilain.

0: Bordel, crotte de nez. Mysterio.
1: Dis-moi pourquoi tu fais ça. D'habitude, tu n'agis pas comme ça, K.O.
0: Oui, mais là, c'est qu'en fait, là, le coude, il m'a...
2: Qu'est-ce que c'est que ça? Regardez, Mysterio et le professeur K.O. sont en train de se battre.
3: Faut lui une raclée, Mysterio.
4: Attention, Mysterio, le général Désolation est derrière vous.
5: Nom de Dieu, envoyez-nous des renforts.
6: Je crois que je peux atteindre K.O., monsieur.
7: Vous croyez que vos balles peuvent le blesser?
0: Ouais, on a gagné.
8: Il est décédé. Mysterio est décédé.
9: Non.
1: L'impensable vient d'arriver. Mysterion, bien-aimé protecteur de notre cité, est mort. Qui nous sauvera désormais?
2: Attendez, regardez!
8: Il s'en est sorti.
10: Oh mon Dieu! Regardez tout le monde, c'est le Koun! Ne craignez rien, brave Jean. Le Koun est là pour tout arranger.
6: Dites, c'est pas Bruce Vilanche?
2: Attention, Bruce Vilanche, il y a des super-héros qui se battent à quelques mètres de vous.
0: Oh, pardon, j'abandonne. Arrête de taper.
10: Sois rassuré, Mysterion. Le Koun a volé à ton secours.
0: Quoi? Mais je croyais qu'on était tous les deux contre lui. Aïe! Oh, tu m'as cassé le dos, ça fait mal.
10: Excellent travail d'équipe, Mysterion. South Park est sauvé. Jusqu'à la prochaine fois.
1: Quelle prochaine fois?
10: Il semblerait que les gens veuillent à tout prix connaître ton identité. Ils sont prêts à faire n'importe quoi. On n'aura pas à attendre longtemps avant qu'un autre dingue arrive et menace les gens de cette ville pour que t'enlèves ton masque.

0: citoyens. Ce soir, j'ai eu la preuve que je n'avais d'autre choix que d'enlever moi-même mon masque.
1: Non, surtout pas, Mysterion. Si vous révélez qui vous êtes, je serai forcé de vous arrêter. Être justicier est illégal.
0: Vous croyez qu'il ne le sait pas? Mais les super-héros sont conscients que parfois ils doivent se sacrifier pour le bien de tous.
2: Ne montrez pas votre visage, Mysterion.
3: Vous devez devenir un symbole.
0: Pour que d'autres terroristes viennent menacer South Park s'ils ne tombent pas le masque ce soir. C'est juste, il a raison. Tant que mon identité demeurera secrète, ça va se reproduire encore et encore. Ça doit s'arrêter. Je vais vous montrer mon visage.
4: Oh, je le crois pas.
0: J'étais sûr que c'était toi, même que je te l'ai dit l'autre jour.
5: Ouah, un enfant de ma classe était Mysterion, alors ça...
1: Je m'excuse, mais je dois t'arrêter. Emmenez-le en cellule.

fonctionner à la perfection. Mon travail est terminé. Maintenant que Mysterion a été écarté, le Kun peut de nouveau protéger la ville. Une fois encore, je suis l'unique symbole derrière lequel la ville se rallie. Toutes les villes ont besoin d'un héros. Toutes les villes ont besoin d'un Kun.

Bonjour à toutes, bonjour à tous. T'as reconnu la voix du dimanche fin d'après-midi, c'est-à-dire le battement casse pour vous servir, yes. J'espère que vous allez apprécier justement ce moment en notre compagnie, Kabar Dreddy. Nous sommes là pour propager la bonne vibes reggae music, roots culture, reality, yeah man. Alors, on écoute actuellement l'homme que l'on nomme Mr. Marley avec son classique Natural Mystic. Et on va enchaîner avec un Wellers toujours. Le morceau s'appelle All Day, All Night, The Wellers.

Yeah, massif, on va pull up le tune. J'ai, comme je disais, à l'instant, combinaison de ouf, Black Uhuru and Tom Lins, Aquarius, right now dans le Cabardredir. C'est parti, run it!

Yeah man, comme je disais, The Black Guru en combinaison avec The Tomlins, Aquarius. T'es bien sur le Cabard Ready 99.9 BFM. Yeah man, on est là pour propager la good vibration.

continue avec The Tomlins, une version revisitée de Baltimore en combinaison avec Al Borosi.

Yes, on pull up. Des bonnes vibes comme ça, on laisse pas passer. C'est trop nice, on rejoue ça twice. Alborosi and the Tomlins, Baltimore dans le cabaret ready. Run it!

Yeah, Alborosi en combinaison avec The Tomlins, Baltimore. Redeem, revisité bien sûr.

Yes, I, yes, I. Special big up to my ganja smoker. Right now, the mighty diamond past the coachy. Yeah, man, it's time for you. C'est sur le 99.9 PFM, mon frère. Radio que tu peux suivre sur Internet, sur le site de PFM. L'émission s'appelle Kabard Ready avec le Bad Smokers pour vous servir. Je réponds en direct aux frères qui posent les questions. Yeah, man. C'est parti, The Mighty Diamond passe de coaching. Right now, run it, play it.

Yes, on s'enchaîne avec un deuxième. Ça va être une classique dorénavant. On enchaîne deux titres du même chanteur ou du même groupe. Là, bah, on vient de se faire... deux titres de Mighty Diamond. Et là, actuellement, on vient d'écouter Pass de Tkochi. Et on enchaîne avec Free Africa. Yeah, man. Et juste par respect pour les artistes, comme j'ai parlé sur le son, on pull up et on rejoue ça depuis le début. Mighty Diamond, Free Africa sur le Kabard Ready. Run it!

Shed Rock, Meshach and Abednego. Yo, The Abyssinian. Pour les amateurs d'authentique reggae music, ce son vous est spécialement dédicacé. J'en profite pour faire un special big up à tous les anciens qui nous ont mis dedans, parce qu'eux, ils avaient la vision. The Abyssinian, dans le Cabard, dit « Run it !»

Ce son-là, on voit le pull-up, rien que pour le message qu'il véhicule. Et je le dédicace à tous les frères qui sont dans la difficulté, qui se posent des questions, qui se demandent pourquoi c'est difficile. Et je vous invite juste à garder la foi, à garder la force. Et vous atteindrez dans la, vous arriverez dans la spirale positive. Yeah, man. En tout cas, moi, perso, je sais que ce son-là, il m'a donné la force au moment où j'étais au plus bas. Donc, rien que pour ça, je pull up le son, je vous le dédicace. Et bah, qu'est-ce que je peux vous souhaiter? De toujours avoir la force. The Abyssinians, oh Lord.

Désolé, désolé, désolé vraiment pour ce problème. C'est ça qu'on fait des émissions en direct. Vraiment, je suis désolé pour The Abyssinians. On rejouera le morceau tout à l'heure. On se quittera avec même. Mais là pour l'instant, c'est Third World, Trey Jalove.

Yeah, en live, j'en profite pour faire une spéciale dédicace à mon gars sûr, Moa62, qui a demandé écouter du Steel Pulse, chose promise, chose due, blasphémie, Steel Pulse.

Yeah, après deux tunes de Steel Pulse, on enchaîne avec The Morgan Heritage, Don't Have Fit Dread. Celle-ci, c'est une spéciale pour tous les faux Rasta. Yaman, yeah, on vous a débusqué. Cachez-vous là. C'est pas parce que vous avez les locks que on sait pas qui vous êtes au fond de vous.

7, de New Roots, Lutan Faya and All Free, Slout. On en revient aux fondamentaux, c'est-à-dire au reggae régulier de Black Star Line. Yeah man, avec en plus la version.

Spéciale dédicace. Et je viens de retrouver un pote d'enfance, c'est une dinguerie. Sidi Man, t'es mon gars sûr. Respect, one love, on est ensemble, toi-même tu sais.

Yeah, vous êtes toujours sur le 99.9 PFM. L'émission c'est Kabard Ready avec le Bad Smokas pour vous servir. On écoute actuellement Reggae Regular et le classique Where is Jah?

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Yeah les amis, on arrive à la fin de ce Cabardredi. J'espère que vous avez apprécié cette fin de dimanche après-midi. En notre compagnie, on a essayé de remplir notre mission, c'est-à-dire propager la bonne vibration, roots and culture, reggae music. On vient de s'écouter The Abyssinians All Out et on va se quitter avec The Congo Upsetters 2. Yeah man, one love. On se dit rendez-vous la semaine prochaine, si le Tout-Puissant le veut bien, bien sûr. D'ici là, faites attention à vous, faites attention à vos proches, prenez soin de vous. Et à dimanche prochain.

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1: Ici à Paris, les midis à Oulan-Bator, c'est l'heure du journal. Bonjour Arthur Ponchelet.
2: Bonjour Nemo et bonjour à vous qui nous écoutez.
1: Et à la une de cette édition, le Cameroun et le retour de Paul Biya.
2: Après plus de 70 jours d'absence, le chef de l'État accueilli par ses soutiens hier à Yaoundé, mais on l'entendra, cela n'éteint pas pour autant les critiques sur sa capacité à gouverner le pays. Négociations toujours bloquées à Oulan-Bator à la COP17 sur la désertification. Les États-Unis et la Russie paralysent les débats pour enrayer la dégradation des sols. Dans ce journal, zoom sur l'agroécologie. Solution expérimentée au Sénégal pour restaurer les terres. La une, c'est aussi la libération de deux employés de l'ONU en Afghanistan. Les négociations commerciales États-Unis-Canada qui se poursuivent et puis du foot et la reprise ce soir de la Ligue 1 en France et de la Première Ligue en Angleterre. Ce devait être un court séjour privé en Europe. Il aura finalement passé plus de 70 jours à l'étranger. Paul Biya est donc de retour au Cameroun. Le chef de l'État est arrivé hier à Yaoundé. Accueilli par le secrétaire général de la présidence et le premier ministre à sa descente de l'avion, il a ensuite rejoint la présidence à bord de sa limousine, d'où il a salué les militants du parti au pouvoir amassés le long de la route. Reportage Richard Onanena.
3: Boris ne se trompe pas, il a bien vu la main de Paul Biya, côté droit de sa berline blindée noire. Une image suffisante pour cet étudiant venu par curiosité à faire taire les rumeurs.
4: Nous pouvons rentrer en disant à nos parents, à nos voisins que le président est bel et bien là et il est rentré au pays.
3: Sifflet à la bouche, drapeau du Cameroun dans une main et du RDPC dans l'autre, Antoine, jeune militant du parti de Paul Biya, est lui ravi du retour de celui qu'il appelle papa.
5: Je suis très content de revoir le président, très content. Sa présence anime en nous une joie vraiment très immense.
3: Revenir, oui, mais pour faire quoi exactement, s'interroge Dieudonné. Ce quinquagénaire attend que la présence du chef de l'État se fasse vraiment ressentir. Une nomination du nouveau gouvernement serait, estime-t-il, un bon début.
6: On ne va pas se mentir, étant donné que c'est à lui que nous avons confié le Saint-Esprit, c'est à lui de prendre ses décisions de façon souveraine.
3: Si des centaines de militants du RDPC, le parti majoritaire, ont écumé les rues au passage du cortège présidentiel, les organisations de la société civile, elles, estiment que ce retour ne change rien aux interrogations sur sa capacité à gouverner le pays. Richard Onanena, Yaoundé, RFI.
2: Et parmi ces organisations, le collectif Action Civile 237 s'exprime ce matin sur notre antenne. L'un de ses membres dénonce un séjour à l'étranger trop long et invite Paul Biya, je cite, à assumer pleinement la fonction présidentielle ou à démissionner. Fin de citation. Le Cameroun où, par ailleurs, les recherches se poursuivent à Zomboy, à la frontière avec la Centrafrique. Ce site minier s'est en partie effondré cette semaine. Plusieurs dizaines de corps ont déjà été sortis de la boue. On sera sur place dans le prochain journal dans une demi-heure. Pas assez de précipitations, le niveau de l'eau qui baisse et désormais le canal de Panama qui réduit son trafic. Moins de navires franchiront le canal en septembre. C'est le gestionnaire de l'infrastructure qui l'annonce, 32 passages à partir du 15 septembre contre 36 habituellement. C'est une conséquence d'El Niño, phénomène climatique qui réchauffe les océans et réduit les précipitations, un phénomène qui s'annonce exceptionnel cette année, renforcé par le changement climatique. Le réchauffement de notre planète dégrade aussi les sols. On vous en parle depuis plusieurs jours sur cette antenne. La COP 17 sur la désertification se tient en ce moment en Mongolie. Les négociations patinent pour l'instant à Oulan-Bator, bloquées par la Russie et les États-Unis. Pourtant, l'urgence est là. 40% de la surface terrestre est touchée par ce phénomène. Il existe tout de même des solutions pour restaurer les sols et fertiliser la terre. Illustration ce matin au Sénégal, où un programme met en avant l'agroécologie. Igor Strauss.
7: Le programme s'appelle Agriterre, ou comment redynamiser la production agricole des exploitations familiales dans le bassin arachidier du Sénégal. Adrien Lepage est le responsable de ce programme développé depuis 2014 par l'ONG AgriSud qui défend une agriculture durable.
8: Les actions que nous menons là-bas consistent à développer l'agroécologie, donc en axant la fertilisation des sols basée sur des apports organiques et à faciliter l'accès à l'eau pour les petits périmètres maraîchers. Et donc, finalement, cette combinaison des deux aspects permet d'une part d'économiser l'eau parce que l'eau est mieux retenue dans le sol avec des teneurs en matière organique plus élevées et donc d'économiser aussi de l'eau parce qu'on utilise moins d'eau pour irriguer.
7: Une solution idéale dans le contexte sahélien, mais Adrien Lepage souhaite également revenir sur certaines idées reçues concernant l'agroécologie.
8: C'est bien, c'est mieux pour l'environnement, mais on a des rendements qui sont moins élevés, etc. C'est pas forcément vrai, et on constate même plutôt l'inverse, avec des rendements qui peuvent être de 33 à 50% plus élevés dans les périmètres qui sont accompagnés.
7: Pour Adrien Lepage, il est donc possible et souhaitable de développer l'agroécologie à plus large échelle, en formant et en accompagnant les exploitations agricoles. Une façon efficace d'assurer la sécurité alimentaire avec des produits de qualité, tout en régénérant les sols.
2: Igor Strauss, on le disait, donc les négociations sont pour l'heure paralysées à Oulan-Bator. Les États-Unis de Donald Trump notamment bloquent les débats. Il faut dire que depuis son retour à la Maison-Blanche, le président américain a porté de sérieux coups à la lutte contre le changement climatique. Dernier revirement en date, l'Agence gouvernementale d'observation océanique et atmosphérique, la NOAA, ne publiera pas son rapport sur l'état de l'Arctique. Ce document est pourtant une référence sur la recherche climatique, Thaïs Moreau.
9: Le rapport sur l'état de l'Arctique offrait non seulement aux scientifiques, mais aussi au grand public, un état des lieux annuel des derniers changements

0: ont constaté une augmentation des épisodes de fortes pluies, de chutes de neige, des changements dans la végétation, ainsi que l'apparition de métaux acides dans les rivières dues au dégel du pergédisol.
1: Pour la chercheuse et son équipe, l'objectif est de trouver une alternative à la coordination habituellement assurée par la NOAA. Les données de l'état de l'Arctique pour l'année 2026 existent. Il faut les publier à tout prix.
2: Thaïs Moreau, 4h07, en temps universel. Quatre pays européens appellent à mettre fin à l'expansion des colonies en Cisjordanie occupée. L'Allemagne, la France, l'Italie et le Royaume-Uni ont publié hier soir un communiqué commun. Ils s'émeuvent notamment des appels d'offres lancés cette semaine pour la construction de plus d'un millier de logements pour le projet E1. Cette colonie située à l'est de Jérusalem, approuvée il y a un an par Israël. Les quatre pays mettent aussi en garde les entreprises qui participeraient à cet appel d'offres. Elles risquent, je cite, de se rendre complices de graves violations du droit international. Deux employés des Nations Unies libérés en Afghanistan. Ils étaient détenus depuis plus d'une semaine à Herat, dans l'ouest du pays. Nicolas Feldman, c'est un porte-parole de la mission de l'ONU dans le pays qui l'a annoncé hier.
3: Les raisons de leur arrestation le 9 août à Herat, dans l'ouest de l'Afghanistan, ne leur ont pas été communiquées. Un responsable de l'ONU indique seulement que les charges qui pesaient contre ces deux employés ont été abandonnées et que tous deux semblent désormais en bonne santé. L'ONU dit poursuivre ses discussions avec les talibans pour que la sécurité et la liberté de mouvement de son personnel soient respectées sur place. Mais l'épisode témoigne une nouvelle fois des conditions de travail de plus en plus précaires pour les agences onusiennes en Afghanistan. En juin déjà, à Herat, plusieurs humanitaires afghans en lien avec les Nations Unies avait été arrêté. Motif, leur barbe n'était pas assez fournie. Depuis 2021 et le retour des talibans au pouvoir, les Nations Unies restent présentes dans le pays, mais avec une marge de manœuvre limitée et un personnel réduit. L'une de ces agences onusiennes, l'UNAMA, a perdu par exemple près de 35% de ses effectifs. Elle ne compte désormais qu'à peine 800 personnes sur place.
2: Des restrictions qui s'ajoutent à un climat déjà délétère pour les droits de l'homme en Afghanistan, en particulier pour les femmes. Celles-ci n'ont pas le droit d'entrer dans les locaux de l'ONU, même si elles font partie des employés. L'Iran accuse les États-Unis de terrorisme économique et de crimes contre l'humanité. Réaction de Téhéran à ces nouvelles menaces agitées par Washington. Le secrétaire américain au Trésor Scott Bessent a promis hier que tout pays qui maintiendrait un lien avec Téhéran précipiterait sa propre économie vers les oubliettes. L'outil le plus efficace que nous ayons est la pression économique, a indiqué pour sa part le vice-président Jay Evans. Les discussions commerciales se poursuivent en revanche entre les États-Unis et le Canada. Mardi, Donald Trump a suspendu pour 72 heures les droits de douane de 50% sur une série de produits canadiens. Le ministre canadien des Relations Canada-États-Unis, Dominique Leblanc, a rencontré le représentant américain au commerce, Jamieson Greer. Il fait état de progrès.
4: On vient de conclure une longue et importante discussion. On est arrivé ici pour continuer d'avancer vers une entente qu'on croit est dans l'intérêt des travailleurs canadiens, de l'économie canadienne. On est encouragé parce qu'on continue d'avancer, de faire du progrès. Cependant, on va demeurer ici et travailler jusqu'à ce qu'on a les détails d'une entente qui est dans l'intérêt du Canada.
2: De nouvelles sanctions américaines contre Cuba. 9 entités dont le ministère de la Construction sont visées par Washington. L'Institut cubain d'amitié avec les peuples est notamment accusé par le département d'État américain de financer un réseau de recrutement et de radicalisation d'éléments subversifs aux États-Unis. Et puis 2 militants de la mémoire de Tiananmen déclarés coupables d'incitation à la subversion à Hong Kong. Ils avaient participé à l'organisation de veillée en souvenir de la répression sanglante des protestations de 1989 par l'armée chinoise. Détenus depuis 5 ans, ils attendent désormais le prononcé de leur peine. Les deux hommes risquent jusqu'à 10 ans de prison. Un mot de l'actualité sportive avec la reprise ce soir de 2 championnats. La Ligue 1 d'abord avec Marseille-Strasbourg à 18h45 temps universel. Retour sur les terrains aussi en Angleterre. La Première Ligue revient ce soir. Arsenal remet son titre en jeu et lance sa saison face à Coventry City. Cette année encore, le championnat anglais a dépensé sans compter sur le marché des transferts avec, en ligne de mire pour chaque club, une place sur le podium si ce n'est le titre. Mais comme chaque année, Pauline Guillou, il est bien difficile à remporter.
5: En soulevant le tant attendu trophée de Première Ligue en mai dernier, les Gunners en finissaient certes avec 22 ans d'attente, mais se mettaient aussi une cible dans le dos pour l'année à venir. Pas forcément inquiétant pour Arsenal qui a frappé fort d'entrée en battant Manchester City 3-0 lors du

0: Community Shield, un premier coup d'éclat pour un club qui mise sur la continuité avec un effectif peu modifié, un entraîneur qui rempile. Plus que jamais, c'est l'équipe à battre. Peut-être par Manchester City, justement, après 2 ans de disette et comme chaque année, prétendant au titre. Encore faut-il que les Sky Blues prouvent que leur succès ne reposait pas seulement sur le talent d'un seul homme, Pep Guardiola, légendaire entraîneur de Manchester City, parti après 10 ans d'un règne sans partage. Avec Enzo Maresca désormais aux commandes et sans certains tauliers du milieu de terrain comme Rodri ou Bernardo Silva partis en Espagne, City navigue un peu à vue. À voir évidemment ce que vaudront les éternels géants du championnat, Liverpool, Manchester United aussi de retour dans le haut du classement, Chelsea version Xabi Alonso, privé de Coupe d'Europe et entièrement tourné vers la Première Ligue. Bref, cette année encore, la compétition s'annonce rude sur les pelouses anglaises.
1: Pauline Guillot, début de réponse donc ce soir, Arsenal Coventry City, coup d'envoi à 19h, temps universel. Et puis il n'y a pas que le foot qui fait son retour ce soir, les pilotes de Formule 1 aussi retrouvent les chemins des circuits. Grand Prix des Pays-Bas ce week-end avec les qualifications sprint dès cet après-midi. Rendez-vous à 14h30, temps universel. Il est 6h13 à Zandvoort.
2: Arthur Ponchelet.
1: Bienvenue si vous nous rejoignez dans un gros quart d'heure, le retour de l'actualité africaine. D'ici là, on appelle notre correspondante au Honduras pour parler de la fin du TPS, le statut de protection temporaire aux États-Unis. Plus de 70 000 Honduriens sont concernés par cette mesure. Et puis, nos invités, le groupe Feu Chatterton, entre poésie, engagement et lyrisme, ils décortiquent Labyrinthe, leur dernier album.
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0: attention, action !
1: Cinéma, vidéo, documentaire, film pour le jeune public, prochainement sur vos écrans.
2: Cette semaine, au Mégarama d'Arras, du côté des sorties, retrouvez Fjord, un drame de Christian Mounjou, Insidious, l'invasion du lointain, un film d'horreur de Jacob Chase, interdit aux moins de 12 ans. Toujours à l'affiche, deux films d'action, Spider-Man Brand New Day de Destin Daniel Cretton et L'Odyssée de Christopher Nolan, c'est interdit aux moins de 12 ans pour L'Odyssée. Côté comédie, Les Gendarmes de François Prévost Laigoni et Stéphane Archinard et Tombé du ciel de Mohamed Hamidi. Un dernier pour la route, de la science-fiction avec La fin d'Oak Street de David Robert Mitchell. Pour les jeunes cinéphiles et toute la famille, Toy Story 5, un film d'animation d'Andrew Stanton avec Tom Hanks, La Patte Patrouille de Cal Brunker et Vaiana, la légende du bout du monde, un film d'animation de Thomas Cale. Vous aurez également rendez-vous avec l'association Plan Séquence dans le cadre du cinéma d'été au Mégarama d'Arras. Au programme La naissance des oasis, programme de 5 courts-métrages poétiques sur le cycle de l'eau et de la vie, c'est dès 3 ans, c'est à voir jeudi 27 août à 10h. Ensuite, Une fille en or de Jean-Luc Gaget. Clémence manque de confiance en elle, mais lorsque le destin met sur son chemin un certain Paul, son patron tyrannique, elle se pose la seule question qui vaille. Cette personne est-elle la bonne ? Une comédie romantique, pétillante et inventive. Il vous est proposé jeudi 27 août à 14h, dimanche 30 à 11h, lundi 31 août à 19h et mardi 1er septembre à 16h. Projection accessible aux personnes sourdes et malentendantes par sous-titrage SME et interprétation langue des signes française assurée par Dessigne. Tarif normal 7 euros, tarif réduit 5 euros. Pour le jeune public, c'est 4,50 euros. Bonne séance !

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1: Exposition Alain Riquier, peintre aquarelliste et Marc Dobloc, sculpteur céramique. C'est à voir à l'Œil du Chat, galerie d'art associative, située au 1 bis rue des Petits Viésiers à Arras jusqu'au 30 août. Les jours et horaires d'ouverture du mercredi au vendredi de 14h à 19h, le samedi de 10h à 19h et le dimanche de 15h à 19h. C'est en entrée libre. On va un peu plus loin avec trois expositions à voir à la piscine de Roubaix, musée d'art et d'industrie. D'abord Roubaix Photo, l'histoire de la photographie à Roubaix à travers les collections du musée. C'est jusqu'au 6 septembre. Et puis une autre expo photo, Naïm Merabé, La vie au seuil, une traversée intime de Roubaix. Là, c'est jusqu'au 6 septembre dans le jardin Thérèse Constant. Toujours à la piscine de Roubaix, l'art du motif, invitation à Mina Kani, expo consacrée à ce studio de créateurs de mode. C'est à voir jusqu'au 20 septembre.
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0: Aujourd'hui, nous allons parler d'un sujet crucial pour toutes les futures mamans, l'activité physique pendant la grossesse. Faut-il se reposer ou bouger ? Les recommandations sont claires. Bouger est non seulement permis, mais fortement encouragé. Cependant, une petite mise en garde avant de commencer. Consultez toujours votre professionnel de santé, votre médecin ou votre sage-femme avant d'entamer ou de modifier votre routine d'exercice. Et pour échanger avec nous sur ce sujet, nous accueillons Chloé Gros, enseignante en activité physique adaptée à l'Office des sports d'Arras et animatrice de l'atelier gym douce proposé aux femmes enceintes tous les 15 jours à l'espace des 1000 jours. Bonjour Chloé.
1: Bonjour.
0: Alors Chloé, quelles sont les règles du jeu au niveau de la pratique sportive pour les femmes enceintes ?
1: Selon moi, il y a 3 points qui sont importants à respecter pour vivre au mieux toute pratique sportive durant la grossesse. Donc premièrement, il y a la quantité d'activité physique. Donc les experts et l'OMS recommandent aux femmes enceintes sans complications de viser au moins 150 à 180 minutes d'activité physique d'intensité modérée par semaine. Donc cela représente environ 30 minutes, 5 à 6 jours par semaine. Et le secret, c'est la régularité. Donc deuxièmement, il y a l'intensité, donc on vise le modéré. Un bon moyen de vérifier ça, c'est le fameux test de parole. Donc vous devez être capable de parler pendant votre exercice, mais vous ne devez pas être capable de chanter. Si vous êtes essoufflé au point de ne plus pouvoir parler, alors il faut ralentir l'exercice. Et troisièmement, le secret, c'est de rompre la sédentarité. Donc, il ne faut pas rester trop longtemps assise. Levez-vous et marchez quelques minutes toutes les heures. C'est simple et ça fait une énorme différence.
0: Et quelles sont les activités les plus sûres et les plus bénéfiques ?
1: Il y a plusieurs activités qui sont sûres et bénéfiques. Donc, j'en ai sélectionné 5. Premièrement, on a la marche, qui est de loin la plus pratiquée. Elle maintient la forme, elle est excellente pour la circulation sanguine et elle prévient la prise de poids excessive pendant la grossesse. Donc un peu de marche quotidienne, c'est un excellent début. Ensuite, on a la natation et l'aquagym, qui sont des sports complets et qui font travailler toutes les grandes chaînes musculaires. Donc l'eau est en réalité votre meilleure amie, elle vous porte, ce qui soulage vos articulations et votre dos, qui est souvent mis à rude épreuve par le poids du ventre. Donc c'est un exercice complet sans impact. On a le vélo stationnaire, zéro risque de chute. Il est parfait pour travailler le cardio et les jambes tout en gardant le contrôle de l'intensité. On a le yoga prénatal et le pilate adapté, qui sont des disciplines qui travaillent la souplesse, la posture et l'équilibre. Donc le yoga, lui, insiste sur la respiration, qui est une compétence assez précieuse pour l'accouchement. Et le pilate, lui, qui cible notamment le renforcement de vos muscles profonds et de votre plancher pelvien. Et pour finir, on a le renforcement musculaire léger, qu'on appelle la gym douce, qui lui aide à maintenir une bonne masse musculaire. On parle d'exercices avec des poids très légers ou bien le poids du corps, qui permet de réduire les douleurs lombaires et de soutenir votre ventre qui grandit.
0: A contrario, certains sports sont à mettre en pause pendant ces 9 mois. Quels sont-ils et pour quelles raisons ne peuvent-ils plus être pratiqués ?
1: Alors oui, effectivement, certains sports sont à mettre en pause à cause du risque de traumatisme ou de chute, comme les sports de contact ou de combat, et évidemment tout ce qui pourrait entraîner un coup direct en fait sur l'abdomen. Les sports à haut risque de chute, donc ce qui inclut le ski alpin, l'équitation, le VTT intense, en fait votre centre de gravité change et les chutes peuvent être dangereuses. La plongée sous-marine avec bouteille, donc le risque d'accident de décompression pour le fœtus est vraiment réel. Et enfin, après le 4e mois, il faut éviter de rester en position de décubitus dorsal, donc allongé sur le dos, trop longtemps, parce qu'en fait, le poids de l'utérus peut comprimer une veine importante et causer des malaises.
0: Et pourquoi est-ce important de rester active pendant la grossesse ?
1: Il est important de rester active pour de multiples raisons. Déjà pour la mère, pour le fœtus et pour l'accouchement. Donc premièrement pour la mère, l'exercice permet de mieux contrôler la prise de poids, de réduire le risque de diabète gestationnel et d'hypertension artérielle. Donc ces bénéfices sont aujourd'hui bien établis et largement connus. Mais moi ce que je souhaite vraiment mettre en avant aujourd'hui, c'est l'impact psychologique, souvent moins visible, mais tout aussi essentiel pour les femmes. Donc l'activité physique aide les femmes à réduire le stress et l'anxiété, à améliorer la qualité de leur sommeil et à mieux vivre les émotions liées à la grossesse. Elle favorise aussi le lien avec le bébé en permettant un moment pour soi, un espace de recentrage et de connexion. Enfin, bouger régulièrement contribue à limiter le risque de dépression postpartum en renforçant le bien-être mental et en offrant un vrai soutien émotionnel en fait, pendant cette période de grand changement. Pour l'accouchement, l'activité physique permet une meilleure endurance physique et respiratoire qui peut aider considérablement la maman à mieux vivre le travail. Et pour finir, pour le bébé, l'activité physique, elle améliore les échanges avec le placenta et peut contribuer à un meilleur développement.
0: Avant de conclure, quelques conseils simples donneriez-vous à une femme enceinte qui veut commencer ?
1: Donc, je conseillerais de choisir une activité plaisante qu'elles aiment, bouger régulièrement plutôt qu'intensément, s'hydrater, éviter les fortes chaleurs, s'écouter. Toute douleur inhabituelle, on stoppe l'activité physique, on ne prend pas de risque, et être accompagné par des professionnels qui sont formés. Donc, toute activité physique apporte des bénéfices qui sont certains, d'autant plus si celle-ci elle est commencée avant la grossesse et qu'elle est régulière. Mais n'oublions pas que c'est avant tout le plaisir qui permettra aux femmes de continuer ou de débuter tout au long de la grossesse une activité physique. En pratiquant, vous faites un réel cadeau à vous-même et à votre bébé. Et souvenez-vous de privilégier la modération, d'écouter votre corps et de consulter votre équipe médicale avant de commencer.
0: Eh bien, merci Chloé pour ce témoignage. Et pour en savoir plus, rendez-vous sur le site lesmillejours.fr, rubrique Devenir parent, onglet Activité physique. Et retrouvez d'ailleurs Chloé à l'espace des 1000 jours de la ville d'Arras, les 2e et 4e jeudis de chaque mois. Et à bientôt dans Parlons 1000 jours.
1: À bientôt.

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2: RFI Matin, ça débute. Merci de nous rejoindre. Nous sommes le vendredi 21 août, 73 jours après. Le Cameroun retrouve son président, Paul Biya, de retour au pays hier après une absence prolongée, accueilli dans le faste à sa descente d'avion. Mais une longue période de siège vis qui interroge dans le pays. On en parle ce matin sur RFI. Mais avant, votre journal, Julien Coquel-Rohem. Bonjour Julien.
3: Bonjour Pierre. À la une de ce journal, c'est un projet qui compromettrait les perspectives d'une solution à deux États, les mots de quatre pays. La France, le Royaume-Uni, l'Allemagne et l'Italie qui ont appelé hier d'une seule voix à l'arrêt de l'expansion des colonies israéliennes en Cisjordanie occupée. Ils appellent notamment au retrait immédiat des appels d'offres pour la construction illégale de plus de 1000 logements à l'est de Jérusalem. À la une également, fuir la Russie au plus vite pour éviter d'être envoyé au front. Alors que la crainte d'une mobilisation militaire grandit dans le pays, une organisation d'opposition affirme faire face à l'explosion des demandes d'aide pour quitter le sol russe. Dans ce journal également, la suite de la COP17 sur la désertification et une solution ancestrale pour préserver les sols, le pastoralisme. Et puis une émotion partagée des deux côtés de la frontière. Reportage à Zamboy, côté camerounais, après l'éboulement meurtrier de la mine du même nom, côté centrafricain.
2: L'Ukraine tient donc son cinquième ministre de la Défense en 4 ans.
3: C'est tout à fait exact, Pierre, mais on va d'abord parler de ce communiqué conjoint donc de l'Allemagne, de la France, de l'Italie et du Royaume-Uni qui ont demandé hier à Israël de mettre fin à l'expansion des colonies en Cisjordanie occupée. Elle s'accélère inexorablement depuis la série d'attaques terroristes du 7 octobre 2023, tout comme les violences contre les civils palestiniens. Plus de 1000 d'entre eux ont été tués par des colons ou des soldats en moins de 3 ans. Et la colonisation du territoire pourrait franchir un cap avec les premiers appels d'offres lancés cette semaine pour l'immense projet E1 à l'est de Jérusalem. C'est ce chantier de plus d'un millier de logements que vise tout particulièrement le communiqué de Paris, Berlin, Londres et Rome. Ils appellent tous les quatre au retrait immédiat de ces appels d'offres. François-Damien Bourgerie.
4: À un moment où la Cisjordanie connaît une instabilité grave, cette décision est d'autant plus préoccupante, écrivent les auteurs, pointant les violences sans précédent commises par des colons et les sérieuses restrictions imposées à l'économie palestinienne. Pour eux, la construction de cette nouvelle colonie compromettra les perspectives d'une solution à deux États parce qu'elle coupera la Cisjordanie en deux. Un avis partagé par le ministre belge des Affaires étrangères sur le réseau social X qui dénonce une décision inacceptable. Le programme E1, approuvé l'année dernière, prévoit la construction de quelque 3400 logements sur une zone de 12 km² entre Jérusalem-Est et la colonie de Mahalé Adoumim, mais gare aux entreprises qui pourraient être intéressées par le projet, elles doivent être conscientes des conséquences juridiques et réputationnelles, écrivent les signataires du communiqué, notamment du risque de se rendre complice de graves violations du droit international.
2: Dans la région, toujours, l'Iran accuse Washington de terrorisme économique.
3: Après l'annonce hier aux États-Unis des sanctions les plus sévères de l'histoire contre Téhéran, le secrétaire américain au Trésor Scott Bessent attendra lundi pour détailler ces mesures, mais il affirme déjà qu'elles permettront de faire chuter le régime iranien sans passer par de nouvelles opérations militaires. Scott Bessent, qui menace par ailleurs tout pays tenté de ne pas soutenir cette guerre économique, il appelle notamment la Chine à se mettre au diapason, alors que Pékin représentait en 2024 plus d'un quart des échanges commerciaux de l'Iran et que Téhéran continue d'exporter vers le pays de grandes quantités de pétrole via sa flotte fantôme.
2: À l'actualité ce matin, c'est aussi l'Ukraine à nouveau endeuillée.
3: Par une nouvelle frappe massive de drones et de missiles russes hier à Kiev, la capitale, et dans sa région, 16 personnes tuées par les attaques qui ont notamment endommagé, selon Volodymyr Zelensky, des immeubles résidentiels, un hôpital pour enfants et une école. Le président ukrainien attend toujours le verdict de Donald Trump qui avait affirmé qu'il autoriserait la production de missiles Patriot en Ukraine. Avant de revenir sur sa décision en affichant ses hésitations, Volodymyr Zelensky fustige l'absence de réaction du monde alors que Moscou investit, selon lui, dans l'escalade. Il indiquait il y a quelques semaines avoir ainsi reçu des renseignements clairs indiquant que la Russie préparait notamment une nouvelle mobilisation militaire. Et ce scénario commence à inquiéter côté russe. Une entreprise d'aide à l'émigration fondée par un opposant en exil affirme confirme que les demandes pour quitter le pays ont fortement augmenté ces dernières semaines. Des Russes qui cherchent à partir avant l'automne, de peur d'être envoyés sur le front, Sofia Katsenkova.
5: Quitter la Russie avant qu'il ne soit trop tard. Depuis plusieurs mois, c'est l'inquiétude qui revient souvent dans les messages reçus par Relocats, un site qui conseille les Russes cherchant à quitter le pays. En début d'année, la plateforme recevait 10 à 20 demandes par jour, mais depuis cet été, Alexandra Nazarova de l'agence affirme recevoir plus de 120 requêtes par jour.
6: Avant, les gens nous écrivaient pour des raisons bien précises, parce qu'ils étaient vraiment touchés de près. Mais aujourd'hui, c'est plus un sentiment généralisé. Il est impossible de vivre ici, il faut partir. Et puis bien sûr, la peur de la mobilisation. On nous écrit beaucoup à ce sujet.
5: La Russie n'a pas annoncé de mobilisation militaire, mais les récentes rumeurs d'une possible annonce après les élections législatives en septembre alimentent les craintes.
6: Les hommes écrivent plus souvent qu'ils doivent partir de toute urgence avant l'automne pour éviter d'être mobilisés si cela devait arriver. On reçoit également des messages de futurs conscrits, c'est-à-dire des jeunes de 17-18 ans qui ont très peur. Les femmes écrivent aussi, mais très souvent, pour leurs fils, leurs maris, leurs compagnons ou leurs frères. La plupart du temps, les demandes proviennent de personnes âgées de moins de 40 ans.
5: L'Arménie, la Serbie et la Géorgie restent les destinations privilégiées pour les Russes. Elles sont rapidement accessibles et permettent plus facilement de s'installer.
3: Sofia Katsenkova.
2: RFI 13h06 à Oulan-Bator.
3: La capitale de la Mongolie où la COP 17 sur la désertification se poursuit et où 400 organisations de la société civile venues de 80 pays ont appelé hier les États à considérer la restauration des terres comme un outil pour la paix. Comment lutter contre la sécheresse et la dégradation des sols favorisée par le réchauffement climatique causé par l'activité humaine. Une partie

0: qu'ils adorent.
1: Parce qu'ils adorent ça. Ça contribue à préserver le paysage parce qu'on les fait manger les espèces exotiques envahissantes qui sont en train d'envahir le milieu. Ça permet aussi de réouvrir et de maintenir des sentiers ancestraux. Ça permet aussi par le broutage et le piétinement de lutter contre les incendies.
0: Boris Astourne pratique l'éco-pastoralisme ici depuis 2018 et les vertus sont nombreuses, abonde Fanny Karasoumé, ingénieure agronome et chargée de mission pour l'autonomie fourragère de La Réunion.
2: Les animaux, quand ils vont piétiner, ça va permettre de décompacter le sol. Donc en fait, l'eau va s'infiltrer plus rapidement et permettre d'avoir plus d'eau disponible pour les plantes. Et ensuite, les animaux, quand ils vont pâturer, ils vont faire des bouses, ils vont faire des crottes, ils vont fertiliser. Donc en fait, en fertilisant, on aide les plantes à se développer et donc on lutte contre la désertification et le fait qu'avec la sécheresse, il n'y ait plus du tout de plantes.
0: Autre point fort, les cabris pays, comme on les appelle ici, vont aussi brouter dans certains vergers, ce qui évite aux producteurs d'utiliser des intrants chimiques ou des débroussailleuses. Lola Fourmi, La Réunion, RFI.
3: Un deuil partagé des deux côtés de la frontière entre le Cameroun et la Centrafrique. Les suites de l'éboulement meurtrier à Zamboye.
4: Dans le site minier du même nom situé côté centrafricain, au moins 49 morts selon le gouvernement. Même si des témoins et proches de victimes évoquent un bilan de plus d'une centaine de décès, les deux villes des deux côtés de la frontière s'appellent Zamboye. Et cette proximité n'est pas que géographique. Les orpailleurs camerounais passent régulièrement en Centrafrique pour travailler et trois d'entre eux au moins sont décédés dans l'éboulement. L'émotion est vive dans leur rang, comme a pu le voir notre correspondant Emmanuel Juntap.
5: J'étais là, j'ai vu vraiment la tragédie.
6: Ibrahim Sadou est lui-même orpailleur. Travaillant sur le site de Zamboye, côté camerounais, il a traversé la frontière pour porter secours aux victimes.
5: Tous mes amis sont morts, c'est tragique. Je n'ai même pas dormi, j'ai secouru, j'ai déterré les cadavres que je n'ai jamais fait dans ma vie. J'ai perdu mon voisin, vraiment un jeune gars de 25 ans au moins.
6: Aladji Mohamedou Ba, le propriétaire du site minier côté camerounais, se dit lui aussi affecté par ces événements.
7: Dès que telle chose est arrivée, je les ai dit que vraiment ça ne sert à rien, il faut qu'on se calme. On fait quand même deux jours vraiment de deuil comme nos frères. C'est moi-même qui les ai dit que vraiment on arrête un peu l'activité, parce que ça fait très mal.
6: Parmi les victimes, justement, Alidou, un orpailleur camerounais, compte pas moins de trois proches.
5: Il y a mes amis qu'on a fréquentés même ensemble qui est décédé aussi, Aoudou et Commando aussi, et tous ils ont décédé. On a fréquenté ensemble, on travaillait ici même ensemble, on travaillait là-bas aussi ensemble, mais ils ont décédé.
6: D'ordinaire, le chantier minier de Zamboye au Cameroun grouille de monde. 15 000 personnes par jour en moyenne, mais depuis mardi, le site s'est vidé de plus de la moitié de sa population. Emmanuel Juntap, de retour de Zamboye, RFI.
4: Et selon le gouvernement centrafricain, la mine aurifère de Zamboye est désormais fermée jusqu'à nouvel ordre. Le ministre des Mines, Abangui, affirme que la justice sera saisie pour identifier les responsables de cet éboulement.
3: Au Vietnam, la colère de la jeunesse face à l'impunité des cadres du régime.
4: Après l'explosion tardive d'un scandale autour de la mort d'une jeune femme dans un accident de voiture, une étudiante de 18 ans, percutée l'an dernier par un ancien député, son identité n'a été révélée que cette semaine et les hommages à la victime se multiplient. Des démonstrations de soutien désormais interdites sur la voie publique, Nicolas Roca.
8: Des photos de dizaines de bouquets de fleurs entourant l'arbre numéro 55 à Hanoï, celui sur lequel Donok Phuong Thuy est morte il y a 15 mois. Sur les réseaux sociaux, les images montrent désormais la police vietnamienne monter la garde, veiller à ce que personne ne dépose de symbole de soutien sur les lieux du drame qui secoue la classe politique. En mai 2025, une BMW noire écrase à toute vitesse un deux roues contre un arbre. Sur les vidéos de surveillance diffusées en ligne, on voit un homme, Nguyen Si Kong, sortir de la voiture sans s'attarder sur les victimes au sol. Plus tard, une femme descend du véhicule avant de quitter la scène. Ce lundi, l'identité du conducteur a été dévoilée par les médias et celle de sa femme, la ministre de la Culture. Une information déjà largement diffusée en ligne mais sans confirmation officielle. Une rare concession donc dans un Vietnam sous contrôle étroit du Parti communiste, révélant aussi certainement la vigilance des autorités face à la crainte de soulèvement de sa jeunesse. La justice est-elle seulement réservée à ceux qui possèdent le pouvoir? S'interroge sur X, un internaute.
4: Nicolas Roquin.
3: Et puis Julien, ils soutirent chaque année des centaines de milliers d'euros à leurs victimes, mais derrière chaque brouteur, il y a un visage.
4: Et une réalité sociale, c'est le pari du film Paradise du Canadien Jérémy Comte. L'histoire d'un adolescent montréalais qui part au Ghana pour se venger de son arnaqueur, Elisabeth Le Quéré.
9: À quoi s'accrocher quand la réalité ne tient pas ses promesses? À Accra.

0: Kojo bascule dans l'orbite des gangs de rue après la disparition en mer de son père. Bientôt, il devient un brouteur chevronné, un arnaqueur qui, depuis un ordinateur, se fait passer pour un amoureux occidental afin de soutirer de l'argent en ligne à ses victimes. Au Québec, Tony n'a jamais connu son père et quand il découvre que l'homme qui ponctionne tant d'argent à sa mère est un escroc, il part au Ghana sur un coup de tête, bien décidé à démasquer le voleur, voleur qui n'est autre bien sûr que Kojo. Deux adolescences parallèles que le scénario fait converger sans jamais les juger. Paradise avance en trois mouvements, la vie paisible de Tony au Canada, son départ au Ghana et l'enquête qui l'y mène presque sans un sou dans les bas-fonds d'Accra, puis la rencontre électrique avec Kojo. Paradise inverse le regard qu'on porte d'ordinaire sur l'arnaque en ligne. Plutôt que la victime occidentale, c'est l'arnaqueur qui devient ici sujet avec ses raisons et son propre paradis artificiel. Le film ne tranche pas entre coupable et victime. Il regarde les deux rives d'une même déception.
1: Elisabeth Le Kerem, Julien Coquel-Rohem pour le journal. Merci à vous. Il est 7h13 ici à Paris. Et merci de nous rejoindre pour cette nouvelle édition de RFI Matin. À suivre dans ces trois nouvelles heures d'information, drapeau en berne aujourd'hui en Ukraine. Journée de deuil national après les frappes qui ont fait au moins 16 morts hier. Volodymyr Zelensky fustige une nouvelle fois le manque de soutien de ses alliés. Nous sommes à Kiev dans le journal de 8h. L'actualité en RDC également avec notre invité Afrique, l'opposant Martin Fayoulou vient nous donner son ressenti sur le dialogue national proposé par le président Tshisekedi. L'occasion pour le membre de la coalition C64 de lancer un avertissement au chef de l'État.
2: Décembre 2028, et qu'il veille ou pas, qu'il y ait organisation de dialogue ou pas, qu'il y ait élection ou pas, Félix doit partir. Nous l'avons dit qu'il n'y a pas de troisième mandat possible pour M. Tshisekedi et pour quiconque.

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4: 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Aujourd'hui, dans Info 30, on vous propose un entretien avec Julien Lahaye, directeur artistique, et Florence Duo, présidente de l'association Musique en Roue Libre, pour évoquer entre autres la 20e édition du Festival Les Inouïs qui se déroulera à partir du 24 jusqu'au 28 août dans le Sud Artois et du 3 au 6 septembre à Arras. On reviendra aussi sur l'engagement écologique et social de l'association au cours de cet événement. Interview réalisée en compagnie de Louisiana et Emmanuel, nos deux stagiaires. On accueille dans les studios Florence Duo, présidente de l'association Musique en Roue Libre. Salut Florence.
5: Salut Boris.
4: Et Julien Lahaye, directeur artistique de l'association Musique en Roue Libre, qu'on ne présente plus d'ailleurs. Salut Julien.
6: Salut Boris.
4: Et on va parler évidemment de la programmation. Alors générale, hein, parce qu'il y a plein de choses pour... C'est 20 ans, date anniversaire, forcément. Alors, tu peux peut-être nous expliquer, avant de rentrer dans le vif du sujet de la programmation, comment ça se prépare, 20 ans d'une association et d'un festival?
6: Eh ben, je dirais que ça se prépare depuis 20 ans.
4: Ah, t'avais déjà réfléchi aux 20 ans?
6: Ouais, c'est ça. Bon, et puis, ouais, tu sais bien qu'on était à plusieurs têtes, puisqu'il y avait, ouais, il y avait Fabrice qui m'a précédé sur ce siège de direction artistique.
4: Ouais, Fabrice Billon, on rappelle, hein, pour voilà, les auditrices et auditeurs, qui était l'ancien directeur artistique, mais qui est toujours présent avec son violoncelle.
6: Tout à fait.
4: Et ses musiciens.
6: Tout à fait. Puis, évidemment, une équipe de, à la fois de personnes engagées dans l'association, comme les adhérents, les bureaux qui se sont succédés, qui se sont transmis cette histoire et qui l'ont construite, qui l'ont tissée patiemment. Et la notion de tissage chez nous, elle est importante, cette notion de relation. Donc voilà, donc oui, en plaisantant, ça fait 20 ans, mais en fait, c'est un peu vrai. Concrètement, pour être plus, plus proche de la vérité, sur cette édition, bah, ça fait à peu près un an qu'on y travaille, puisqu'au lendemain de l'édition précédente, justement avec Fabrice, on s'est retrouvés pour imaginer ce scénario qui puisse symboliser en fait cette traversée de 20 ans et puis aussi ce virage qu'on prend pour pouvoir donner une suite à cette histoire. Et donc il y a évidemment tellement d'artistes qui sont venus, tellement de personnes qui ont participé à ce festival à travers le temps, qu'il était évidemment impossible, quoi qu'on en fasse, quoi qu'on le désire, évidemment, d'inviter tout le monde. L'idée n'était pas non plus d'avoir le nez complètement dans le rétroviseur et de faire venir, de faire du revival. et en fait, mais plutôt de rendre hommage, en tout cas, aux personnalités marquantes de l'histoire de cette structure et de ce festival. Voilà, donc je pense une programmation, on a construit une programmation assez bariolée, riche, comme elle peut l'être depuis ses débuts, qui traverse des esthétiques, toujours en musique de chambre bien sûr, mais des esthétiques assez larges qui vont évidemment de la musique ancienne à la musique, aux écritures contemporaines, et puis musique savante occidentale et extra-européenne aussi, quoi. Voilà.
4: Alors c'est marrant parce que tu parlais de tissage, ça tombe bien parce qu'on peut faire l'équivalent avec la filature, le collectif, le tissage, la filature.
6: Oui, tout à fait, on est dedans, hein. c'est pas pour rien d'ailleurs, hein. Évidemment c'est un hommage aussi au territoire, puisque les filatures du Nord bien entendu, mais aussi le savoir-faire des tisserands sont anciens sur cette terre artésienne. Et puis il y a la notion de la relation, du lien qu'on crée à l'autre, et notre métier de musicien, parce que on invite des musiciens et on est nous-mêmes musiciens, l'idée c'est de nourrir ce lien d'humain entre eux. Et l'artiste a ce rôle de passeur, il est là pour rappeler à quel point c'est précieux, à quel point on a besoin de ces entre-là. L'avantage d'un festival, c'est que ça ritualise tout ça. En fait, ça permet de créer des rendez-vous réguliers et de savoir qu'on va se retrouver. Évidemment, dans un contexte qui parfois peut être un peu anxiogène, où on entend dire qu'il y a des festivals qui ont du mal, etc. On a la chance d'être maintenus dans nos soutiens par les tutelles, et on leur rend évidemment un hommage ici, et puis on les remercie, parce que 20 ans, c'est pas rien. de pérennité dans cette histoire. À la fin de mon édito, je le dis, c'est un petit peu trivial de le dire comme ça, mais pourvu que ça dure, quoi.
4: On y reviendra sur l'édito juste après avec Louisiana, donc notre stagiaire qu'on présente également, et Emmanuel, notre deuxième stagiaire. Bonjour à vous, je suis désolé, je vous ai un peu oublié pendant la présentation. Vous allez bien ?
0: Ça va.
4: Ok. Florence, peut-être un petit mot justement sur ces 20 ans et puis en tant que présidente, hein, et puis aussi sur ce que disait Julien pour ces soutiens qui sont importants pour l'association.
0: Oui, alors les soutiens sont là et l'équipe est là aussi, toujours depuis 20 ans, avec des piliers qui sont là depuis le début, depuis la création. Je pense à Éric Gallet, Christine Mercher, la famille Billon, qui est toujours présente aussi. Et puis, y a eu un renouvellement, un passage de relais au fur et à mesure des années. Mais je dois dire que quand on rentre dans l'association, on a du mal à en sortir, en fait. J'en suis un exemple. Je suis rentrée dans l'association en 2012 en tant que bénévole. Et puis en 2013, j'ai été présidente. Après, il y a eu d'autres présidentes après moi et d'autres présidents. Et puis, depuis 2 ans, je suis à nouveau là. Mais je retrouve le même esprit, c'est-à-dire beaucoup d'énergie, beaucoup d'envie, beaucoup de projets, et donc et beaucoup d'idées communes, en fait, un idéal commun d'être ensemble, de faire quelque chose de beau, de l'amener au plus grand nombre, de l'apporter au plus grand nombre, de partager beaucoup et de tisser. Je ne peux que renchérir sur l'idée du tissage, d'autant que j'aime beaucoup tisser moi-même. Donc, mais tu sais qu'à Arras est né le métier de lissier, ouais. C'est-à-dire les arasis, hein, justement. Et on peut apprendre cette technique à Arras, hein, donc voilà, je pense que ça a beaucoup de sens effectivement dans notre association, et donc les liens qu'on tisse entre nous, les bénévoles, mais aussi avec les musiciens qui sont de passage, même s'ils ne restent pas longtemps, il y a des liens qui se créent et une amitié vraiment au fil du temps. Et je le vois sur les réseaux, par exemple, parce que il suffit de mettre un petit post dans lequel on dit voilà, on fête les 20 ans, et on voit des musiciens qu'on n'a pas vu depuis des années, en fait, et qui mettent un petit like. Enfin voilà, il y a quelque chose, je crois, de fort quand même, qui fait qu'on ressemble un peu à une grande famille.
4: Louisiana, donc, alors tu vois, tu avais une question en ce qui concerne l'édito.
5: Oui, en effet, on est revenu vachement sur la question du lien, de la communauté, tout ça, et aussi de la cohésion qu'il y a entre le public, mais aussi les musiciens et l'équipe, forcément. Donc, vous présentez le festival Les Unis comme une communauté humaine dans l'édito, c'est ce que j'ai pu voir. Ou encore comme un espace de parole échangée, de rencontres d'idées et de savoir partager en musique. Donc on se demande comment ces principes sont-ils mis en application durant l'événement ? Qu'est-ce que ça se traduit concrètement ?
6: Eh ben, d'abord, il y a la notion de partage, en fait, de rencontre, d'abord, je crois, entre un artiste et son public, ou un public qui l'ignore encore, mais qui va devenir son public. Donc cette rencontre-là, c'est déjà une manière de créer un lien. Ensuite, j'évoquais tout à l'heure l'aspect rituel des choses, c'est-à-dire on a ce rendez-vous régulier où on sait qu'on se retrouve, on sait qu'on a une narration qui est proposée, on sait qu'on a un parcours qui permet aussi de... Il y a la notion de retrouvailles, il y a la notion de festivité. Donc tout ça, c'est rentre dans la logique de la ritualisation des choses. Donc c'est déjà une manière de donner du corps à cette histoire. Ensuite, il y a le sens profond qu'on peut mettre dans une narration poétique. Quand un artiste élabore, en général, quand il élabore un discours poétique, un discours musical, derrière, il peut y avoir une justification, il peut y avoir une intention de dire des choses, que ce soit comme interprète, en étant l'interprète d'un compositeur qui lui-même avait des images derrière, qui avait une intention, et de défendre quelque part certains principes, de mettre en valeur, en exergue certaines vertus aussi. Voilà, il se trouve que dans la manière dont je construis la programmation, il se trouve, là j'évoquais tout à l'heure le fait que cette année j'ai travaillé par exemple à quatre mains avec Fabrice. Et parfois, je travaille de concert aussi avec d'autres personnes dans l'association. On échange aussi sur ce qu'on a envie de raconter ensemble. L'idée, c'est qu'il y ait une proposition aussi qui permette d'interroger certains faits de société ou certains faits d'actualité. J'évoque il y a 2 ans, il y avait la notion, enfin c'était le cavalier de la paix, à travers la personne, un hommage à la personne de Ladislas Kino, qui est un peintre. Évidemment, le contexte en plus à Rajoy faisait que il y avait un besoin de se rappeler à quel point c'était important de vivre ensemble et puis que la musique pouvait avoir ce pouvoir. Cette année, je parle de la nature dans différentes acceptions, en fait, que ce soit évidemment dans sa notion écologique et environnementale, mais aussi la nature humaine. Voilà, quand on évoque une tragédie, un Didon est né, les interactions hommes et femmes avec les enjeux de pouvoir, etc. Il y a ça, voilà, avec ce que ça raconte d'ailleurs, ce que ça permet de projeter aujourd'hui. Voilà, il y a pas mal. À chaque fois derrière, il y a un petit sous-texte qu'on n'est pas forcément obligé de délivrer. On peut venir écouter de la musique simplement, mais il y a souvent une envie d'amener les gens dans une narration un peu plus complexe, peut-être un peu plus profonde, et qui permet aussi justement de travailler sur cette notion de lien, de faire du lien avec ce qui se passe autour de nous et entre nous. Voilà.
0: Est-ce que je peux rajouter quelque chose? Je pense aussi que concrètement, l'espace qui nous est prêté par la ville d'Arras, qui est l'hôtel de Guine, le théâtre aussi, enfin tous les lieux où nous pouvons faire des concerts, et dans les villages également, on prend notre temps. C'est-à-dire, on arrive avant, on reste sur place après un moment, on se retrouve à l'hôtel de Guine, dans la cour, à boire un verre ensemble, et les artistes sont là. En fait, ce ne sont pas des artistes qui viennent, qui posent leurs bagages dans leur loge, qui viennent faire ce qu'ils ont à faire et puis qui repartent aussitôt parce qu'ils ont un concert à l'autre bout du monde. C'est plutôt... Ça a eu lieu, hein. C'est vrai qu'on a eu des artistes qui avaient des agendas hyper chargés et qu'on ne faisait que... Mais il y avait quand même toujours un moment où les artistes sont avec le public et très accessibles. Et je pense que ça, c'est quelque chose qui crée des liens, même si c'est sur un temps très court, mais ça change la vie un petit peu, ça change quelque chose. Et puis d'autre part, dans l'association, il y a eu depuis le début la volonté aussi de mélanger un peu les différentes personnes. Donc il y avait des stagiaires qui faisaient de la musique, qui recevaient des leçons avec des artistes qui étaient que de passage, mais
4: oui,
0: qui avaient...
4: c'était l'académie, hein.
0: Voilà, il y avait l'académie, et l'académie dès le départ elle était là. Il y avait des chœurs aussi, et cette année d'ailleurs nous reconstituons un chœur, et ça c'est formidable parce que justement il y a ce mélange un petit peu de voilà, on est là pour la musique, et bien sûr il y a les artistes qui sont qui nous enchantent, mais chacun peut apporter sa petite participation en fin de compte avec beaucoup de plaisir. La recherche, en fait, c'est ça, hein, beaucoup. C'est quand même le plaisir.
4: Alors, donc, du coup, Julien, on va brosser un petit peu la programmation. On va revenir, on va prendre par ce que vous avez dit là. Donc, tu évoquais Didon et Aîné.
6: Oui.
4: On rappelle que ce sera au Théâtre d'Arras, hein, donc à la Salle à l'Italienne. C'est le 6 septembre,
6: à
4: partir de 16h, et c'est d'après le semi-opéra d'Henri Purcell, en collaboration avec Les Clés des Champs. Tu peux nous dire quelques mots avec La Clé des Champs?
6: Oui, La Clé des Champs, c'est une structure amie et qui a pour mission de travailler à la déconcentration de l'art lyrique. C'est des mots un peu qui font presque mal. Voilà, mais l'idée, c'est de sortir, de faire en sorte que l'art lyrique, c'est l'opéra, et un peu plus, de manière un peu plus élargie, c'est l'opérette aussi. C'est le théâtre lyrique notamment. Et c'est tout ce qui a trait au chant. Et comme on le sait, dans les répertoires classiques, ça a plutôt vocation à être joué dans des salles où on diffuse la musique classique, et a fortiori dans les maisons d'opéra. Avec l'idée, au départ, après-guerre, on a eu envie d'ouvrir et de faire en sorte que tout le monde puisse avoir accès à la culture. Mmh. Et donc, il y a des missions de décentralisation qui ont été mises en place. Voilà. Et en fait, parmi les opérateurs culturels du territoire, parmi les collègues, il y a cette structure qui a quelques dizaines d'années à son compteur aussi. Je n'ai pas le compte exact, mais voilà, qui est aujourd'hui, et bah, qui travaille au rayonnement et de ses répertoires, qui met en place des formes qui permettent justement, parce que l'art lyrique implique parfois des travaux de mise en scène, des décors, des formats avec beaucoup de musiciens, etc. Et là, en fait, ils travaillent sur des formes plus réduites qui permettent d'être joués partout et qui peuvent donner envie aussi de rentrer en contact avec ces répertoires qui parfois sont méconnus ou inconnus de certains publics, du grand public, on va dire. Voilà, et de donner envie de s'y intéresser et puis de leur donner aussi une projection dans le monde contemporain. C'est aussi ça, il y a aussi cette question. Voilà, donc là, on a en fait, effectivement, c'est d'après Purcell. Donc il y a des évidemment, c'est un une forme opératique courte, mm-hmm. Déjà. Et ensuite, ils y ont travaillé en insérant des choses. Ils font ce qu'on appelle un mash-up. Ils vont chercher des choses aussi chez Queen, par exemple, ou des ensembles de pop anglaise pour pouvoir un peu mettre en regard avec l'écriture de Purcell, qui, lui, a vécu quelques siècles auparavant. Et donner aussi un côté un peu peps à cette histoire, sachant que pour nous aussi c'est le concert de clôture, donc on a envie aussi de faire de donner un petit peu un peu de pétillant à notre fin d'année, et d'ailleurs ça nous donnera aussi envie d'aller rejoindre un DJ, puisque
4: ouais, et un DJ set après
6: ouais, tout à
4: pour
6: fait.
4: La fête clôture, hein, qui est importante aussi parce que c'est là où
6: oui, c'est ça.
4: Le soulagement, ça fait sentir quand
6: c'est
4: même.
6: C'est là où on chante vraiment joyeux anniversaire tous ensemble.
4: Ouais.
6: Et voilà, et on partage ce moment aussi, quoi.
4: Et puis, on revient, avant de repartir au départ, hein, parce qu'il y a un départ à vélo, on en reparle juste après. Florence, donc, tu évoquais ce fameux Cœur des Inouïs, conduit par Yves Vandenbusch. Il y a
0: oui.
4: deux rendez-vous prévus. Donc, le 5 septembre, à partir de 14h jusqu'à 16h, à l'hôtel de Guines. Et puis, également, à l'hôtel de Guines, toujours, le 6 septembre, à midi.
0: C'est ça. La différence entre les deux moments, c'est que le premier est un temps de répétition, en fait. Alors, nous sommes déjà rencontrés 3 fois avant les vacances, en mai, en juin, 2 fois, ou avril, mai, juin, enfin, quelque chose comme ça. Et donc, on est une trentaine de choristes, toutes voix confondues, et c'est très sympathique, et le répertoire est vraiment très, très chouette. Donc, c'est ce qu'on appelle le barbershop.
4: Ouais.
0: Donc
4: c'est voilà. un rapport avec un barbier, mais du coup,
0: oui.
4: je me disais mince.
6: Tout à fait.
4: Ah, c'est vraiment ça?
6: Ah oui, c'est oui. complètement ça.
4: Ah,
6: ouais.
4: ok.
6: Ouais, ouais, c'est né chez le barbier.
4: Ok. D'accord. Très bien.
0: Alors, en fait, ça fait référence à une tradition américaine, effectivement, où les gens, en attendant de passer, enfin, les hommes en l'occurrence, oui. en attendant de passer chez le barbier, voilà, et ben, chantaient en chœur.
4: D'accord.
0: Et voilà. Et donc, c'est cette musique-là qui est donc assez facile à mettre en place, en fait. C'est pour ça qu'on invite le public à venir avec nous, parce que certes, nous, on a répété 3 fois et on a travaillé, hein, bien sûr, mais en même temps, il est assez facile de rentrer dans le chœur, parce que c'est une musique assez répétitive, en fait. Alors, c'est très harmonique, c'est très beau, on est très heureux de chanter ça, et au point d'ailleurs qu'on a demandé à ce que le chœur perdure l'année prochaine, alors peut-être pas sur les mêmes programmes, mais que ce chœur puisse perdurer avec ce chef incroyable, inouï, j'ai envie de dire qu'est Yves, Yves Vandenbusch. Et donc le samedi, c'est un temps plutôt de répétition où on invite tout le monde à venir se joindre à nous. Et le dimanche, c'est plutôt un temps de restitution, si on peut dire, mais où là encore, tout le monde est invité à chanter avec nous, à se joindre à nous, voilà,
6: oui.
0: en toute simplicité.
6: Je me permets une petite ellipse. Je reviens sur la question de tout à l'heure de Louisiana, c'est ça ?
0: Oui, c'est ça.
6: Tu m'interrogeais sur la manière de faire du lien, etc., de tisser ce lien. C'est une autre manière de faire aussi que de... en dehors du festival aussi, de nourrir cette relation à la fois entre les bénévoles et puis les gens qui ont envie de s'investir, mais aussi avec le territoire, avec les artistes. Et là, en l'occurrence, de monter un chœur, on est vraiment là-dedans, puisque il y a cet aspect du collectif qui est primordial dans l'histoire, quoi. Mmh. Et qui fait partie de l'histoire de musique en libre, puisqu'il y a toujours une tradition de chant chez nous depuis le départ, quoi. Voilà.
4: Et puis on rappelle aussi que ce fameux jour, le 5 septembre, de 10h à 12h, il y aura forcément le Nolam Brass Band qui va nous laisser un petit goût de l'univers du groove et de la Louisiane. Ça tombe bien puisqu'on a Louisiana qui est juste à côté de nous, donc ça fait le lien. Et puis un disco soupe aussi qui est devenu un classique.
6: Ben oui, toujours dans l'idée d'être ensemble, de partager. La soupe, c'est un peu le plat qu'on trouve partout dans le monde. Et chez nous, on a une personne importante qui est notre administratrice, qui est Emmanuelle, qui a travaillé à concevoir la fête internationale de la soupe à Lille, qui va diriger pendant des années, donc elle connaît bien le sujet. La fameuse fête de la soupe du 1er mai. L'idée, c'est aussi de parler d'écologie, puisque on travaille avec les biocopes, avec les primeurs du territoire, on récupère les invendus, on invite des gens à faire l'épluchage ensemble et faire la soupe. On fabrique cette soupe et on la distribue gratuitement et on partage cette soupe. Voilà.
4: Alors on rappelle, Fanfare Nolam Brass Band, ce sera sur le marché d'Arras et le Disco Soupe, c'est devant l'hôtel de ville, donc c'est pas si loin que ça, en fait. On va faire un rétropédalage, c'est quoi, d'actualité, du coup. Parce qu'il y a la tournée à vélo des Inouïs, et du coup, on passe la parole à Emmanuel qui avait une question à ce sujet.
7: Alors, j'ai vu que le festival, du coup, tournait autour du thème de la nature. On voit notamment que vous faites des déplacements à vélo, ce qui montre que vous êtes engagé pour l'écologie. Et la question que j'ai pour vous, c'est est-ce que vous pensez qu'un événement culturel, avec le contexte écologique actuel, doit nécessairement réfléchir à son impact environnemental?
6: Aujourd'hui, oui, c'est incompressible. Ça doit faire partie des paradigmes. Nous, on a un métier qui est, quand on est artiste, on a un métier qui, par définition, est lié, implique du nomadisme. On peut être présent sur le territoire. Il y a des réponses à ça, c'est-à-dire organiser des résidences. Un artiste occupe un terrain pendant quelques temps et rencontre le public, nourrit les liens, etc. Mais au bout d'un moment, évidemment, il y a un essoufflement et puis il y a bien aussi qu'il y a un renouvellement. Au départ, il y a eu aussi quelque part avec la globalisation, il y a une espèce de justification de l'importance d'une carrière en fonction de son impact à l'extérieur et notamment un export de des tournées internationales. Par exemple, des tournées nationales à minima, etc., etc. Et en fait, aujourd'hui, tous ces modèles-là, je pense, sont un peu menacés. D'abord parce qu'il y a notre économie est basée sur le modèle économique plutôt est basé sur une ressource carbonée qui est nécessairement condamnée, finie, qui ne fera que être menaçante puisque pour aller chercher du pétrole, on se fait la guerre. Et quand on en a, il a coûté tellement cher à aller chercher qu'on sera obligé de le vendre de plus en plus cher et voilà, on n'est pas prêt d'en finir. Donc à un moment donné, effectivement, il faut se poser des questions, il faut essayer de trouver d'autres façons de faire, il faut essayer d'anticiper parce que on peut très vite se retrouver dans des situations compliquées. Et sans être sans adopter une posture alarmiste ou autre, c'est juste essayer d'un moment donné de réfléchir collectivement à à prendre en considération ces faits-là et puis savoir aussi peut-être proposer d'autres possibilités. Et je parlais des résidences, c'est une manière d'occuper un territoire, je le disais. C'est une manière de faire. Se déplacer à vélo. Dans le cas d'un festival, l'idée est avant tout de sensibiliser les gens à cette notion de la mobilité. En plus, on fait volontairement le choix d'aller en ruralité, donc à des endroits où parfois il y a un sous-équipement en termes d'infrastructures, de pistes cyclables, ce genre de choses. Donc c'est aussi de l'engagement parce que aux côtés des tutelles avec lesquelles on travaille, des territoires qui nous accueillent, on essaye de réfléchir aux tracés, discuter avec les élus parce que ils y réfléchissent eux-mêmes, voilà, donc ça leur permet d'avoir une espèce de zone test. Voilà, on fait partie, on est une espèce de ressource prototype, je pense, à certains moments et à certains égards. On a impulsé des choses, je pense aussi, parce que maintenant il y a des balades musicales qui se font sur le territoire des Sept Vallées, par exemple, qui se sont développées notamment à bicyclette en proposant des parcours, etc. Et ça, c'est un peu, je pense, à la suite de ce que on a pu impulser. Voilà, donc c'est un peu vraiment le but qu'on a au départ, c'est d'être quelque part un peu militant. Alors il y a une conviction personnelle aussi derrière, il y a une intention de partager ça, mais il y a aussi de la réflexion collective. Voilà. Après, se dire que là, avec ce festival, on va essayer de baisser un maximum notre impact en termes d'émissions carbone, ça on peut le faire aussi. On a fait, il y a très peu de temps, il y a un an, on a fait faire un audit de nos émissions et on sait qu'on est en catégorie B, ce qui est pas trop mal pour un festival. Voilà. Après, on sait aussi que nous, ce qu'on programme, on est loin des formats très gourmands en kilowattheures, ce que ce soit en diffusion de son et de lumière, etc. Mais aussi, on fait pas venir des artistes des fins fonds de la planète avec des avions ou des paquebots, que sais-je. On essaie de raisonner aussi sur l'origine géographique des artistes, sachant qu'on a quand même, je leur dis chaque année, mais on a quand même la chance d'être au cœur d'un triangle d'or entre Londres, Bruxelles et Paris, avec Lille et puis quelques autres villes pas toutes petites, quoi. Il y a quand même une ressource humaine et une ressource artistique qui est quand même importante. Et on a le train, donc on peut se permettre aussi d'essayer de monter notre barème pour pouvoir essayer d'être de plus en plus vertueux quoi, à cet endroit-là. Quoi. Voilà.
4: Avant de repasser la parole à Louisiana, qui avait peut-être aussi une question sur ce sujet, on rappelle hein, que les 24, 25, 26, 27, 28 août, donc ces 6 concerts ont tourné à vélo avec le Bactombal, trio de jonglerie musicale. Alors j'imagine qu'ils ne jonglent pas avec les instruments. Hein, c'est...
7: Eh bien si, figure-toi.
4: Ah si quand même.
7: Ah ouais, si,
4: ah,
7: si.
4: Bon, ben, eh ben, on va laisser le suspense.
0: Ils sont fous.
4: Et on va laisser découvrir. On rappelle, alors vite fait, hein, parce qu'on ne peut pas tout énumérer malheureusement. Le lundi 24 août, ce sera un concert à l'église des Coussins-Mains à 20h. Le mardi 25 août, seconde étape, un concert à l'église de Coin à 20h. Troisième étape, concert au château de Neulette à 20h. Jeudi 27 août, concert à l'abbaye de Belleval à 20h. Et la dernière étape, et peut-être le vainqueur du tour régional, ce sera Arras, concert à l'église Saint-Géry également à 20h. Voilà, Louisiana, tu avais une question à ce sujet également.
5: En rapport avec justement ces différentes étapes qui se font à vélo, que ce soit pour les artistes et les publics. Donc, il va venir vous rejoindre là-bas, donc aux différentes étapes dans les petites communes. Est-ce que vous avez un souvenir ou un moment où le public était particulièrement au rendez-vous, ou peut-être une anecdote liée à cette venue du public qui est un peu inédit dans un festival, parce qu'en général, le public, il reste à un endroit fixe et il ne bouge plus.
6: Oui. Alors, j'ai un petit clin d'œil à adresser à quelqu'un qui s'appelle Catherine, qui est militante à la DAV ici localement à Arras et qui fait aussi partie des sociétaires de l'Académie des Arts, des Sciences, des Lettres d'Arras, qui est une structure amie, voilà. Et Catherine, un jour, elle est partie à 5h du matin d'Arras pour nous rejoindre. Nous, on était déjà dans le Ternois et en fait, elle est venue nous rejoindre au gîte où on était pour pouvoir faire du vélo avec nous toute la journée, venir au concert et se prendre une nuit dans un gîte sur le territoire et repartir à vélo le lendemain. Voilà, donc ça c'est quand même quelque chose de savoir qu'il y a des gens qui ont envie d'en être à ce point. Voilà, donc c'est à elle que je pense. Moi, elle m'avait beaucoup impressionné évidemment.
0: Rêve des médias, peut-être les médias hormis PFM, ne sont pas assez ouverts à toutes sortes de... On parle peut-être pas assez de musique classique sur d'autres réseaux. Et voilà, donc je pense qu'il y a plein de raisons qui expliquent cette répartition des publics. Mais c'est quelque chose sur quoi on travaille. Aux Inuits, justement, ça a été une des préoccupations du départ. C'est-à-dire d'apporter la musique à tout le monde, à tous les âges et à tout le monde. Voilà.
6: Oui, je pense je pense qu'on peut. En tout cas, on pourrait aller voir faire un petit tour chez Bourdieu pour parler de la. Pour voilà. se pencher sur la distinction et voilà. Mais en tout cas, moi, je. Enfin, pour ne pas prétendre faire de la sociologie un peu trop rapidement, je pense quand même qu'une des réponses, c'est que. En tout cas, musique en roue libre à son petit niveau essaye de faire en sorte de lever ses verrous, les faire sauter, de lever ses barrières et de faire son œuvre pour essayer de donner des clés pour dire que ce partage puisse se faire et que ce vivre ensemble et le fait de faire société puisse se vivre aussi à cet endroit-là.
4: Alors, on va clore. Donc, on peut pas tout dire forcément, mais on peut rappeler quand même qu'il y a aussi des conférences, notamment la musique de chambre, c'est quoi ? Bah oui, peut-être qu'il y a pas mal de gens qui savent pas forcément que la musique. Ça se passe pas que dans une chambre. Et c'est Vincent Vimard hein, qu'on connaît bien, donc qui est compositeur et membre du jury de composition et du concours de l'Académie des Beaux-Arts, Sciences et Lettres d'Arras. Pas mal de choses aussi, encore une rencontre conférence, la décarbonation de la culture, tu suis, point d'interrogation, c'est une conférence par Romain Ducancel, et ça c'est pour le 4 septembre à 18h à l'hôtel de Guine, et on rappelle que, parce qu'on disait avant, la musique de chambre c'est quoi, le 3 septembre à 18h donc c'est à Arras également, à l'hôtel de Guine, et puis un concert du groupe également toujours le 4 septembre, Envole-moi, j'imagine que ça n'a rien à voir avec le titre de Jean-Jacques Goldman.
6: Ah, je te dirais que ça leur appartient, je ne sais pas du tout.
4: Ok, on leur posera la question sur les rencontres. 4 septembre à 19h, donc à l'hôtel de Guine. Et puis, il y a plein d'autres choses également. On ne peut pas tous les citer, malheureusement, parce que ce festival, il est quand même assez fourni pour les 20 ans. Et puis, si vous voulez en savoir plus sur la version intégrale du programme, on se dirige vers...
6: Ben, musiqueenroulibre.com, voilà.
4: Tout simplement. Voilà, comme ça vous aurez l'intégralité de la programmation. Et si on veut devenir, et j'imagine que vous cherchez toujours des bénévoles.
0: Toujours.
6: Des bénévoles, des adhérents, voilà. Oui, voilà. Il y a aucun souci, on accueille tout le monde.
4: Info 30, c'est terminé pour aujourd'hui. Prochain rendez-vous avec votre magazine d'info locale dès demain, 7h30, 12h30 et 18h. Et je vous rappelle que vous pourrez retrouver l'interview qu'on vient de suivre dans cette Info 30 en intégralité sur le www.radiopfm.com.

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1: Ah, bonjour, mes gens. Ah ben, on est en plein âge, là, on est dans le biotemps. Hein. Bon, quelquefois, il y a des pleufs, hein, il y a des orages, je dis pas, mais bon, après, il faut pas faire trop court quand même. Hein. Bon, ce qu'on appelle le biotemps, c'est le biotemps, bon, pas trop quand même. Hein. Bon, mais l'été, c'est ça, chez le moment où on va aller guincher dehors, danser dehors, hein, ici, du côté d'Aro, près de l'Scarpe, hein, donc, de nouveau des balles comme ça, des balles populaires, hein, chez la tradition des balles des pompiers, en fait, hein, parce que ça vient de là, hein, c'est la première fois qu'on a fait ça, des balles comme ça, chez Armante, au moment où on a déclaré officiellement le 14 juillet comme fête nationale par la Troisième République, hein, c'est-à-dire en 1880. C'est de là que ça vient, toucher cette idée que les casernes de pompiers ils s'ouvrent pour que les gens ils viennent danser dedans. Hein. Puis c'est devenu des balles acheteurs, chez des balles soit de commune, hein, organisées par chez de commune, mais souvent chez tout bon enfant. Enfin, encore que aujourd'hui on a du mot à organiser tout partout parce que souvent je sais pas, ça se termine mal. Hein. Bon, j'ai comme ça de violence, il n'a tout dit. Alors, on a les trous, l'acheteur, de faire des fêtes comme ça, des fêtes populaires. Hein. Voilà, mais il est d'accord, heureusement. Hein. Alors justement, c'est tout tradition tout partout, dans les pays miniers en particulier. J'ai retrouvé un texte de Mousson, hein, vous savez qu'un naquaire, hein, de Mousson, chez un maître quand même, qui s'appelle l'Orchestre du Bal, que j'ai retrouvé d'un fleur d'imbo. Hein. Vous verriez mes bons musiciens, ils sont là, 7-8 à l'orchestre, les plus jeunes comme les plus anciens, chez de vrais artistes, sans côte grosse caisse. Il y a un teguechti qui grigne des dents, chacun d'un salef avec justesse. Le quadrille déride les plus chagrins, le polka fait décamper de tristesse. Chute à côté, le vase à l'comache, au cœur des gens l'amour des mâches et cafouille comme un marisseau. Maintenant un moment habile, parce qu'après un si beau morceau, il est temps d'aguiter votre fil. Hein, vous voyez, l'orchestre, chez le bal, chez le moment que les jeunes gens se racontent, hein, donc il faut faire attention, hein, il est temps d'aguiter vos fils, faites attention à votre fil, parce que, bon, peut-être qu'elle va rencontrer quelqu'un, il faut faire attention. Hein. L'amour des mâches est cafoule comme un marisseau. Bon, j'ai une drôle de comparaison, parce que, comment dire, un marisseau chez un blatte, hein. Je suis quand même pas un animal fort sympathique, hein. Mais bon, c'est comme ça, il a fait cette comparaison-là. Hein. Donc, vous voyez, les danses qu'il faut à l'époque, c'est tout le polka. C'est vrai que ça a bien changé, tout ça, j'ai plus forcément les mêmes danses. Alors, mais j'avais écrit un poème comme ça sur ces danses de l'époque, les nouvelles danses qu'on a trouvées. Et puis je ne sais pas si on se souvient de ce que c'est, un let kiss. Ça vous dit quelque chose, un let kiss, hein? Ça ne vous dit plus rien. Bah, c'était une danse où on faisait aller ses jambes devant soi. T'sais. On a un linceau se guibole devant soi, donc il fallait quand même pas être devant parce qu'elle recevait un coup de pied. Bah, c'est le chemin qui se passe pour Jutgard, le jour du 14 juillet. 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J'ai tout housté comme au village, mes bleus tout sales, ma vieux képi. J'avoue même mes cochures à dash. Je suis peut-être pour choc, qu'ils sont partis. Ah bien sûr, si un lince, c'est un pied comme ça, alternativement à une jambe en avant, puis que t'as des cochures à dash, les dash et des clous, hein, parce qu'à une époque, on avait comme ça des cochures à dash, à le semelle, hein, pour pas que ça soit usé tout de suite, on mettait des clous. Hein. Donc évidemment, si t'as reçu un coup de pied, c'est pas facile de supporter ça. Hein. Voilà, c'est au sol. J'ai repris, j'ai entendu le crinchon. Le crinchon, c'est joueur de violon, hein, parce qu'il n'y a pas forcément des bons musiciens comme dans chez Mine. Hein. C'est vrai que là, c'est tout le pays des bons musiciens, des chorales, des orchestres. Il y a quelquefois un crinchon, c'est-à-dire un joueur de violon qui joue pas bien, quoi. Hein. Voilà. C'est ça. Alors pour nous, c'est ça. Hein, l'été, chez le bal du 14 juillet. Mais j'ai aussi, pour moi, le temps des pavillons. Des pavillons chez les papillons. C'est vrai que ça aussi, ça disparaît. Ça devient... malheureusement, ça disparaît à cause de tout chez pesticides. Mais je me ramène de chez papillons. Il y a eu 70% des pavillons qui sont disparus. Hein. C'est énorme. 70%. Rendez compte. 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Voilà. Ah, peut-être des mots qu'il faut expliquer. Le batteux. Le batteux, c'est celui qui battait avec le flyer. Hein. Le batteux, il a flyoté, c'est-à-dire qu'il a fait aller son flyer. Voilà, voyez, des pétotes, comme des pétotes à mes cochettes. Bon, c'est vrai que j'avoue souvent des trous. Hein, des trous, on disait des trous comme des pommetières, des crocs comme des pétotes, hein, comme des pétotes, comme des pommes de terre. Aller à pied déco, c'est-à-dire à pied sans chaussures, en fait, hein, dans chez Zettel, mais non, j'ai pas, je vais vous piquer, hein, d'aller à pied déco dans chez Zettel. Voilà. À la vulette, il y avait un autre mot aussi, à la vulette, ça veut dire au hasard, hein, voilà. Chez K.O., ben ça, vous le savez, hein, les K.O., j'en ai vu chez des tas de blé. Voilà, donc pour mi l'été, eh ben l'été chez Toucha, les caleurs du mois d'août chez Toucha, les balles, les papillons. Chacun a ses souvenances, hein. On n'a pas tous les mêmes souvenances, mais pour mi chez Toucha. Allez, un petit tour avec un petit dicton. Hein. Alors, monsieur le curé, il promène ses grammaires. Qu'est-ce que ça veut dire que monsieur le curé, il promène ses grammaires. Bah, si un pouvoir allait encore au musée d'Arreau, avait roué un grand tableau comme ça, ou un veau, une procession, avec je curé en tête, et puis tous ces gens derrière, et souvent chez tout des vieilles les femmes. C'est tout ce qu'on appelait les rogations. C'est-à-dire que pour que la récolte soit bonne, eh ben, on a l'eau bénir chez blé. C'est ça. Hein, ben, je vous conseille de lire Vierge Tableau parce qu'il est magnifique, parce qu'il n'y a pas que ses grammaires, il y a aussi des jeunes filles avec tout un blanc. C'est magnifique comme tableau. Mais vous le verrez dans quelques années, quand le musée va rouvrir. Bon, c'est comme ça. Mais il faut bien, hein, qu'est-ce que tu veux. C'est comme ça, il faut réparer ce qu'il faut réparer avant que ça soit trop tard. Hein. C'est le moment de... Je sais pas si vous avez remarqué, mais c'est le moment où on répare tout partout. Hein. Il y a des travaux dans tous les coins. Hein. Elle va même agrandir le parking du Canada du mot à retraite d'ail ou à sortir de ma canne. Je suis allé trop. Tout va congé. Formidable. Allez, mes gens. Eh bien, vous, ne congez pas, hein, continuez à m'écouter. Allez, à la semaine prochaine. Allez.
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2: Merci d'être à l'écoute de RFI, les 6h30 en temps universel, 7h30 à Yaoundé. Bonjour Nemo Ampis.
3: Bonjour Pierre, bonjour à tous.
2: L'actualité africaine avec vous à la une, cette brève apparition de Paul Biya à son retour hier à Yaoundé.
3: Le président camerounais s'était absenté 74 jours durant, un retour particulièrement scruté, très médiatisé, même retransmis à la télévision nationale et qui a forcément fait réagir, on y revient, dès le début de ce journal. Le PAIGC, historique parti indépendantiste de Guinée-Bissau, appelle au boycott du référendum constitutionnel prévu le 30 août prochain. Le projet du gouvernement prévoit entre autres le renforcement du pouvoir présidentiel. À suivre également le bilan de la session extraordinaire de l'Assemblée nationale au Sénégal. 5 textes présentés, 3 adoptés, ceux du gouvernement, 2 en suspens, ceux de la majorité parlementaire PASTEF. Steve Amoussou, sorti de prison au Bénin, le cyberactiviste a purgé sa peine de 2 ans pour incitation à la révolte. Vous l'entendrez dans ce journal. Et puis à l'occasion de la reprise du championnat de France de football, on vous fait découvrir ou redécouvrir 5 pépites africaines à suivre en Ligue 1 cette année, notamment 2 Ivoiriens et un Burkinabé.
2: Après 74 jours d'absence, Paul Biya était donc de retour au Cameroun.
3: Le président a atterri à Yaoundé ce jeudi où des centaines de partisans du RDPC l'attendaient. Une arrivée hyper médiatisée, retransmise même en direct sur les antennes de la télévision publique, mais qui en a frustré plus d'un puisque Paul Biya a à peine été entreaperçu, Polycarpe Samba.
4: La CRTV avait déployé des grands moyens, près de 200 personnels, des journalistes, des techniciens et de lourds équipements de retransmission pour ses antennes télé et radio. Au final, les Camerounais massés devant leurs écrans de télévision ont à peine vu leur président. D'abord, un salut furtif de la main depuis la limousine présidentielle et quelques minutes plus tard, des images en léger différé en quelques secondes du couple présidentiel en train de serrer des mains, celles du Premier ministre et du secrétaire général de la présidence venu accueillir Paul et Chantal Biya au pied de l'avion. Le cortège s'est ensuite ébranlé en direction du palais présidentiel, quelques 22 kilomètres plus loin. Ce rationnement de l'image présidentielle a abondamment fait réagir sur les réseaux sociaux. La plupart des commentaires critiquant sévèrement ce choix, pendant que d'autres se satisfaisaient de savoir le président effectivement de retour. Ce retour de Paul Biya sur le sol camerounais est venu clore une séquence entamée depuis quelques semaines et nourrit des rumeurs souvent alarmistes sur l'état de santé du président. Une autre va s'ouvrir. Elle va porter sur les articulations de l'agenda immédiat du chef de l'État. Là encore, avec de nombreuses spéculations.
3: Polycarpe Samba.
2: J-9 en Guinée-Bissau avant le référendum constitutionnel.
3: Un nouveau texte ultra controversé qui prévoit davantage de pouvoirs alloués au chef de l'État. Le vote se déroulera dans un climat de restriction des libertés toujours très marqué, notamment pour les différents partis politiques dont les sièges ont été fermés depuis le coup d'État de novembre dernier. Le PAIGC, parti indépendantiste historique, a ainsi appelé à le boycotter. Muniro Conté en est le porte-parole.
5: D'abord, on a été exclu par le régime. Tout le procès de préparation du référendum a été entamé sans la participation des partis politiques, y compris le PAIGC, le PAIGC et APIKABAZARAND. Et pour cela, on a fait le constat que ce n'est pas la peine de participer dans un jeu dont on a été exclu. À part ça, il y a toute une tendance de truquer le procès. Les représentants dans le bureau de vote, ce seront seulement les gens qui sont proches du régime. Et tous les mécanismes de réclamation qui sont mis en place d'habitude quand on est devant un procès électoral ont été effacés. Cela veut dire que comme on a été exclu, même si on envisage faire une réclamation, on ne parviendra pas.
3: Muniro Conté, porte-parole du PAIGC, joint par Tanguy Biyan. Clap de fin sur le marathon législatif de l'Assemblée nationale sénégalaise hier. 5 textes étaient à l'ordre de la session extraordinaire cette semaine. Les 3 projets de loi issus de l'exécutif, adoptés et en attente de promulgation, et les 2 propositions portées par la majorité PASTEF, eux en suspens en cause des procédures distinctes engagées par le gouvernement les concernant. RFI Dakar, Pauline Le Troquier.
0: Le premier texte a déjà été largement adopté par les députés lundi. Il impose désormais aux trois plus hautes autorités de l'État une déclaration de patrimoine en fin de mandat. Le gouvernement affiche son adhésion au texte, mais a annoncé qu'il serait soumis avant toute chose à un référendum, et cela dans le cadre d'une révision plus large de la Constitution. Pour Moussa Diao, professeur de sciences politiques à l'université Gaston-Berger de Saint-Louis, chaque camp teste les limites de ses prérogatives.
1: On se rend compte finalement qu'il n'y a pas de divergence de fond sur la déclaration de patrimoine. Personne ne veut céder et ce qui semble être privilégié, ce sont des intérêts et des calculs politiques.
0: Second texte du PASTEF mis en suspens, il concerne le contrôle des fonds secrets, ces enveloppes dédiées à financer les dépenses sensibles de l'État sénégalais. C'est le texte qui renvoie aux promesses de transparence de Bassirou Diomaye Faye. Le camp d'Ousmane Sonko l'accuse aujourd'hui de trahison et de blocage. En cause, le gouvernement a saisi le Conseil constitutionnel sur cette question. Maurice Oudiek-Dion, professeur de sciences politiques à l'université Gaston-Berger de Saint-Louis.
6: Les intérêts politiques, les intérêts personnels sont revêtus d'un habillage juridique pour les rendre recevables et acceptables. On est entré dans cette surenchère des contradictions et de la confrontation entre les deux hommes.
0: Le Conseil constitutionnel a jusqu'au 26 août pour se prononcer sur la loi liée aux fonds secrets. Pauline Troquier, Dakar, RFI.
3: Je précise que les trois textes présentés par le gouvernement, tous adoptés par les députés cette semaine, sont les réformes du Code de la Sécurité sociale, du Code du travail et une loi sur la sécurité numérique. Il s'était fait connaître comme procureur lors du procès du massacre du 28 septembre 2009 en Guinée. Al-Ghassimou Diallo a été révoqué du corps de la magistrature par le Conseil supérieur de la magistrature. L'ancien avocat général après la Cour suprême avait mardi été suspendu de ses fonctions pour manquement à ses obligations statutaires. Des manquements graves au devoir de son État, à l'honneur, à la délicatesse et à la dignité de la profession de magistrat, précise-t-on ce jeudi, alors que lui est reproché un échange téléphonique avec l'opposant Sélude Alain Diallo qui vit en exil depuis 4 ans maintenant.
7: Au Bénin, Steve Amoussou a retrouvé la liberté.
3: Le célèbre cyberactiviste a purgé l'intégralité de sa peine pour cyberharcèlement et incitation à la révolte. Des faits liés au très populaire compte Frère Unvie sur les réseaux sociaux qui s'était fait connaître pour des chroniques contre l'ancien président Patrice Talon et sa gouvernance. Steve Amoussou avait été enlevé en avril 2024 à Lomé au Togo par un groupe de ravisseurs partis de Cotonou selon ses avocats avant d'être remis aux forces de l'ordre. Notre correspondant à Cotonou, Jean-Luc Aplogon, a pu le rencontrer ce jeudi à sa sortie de prison.
8: Steve Amoussou a franchi la porte de sortie au lever du jour sans son gilet de détenu. Ce sont des gardiens qui sont venus frapper à sa cellule pour lui annoncer sa libération. 9 heures plus tard, on le retrouve chez l'un de ses avocats, Maître Aboubakar Baparapé, entouré de quelques proches. Ses premiers mots sont des mots de délivrance.
9: C'est un ouf de soulagement. Je suis un citoyen libre. Ça fait plaisir.
8: Pantalon jean, t-shirt blanc, un pull sur le bras. La coiffure, elle, n'a pas changé. La même que lors de ses audiences. S'il est libre aujourd'hui, c'est qu'il a purgé sa peine de 2 ans, qu'il décrit ainsi.
9: Dur, non pas du point de vue des conditions de détention. Je veux ici louer le professionnalisme du personnel carcéral avec beaucoup d'humanisme. Mais j'ai passé 2 ans à l'isolement. Ça demande un effort psychologique, un effort mental relativement poussé.
8: À la question de savoir s'il est le frère Unvie, il répond.
9: Ce qui mobilise les Béninois en ce moment, c'est de retrouver une nation où le consensus, le vivre ensemble est privilégié. Les Béninois savent qui je suis. Je suis Amoussou Zontine-Steve et c'est ça qui est important.
8: Sur son avenir, Steve Amoussou confie « Je vais essayer de faire ce que j'ai toujours fait, c'est-à-dire observer, analyser, comprendre et expliquer. » Fin de citation. Jean-Luc Aplogan, Cotonou, RFI.
3: Un mot pour vous dire que RFI reçoit ce matin l'opposant congolais Martin Fayoulou. Il fait partie de ceux qui appellent à l'organisation d'un dialogue national inclusif, promis par le chef de l'État, mais dont les contours restent flous. Martin Fayoulou, qui par ailleurs appelle à une nouvelle mobilisation d'ampleur nationale le 15 septembre prochain pour contrer le projet de changement de constitution.
7: En Libye, cela faisait hier 15 ans depuis la chute du régime de Muammar Kadhafi.
3: Le 20 août 2011, ce qui n'a pourtant pas ramené le pays vers la stabilité ni la souveraineté. Deux pouvoirs parallèles dominent une Libye dont les institutions sont profondément déchirées. Ses habitants, qui ont cru un temps à une vie plus paisible, traversent un enfer sécuritaire et économique, otage d'une situation qui les entrave au quotidien. 15 ans après, le constat est donc très amer, Ouda Ibrahim.
10: Curieusement, le 15e anniversaire de la chute de Kadhafi s'est accompagné d'une série de violences qui ont touché l'Est et l'Ouest du pays, à commencer par l'assassinat à Benghazi du général al-Mansouri, chef du service de renseignement du maréchal Khalifa Haftar, en passant par les frappes de drones ayant visé des installations énergétiques vitales à Zawiya, à l'Ouest, renvoyant dos à dos le deux pouvoirs responsables de la crise qui se transforme en une réalité à laquelle les parties prenantes, internes et externes, s'adaptent en cessant de chercher une vraie solution. Les élections générales espérées pour fin 2023 n'ont finalement pas eu lieu. L'État a échoué, tout comme la transition politique. Les forces qui ont émergé de cet échec ont réussi à construire des intérêts qui rendent le statu quo avantageux pour elles. Année après année, les administrations, les réseaux économiques, les appareils sécuritaires et les élites locales s'enracinaient dans cette réalité, rendant l'unification de l'État de plus en plus difficile. L'unité implique nécessairement une redistribution du pouvoir, des richesses et de l'influence.
3: Merci Ouda Ibrahim. Un mot de cinéma dans ce journal avec la sortie de Paradise, premier long métrage du réalisateur canadien Jérémy Comte. Au cœur de ce film, un adolescent montréalais qui part au Ghana pour retrouver et faire payer l'arnaqueur qui a soutiré toutes les économies de sa mère. Elisabeth Le Quéré a vu le film.
11: À quoi s'accrocher quand la réalité ne tient pas ses promesses ? À Accra, Kojo bascule dans l'orbite des gangs de rue après la disparition en mer de son père. Bientôt, il devient un brouteur chevronné, un arnaqueur qui, depuis un ordinateur, se fait passer pour un amoureux occidental afin de soutirer de l'argent en ligne à ses victimes. Au Québec, Tony n'a jamais connu son père et quand il découvre que l'homme qui ponctionne tant d'argent à sa mère est un escroc, il part au Ghana sur un coup de tête, bien décidé à démasquer le voleur, voleur qui n'est autre bien sûr que Kojo. Deux adolescences parallèles que le scénario fait converger sans jamais les juger. Paradise avance en trois mouvements, la vie paisible de Tony au Canada, son départ au Ghana et l'enquête qui l'y mène presque sans un sou dans les bas-fonds d'Accra, puis la rencontre électrique avec Kojo. Paradise inverse le regard qu'on porte d'ordinaire sur l'arnaque en ligne. Plutôt que la victime occidentale, c'est l'arnaqueur qui devient ici sujet avec ses raisons et son propre paradis artificiel. Le film ne tranche pas entre coupable et victime. Il regarde les deux rives d'une même déception.
3: Elisabeth Le Quéré du service culture de RFI.
7: Du sport et du football en France, la Ligue 1 reprend ses droits aujourd'hui.
3: Première rencontre de l'année entre l'Olympique de Marseille et le Racing Club de Strasbourg. Le marché des transferts n'est pas encore refermé, certes, mais la plupart des 18 équipes ont déjà bien entamé leurs emplettes de l'été. L'occasion de vous faire découvrir de nouvelles têtes. RFI a sélectionné 5 pépites africaines à suivre pour cette nouvelle saison du championnat français. Baptiste Leduc.
12: Il y a plusieurs façons d'attirer les regards sur soi. Devenir le plus gros transfert de votre club en est une. L'Ivoirien de 19 ans, Patrick Zabi, a coûté 25 millions d'euros au Paris FC. Milieu technique, surnommé Zabi la magie en Côte d'Ivoire, il va désormais devoir confirmer les espoirs placés en lui. Son compatriote Chris Tapé profite au contraire d'un relatif anonymat déniché par Toulouse en deuxième division danoise. Tapé a profité de la pré-saison pour avoir du temps de jeu. Ce jeune défenseur de 19 ans, solide et propre, pourrait être une des grosses surprises de la saison. Tout comme le Burkinabé Mohamed Ouedraogo. Arrivé à Lyon depuis l'Autriche, le latéral de 23 ans devra faire parler sa qualité de centre pour bousculer la hiérarchie à son poste. Yacine Titraoui aura lui une place de titulaire dans le 11 du RC Lens, mais l'Algérien aura aussi la lourde tâche de faire oublier Mamadou Sangaré dans l'entrejeu lensois. Sa dernière saison pleine à Charleroi est porteuse d'espoir. Et puis lui connaît déjà la Ligue 1, mais Guessim Yassine compte bien s'y faire un nom. Arrivé à Strasbourg l'hiver dernier, le jeune Marocain va profiter des départs pour s'imposer en Alsace et montrer tout son talent entrevu la saison dernière.
3: Guessim Yassine qui pourrait s'illustrer ce soir à partir de 20h45 contre l'Olympique de Marseille au Vélodrome.
7: Et on le lui souhaite, Nemo en piste. Merci beaucoup. 6h44 en temps universel. À la revue de la presse africaine avec Catherine Potet. Bonjour Catherine.
13: Bonjour Pierre.
7: À la une, le retour de Paul Biya au Cameroun après plus de 2 mois passés en Suisse.
13: Le séjour européen de Paul Biya, présenté initialement comme un court séjour privé, a finalement duré près de 2 mois et demi, constate Actu Cameroun. Le journal en ligne rappelle que la longue absence du président camerounais avait suscité de nombreuses interrogations.

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0: Théâtre, conte, art de rue, danse, expo, quelques rendez-vous culturels dans la région.
1: Spectacle Vauban, la citadelle, Arras, par l'association Artois Culture Nature, l'histoire du marquis de Vauban, au travers de tableaux, de danses, de combats, de spectacles de chevaux, de costumes et de carrosses. C'est à la citadelle d'Arras, 6 représentations, du jeudi 20 au dimanche 23 août. Les tarifs vont de 6 à 25 euros, plus d'infos sur artoisculturenature.fr. Autre son et lumière, les échos du temps, c'est proposé par l'asso Les Spectacles de Pazon Artois, sur le thème de l'histoire de la commune, spectacle et feux d'artifice. Ça se passe les 4, 5, 11 et 12 septembre à 21h à Pazon-Artois, c'est au sud-ouest d'Arras. Les tarifs vont de 12 à 17 euros. 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

0: attention, action.
1: Cinéma, vidéo, documentaire, film pour le jeune public, prochainement sur vos écrans. Cette semaine, au Mégarama d'Arras, du côté des sorties retrouvées, Fjord, un drame de Christian Mounjou, Insidious, l'invasion du lointain, un film d'horreur de Jacob Chase, interdit aux moins de 12 ans. Toujours à l'affiche, deux films d'action, Spider-Man Brand New Day, de Destin Daniel Cretton, et L'Odyssée de Christopher Nolan, c'est interdit aux moins de 12 ans pour L'Odyssée. Côté comédie, Les Gendarmes, de François Prévost Laigoni et Stéphane Archinard, et Tombé du ciel de Mohamed Hamidi. Un dernier pour la route, de la science-fiction avec La fin d'Oak Street de David Robert Mitchell. Pour les jeunes cinéphiles et toute la famille, Toy Story 5, un film d'animation d'Andrew Stanton avec Tom Hanks, La Patte Patrouille de Cal Brunker et Vaiana, la légende du bout du monde, un film d'animation de Thomas Cale. Vous aurez également rendez-vous avec l'association Plan Séquence dans le cadre du cinéma d'été au Mégarama d'Arras. Au programme La naissance des oasis, programme de 5 courts-métrages poétiques sur le cycle de l'eau et de la vie, c'est dès 3 ans, c'est à voir jeudi 27 août à 10h. Ensuite, Une fille en or de Jean-Luc Gaget. Clémence manque de confiance en elle, mais lorsque le destin met sur son chemin un certain Paul, son patron tyrannique, elle se pose la seule question qui vaille. Cette personne est-elle la bonne? Une comédie romantique, pétillante et inventive. Il vous est proposé jeudi 27 août à 14h, dimanche 30 à 11h, lundi 31 août à 19h et mardi 1er septembre à 16h. Projection accessible aux personnes sourdes et malentendantes par sous-titrage SME et interprétation langue des signes française assurée par des signes. Tarif normal 7€, tarif réduit 5€. Pour le jeune public, c'est 4,50€. Bonne séance!

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2: Bienvenue dans un épisode spécial de la série Feuille de chou, la série qui interroge et nourrit l'information du vivant. Chaque épisode relate une actualité dans ses moindres recoins pour comprendre ce qu'elle signifie pour le vivant. Dans cette lancée si réaliste, je vous propose ensuite un extrait d'un récit enchanteur avant de connaître les rendez-vous et les moments précieux à ne pas manquer. Le sujet du jour, l'obligation légale de débroussaillement. Que veut dire débroussailler? Pourquoi a-t-on inscrit une obligation dans le cadre légal? Qui est concerné? Y a-t-il des zones spécifiques qui nécessitent cette opération? Comment doit-on appliquer cette action et le vivant dans tout ça? Retirer la broussaille est une action très forte sur les écosystèmes et est encadrée par une réglementation très stricte afin de limiter les dégâts de ces opérations sur la biodiversité. Elle peut se résumer ainsi dans le code forestier. On entend par débroussaillement la coupe ou le broyage de la végétation herbacée et ligneuse basse, la coupe ou le broyage des arbustes situés sous le couvert d'arbres, la coupe d'arbustes non situés sous couvert forestier, afin que le houppier des arbustes soit mis à distance de 3 mètres en tout point des houppiers des autres arbustes maintenus, des arbres, des constructions, chantiers ou installations de toute nature. La coupe de branches ou d'arbres, afin qu'aucune branche ou qu'aucun arbre ne soit situé à moins de 3 mètres en tout point des constructions, chantiers ou installations. L'élagage des arbres et arbustes, afin qu'aucune branche ne retourne à moins de 2,50 m du sol. Cet élagage ne doit cependant pas conduire à élaguer plus du tiers de la hauteur totale de l'arbuste ou de l'arbre. Le dégagement de toute végétation présente au-dessus de l'ensemble des voies ouvertes à la circulation publique et des voies d'accès aux constructions, chantiers. Cette modalité est mise en œuvre en réalisant un gabarit de 5 mètres de hauteur et 5 mètres de largeur, bande de roulement comprise au-dessus des voies de circulation. L'élimination des bois et arbres morts, sauf les arbres morts qui sont encore sur pied, qui sont encore debout. L'élimination par broyage ou par exportation de l'ensemble des produits végétaux issus du débroussaillement. Toute la France n'est pas concernée par cette obligation. Loin de là. Le code forestier fixe une obligation légale de débroussaillement dans les bois, forêts, landes, maquis, garrigues, exposés au risque d'incendie, ainsi que dans la zone périphérique de ces espaces, jusqu'à 200 mètres autour. Les bois et forêts concernés sont fixés par arrêté ministériel. Ils concernent 52 départements en France, dans lesquels tout ou partie des espaces forestiers précités sont classés. La plupart du temps, les préfectures mettent à disposition le zonage concerné.

2023 sur l'Institut national de l'information géographique et forestière, l'IGN. Une cartographie mise en ligne sur Géoportail qui montre toutes ces zones de débroussaillement. Cette carte en ligne, dont le lien est sur le podcast de cet épisode, permet à tout citoyen de pouvoir localiser son terrain et savoir s'il est soumis ou non à la réglementation sur les obligations légales de débroussaillement. Dès lors qu'il existe une habitation, une construction, une installation de toute nature ou une voirie située dans ce zonage, c'est-à-dire à l'intérieur ou à moins de 200 mètres d'un massif forestier, d'une lande, d'un maquis, d'une garrigue, il est nécessaire de débroussailler sur une profondeur de 50 mètres autour de ces équipements. Là où cette obligation s'applique, il faut débroussailler même si la zone à débroussailler se situe sur la propriété du voisin. Cette profondeur peut être portée à 100 mètres par le maire ou par le préfet, notamment en cas de plan de prévention des risques d'incendie de forêt. Il s'agit donc bien d'une opération forestière qui vise à diminuer l'intensité d'un incendie en diminuant la quantité du combustible présent notamment aux abords des habitations et à ralentir la progression d'un incendie en créant une discontinuité dans la végétation. Concrètement, moins il y a de matière combustible disponible, moins le feu sera puissant. Plus un arbre sera isolé d'une habitation ou d'un autre arbre, plus le feu aura de mal à se propager. Dans les Hauts-de-France, il n'y a pas de zone identifiée pour cette obligation de débroussaillement. Gardons cependant à l'esprit que notre climat en mutation pourrait amener à revoir dans les années à venir ce zonage, et il est intéressant de le connaître.

Ainsi, dans les départements concernés, il semble important d'être clair. Le débroussaillement ne vise pas à faire disparaître l'état boisé, mais doit au contraire permettre le développement normal des boisements concernés. Il faut laisser suffisamment de semis et de jeunes arbres, de manière à constituer ultérieurement un peuplement d'arbres complet. Il ne faut pas confondre le débroussaillement avec une coupe rase qui vise à couper tous les arbres sur un espace ou un défrichement qui est un changement de la nature d'occupation du sol et pour lequel une autorisation est nécessaire. Plusieurs règles doivent être respectées lors de ces opérations afin de protéger la biodiversité et en particulier les espèces protégées et leurs habitats. Pour cela, des mesures simples sont mises en place. Il faut réaliser les travaux de manière progressive dans l'espace. Ne pas intervenir dans les boisements de bords de cours d'eau et de plans d'eau. Préserver les arbres à cavité apparente, ceux qui sont taillés en têtard ou les arbres morts sur pied à plus de 3 mètres des constructions. Il faut préserver les arbres remarquables, respecter les dates d'intervention. Les coupes d'arbres et d'arbustes, c'est en hiver. L'entretien des zones déjà débroussaillées, c'est au printemps. La réalisation du broyage en plein, c'est-à-dire d'un broyage où il n'y a jamais eu d'intervention, est interdite entre le 1er mars et le 30 septembre. Pour savoir si votre propriété est susceptible d'abriter des espèces protégées menacées, une cartographie est consultable à l'adresse suivante, en lien de ce podcast, ou en tapant « Obligation légale de débroussaillement, présence connue d'espèces protégées menacées ». Dans les périmètres des sites Natura 2000, des réserves naturelles, des espaces naturels sensibles et des sites du Conservatoire des espaces naturels ou de l'ONF, l'Office national des forêts, une mesure complémentaire s'applique. On souhaite maintenir des îlots de végétation dans les conditions prévues par l'arrêté. L'intégralité des mesures prises pour l'évitement des impacts sur les espèces protégées et leurs habitats est détaillée dans ce présent arrêté. La majorité des incendies ont une cause humaine. Et malheureusement, si le débroussaillement est pratiqué pendant la sécheresse, il y a un risque accru d'incendie. Par ailleurs, il est clairement exposé dans le code forestier de veiller à ne pas détruire des espèces lors du débroussaillement pendant la période de nidification. En cas de non-respect des obligations légales de débroussaillement, on peut s'exposer à des sanctions assez dures. Une sanction pénale, allant d'une amende de 1 500 euros

0: apaisé avec un conte enchanteur. Tendons un instant la feuille à un mythe des Amérindiens. Le feu des Indiens.
1: Le soir, quand le soleil se couche derrière les collines, les anciens racontent

0: Et tout à coup, dans la nuit qui s'installe, la voix du conteur se fait entendre. Il y a très très longtemps, tellement longtemps que les animaux parlaient encore, il y avait une vallée que l'on appelait la vallée maudite. Il n'y avait ni automne, ni printemps, ni été. L'hiver s'y était installé une bonne fois pour toutes. Les animaux, l'herbe et les arbres souffraient toute l'année. Ils souffraient de la pluie, du vent, de la neige et de la glace. Une nuit, bien plus noire que toutes les autres, une terrible tempête s'abattit sur la vallée. Dévastant tout sur son passage, elle déracinait les arbres, arrachait les rochers, faisait déborder les rivières et bousculait les animaux qui s'enfuyaient en hurlant de terreur. Seul, au milieu des marécages, sur un petit îlot, un seul arbre restait debout. C'était un érable qui, sans s'inquiéter de la tempête, chantait les beautés du printemps. La tempête furieuse lança sur l'érable ses vents les plus violents. Mais l'arbre continua de chanter. Alors la tempête jeta sur l'érable une gerbe de foudre et l'arbre brûla immédiatement.
1: « Ça t'apprendra à chanter le printemps pendant que je dévaste le monde. »
0: Et la tempête continua son chemin pour tout détruire sur son passage. Et tout à coup, un chant très doux monta vers le ciel. C'était le chant de l'érable que la foudre, charmée par la mélodie, avait préservé dans ses flammes vives. Et les langues rouges qui montaient des racines brûlées chantaient les beautés du printemps.

0: Le champ grandit, grandit et atteignit la caverne où tous les animaux s'étaient réfugiés. En l'entendant, les animaux osèrent sortir, tremblant de peur et de froid. Et se laissant guider par cette musique douce et rassurante, ils gagnèrent une falaise qui surplombait les marécages. Au milieu, l'érable était couché, foudroyé, et il brûlait toujours.
1: C'est le feu qui chante,
0: s'exclama l'ours.
1: Je le connais bien, il réchauffe tous ceux qui l'entourent.
2: Il nous le faut,
0: dit l'araignée.
2: Je cours l'attraper.
0: Mais le corbeau l'arrêta.
1: Crois, ne sois pas ridicule avec ton corps chétif et tes pattes toutes tordues. Comment t'y prendras-tu, crois? Non, c'est moi qui irai, crois.
0: Et l'oiseau s'envola vers l'îlot où était l'érable.
1: Mais on ne capture pas le feu aussi facilement, et le corbeau n'est pas connu pour être un animal rusé.
0: Avec sa griffe, le corbeau attrapa un tison qui traînait. Mais il se brûla si cruellement les pattes et les ailes qu'il reprit aussitôt le chemin des airs.
3: « Tu n'es qu'un maladroit !»
0: lui dit le lézard.
3: « Et tes plumes brûlent trop bien. Moi, j'ai la peau sèche et rugueuse. Laisse-moi faire !»
0: Mais on le vit revenir bien plus vite que le corbeau, la queue toute brûlée. Les animaux commencèrent à se dire qu'ils n'arriveraient jamais à capturer le feu. Alors l'araignée fit entendre de nouveau sa petite voix.
2: « Je sais comment ramener le feu. Je crois vous l'avoir déjà dit. »
0: Et cette fois, personne ne se moqua d'elle.
4: « Courage,
5: vas-y.
2: C'est notre dernière chance. »
0: Le voyage fut très long.

0: tempête avait semé des centaines d'obstacles sur son chemin. Des ronces, des arbres déracinés, des rochers en travers de la route, des branches cassées. L'araignée dut les franchir un par un, avec beaucoup de précautions pour ne pas se faire mal. Et à la fin de la journée, elle arriva enfin à l'îlot et s'approcha, exténuée, des braises qui fumaient encore. Elle choisit un tison bien rouge et elle enroula son fil autour du morceau de bois brûlant. Puis elle dit quelques paroles magiques.
1: Abracadabrule du bois qui brûle, que le fil s'entortille dans la brindille qui fume. Souffli souffla, le feu raplapla.
0: Et la braise arrêta de brûler le fil de l'araignée. Son cœur était si léger à l'idée de rapporter le feu à ses compagnons que le voyage du retour fut de la rigolade.
2: Bravo, l'araignée !
3: Bravo, l'araignée !
0: Mais personne n'osa toucher son paquet de fil avec la braise rouge à l'intérieur. Comment apprivoiser le feu quand l'araignée déroulera son fil ? Alors Madame la Chouette, sage et prudente, s'approcha et dit aux autres.
4: « Foufou, le feu nous a chanté son amitié et nous a donné une partie de lui-même. Il nous faut le nourrir si nous voulons garder sa chaleur. »
0: Tous les animaux se mirent à réfléchir. Que pouvait bien manger le feu ?«
5: Des noisettes !» lança l'écureuil.
6: « Du miel !» grogna l'ours.
1: « Des graines !»
0: caqueta la poule. Ce fut un arbre qui trouva la réponse, un bouleau très grand, lisse et noir et blanc.
7: « Donnez mon écorce à notre ami. Mon père me racontait souvent combien notre écorce était appréciée et combien elle brûlait bien. »
0: Alors le castor s'approcha de l'arbre et clac ! D'un coup de dent, il découpa un morceau de la robe noire et blanche de l'arbre et le jeta sur la braise. Puis il agita sa queue plate au-dessus du tison comme un éventail et bientôt, une flamme chaude et belle s'éleva dans les airs. Et depuis ce jour-là, grâce à l'araignée, au castor et au bouleau, on nourrit le feu pour qu'il ne meure pas. La voix du conteur s'était arrêtée de résonner dans la clairière du camp d'Indiens. Tout le monde autour du feu était silencieux. Les guerriers, les squaws et les papous écoutaient tous les flammes chanter la mélodie que l'érable leur avait appris il y a bien longtemps, quand la tempête soufflait dans la vallée maudite.

Les dangers de la monoculture de pins dans le massif landais ont été dénoncés par les ingénieurs forestiers depuis plus d'un siècle. Ils n'ont eu de cesse de proposer la constitution de larges espaces de feuillus, de cultures et de pare-feu pour limiter les propagations des incendies alimentés par un pin combustible. Le collectif Forêt Vivante Sud-Gironde, constitué de citoyens, citoyennes, d'experts forestiers et d'habitants du Sud-Gironde, s'insurge contre la monoculture intensive et industrielle du pin maritime hautement inflammable qui assèche les vallées de l'Allaire, du Ciron et des Landes girondines par une artificialisation des espaces. Petit à petit, les propriétaires citoyens, petits propriétaires des communes les plus exposées au risque, ont rejoint ce mouvement et tentent de configurer les bois autrement. Seuls les industriels, grands majoritaires sur le territoire et dont les cultures sont subventionnées par l'État, se refusent pour l'instant à opérer des changements. Ce collectif, Forêt Vivante, fait partie du réseau pour une alternative forestière qui promeut notamment l'acquisition de parcelles forestières comme des groupements forestiers citoyens écologiques. Toute citoyenne ou citoyen peut y participer de sorte à favoriser la biodiversité tout en respectant les obligations légales de débroussaillement si les zones sont concernées. L'ensemble de leurs activités sont relayées dans la newsletter RAFFUT, R-A-F-F-U-T. Et si le bois crépite, c'est qu'il y a encore une forêt derrière prête à se relever. L'écureuil et le jet des chênes y poseront glands et noisettes. Les papillons et autres butineurs se nicheront sur les premières fleurs avant qu'enfin les jeunes arbres engloutissent à nouveau cette jeune prairie.

0: L'acajou.
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0: Serge Aveillant, bonjour.
1: Bonjour et bonjour à tous.
0: Alors le but de la DGCCRF, on l'a déjà évoqué plusieurs fois, est de protéger le consommateur, surtout celui qui est sans défense.
1: Oui, et vous avez raison, et je pense en particulier aux personnes âgées et vulnérables qui ont besoin de l'aide et de l'accompagnement à domicile. La Direction de la concurrence et de la répression des fraudes, la DGCCRF, a initié des enquêtes auprès des opérateurs proposant des services d'aide et d'accompagnement à domicile, sous le sigle SAAAD.
0: Avec quel résultat ?
1: 73% des structures contrôlées en présentaient au moins une d'anomalie. Chiffre énorme à relativiser toutefois, sachant qu'elles étaient plus ou moins graves et que certaines ont été rectifiées rapidement.
0: Qui dit enquête, dit panel et méthode. Qu'en est-il de celle-ci ?
1: Des chiffres et des entreprises. 360 opérateurs d'aide à domicile ont été contrôlés dans 86 départements de 16 régions. Seules les entreprises proposant des services d'aide et d'accompagnement à domicile en mode prestataire étaient ciblées.
0: C'est-à-dire ?
1: Dans ce mode d'intervention, l'entreprise avec laquelle le consommateur contracte propose un service, disons, tout compris, où elle est notamment l'employeur des personnes intervenant à domicile, par opposition au mode mandataire, où c'est le consommateur qui est l'employeur de l'intervenant. Les sièges des grandes enseignes ont été contrôlés, mais aussi leurs succursales, où les franchisés et des opérateurs indépendants et publics. L'objectif était de vérifier le respect de l'information des consommateurs, la loyauté des pratiques commerciales et l'absence de pratiques commerciales, disons, trompeuses.
0: Alors, avec quel résultat ?
1: Alors là, les manquements relevés ont été nombreux. C'est ainsi que l'on s'aperçoit que des contrats sont approximatifs et permettent de mettre en avant des qualifications exagérées des intervenants, des surfacturations diverses, une information précontractuelle défaillante, l'absence de devis ou la présence de clauses abusives. N'en jetez plus. Certains prestataires flirtent avec des pratiques commerciales trompeuses. Les prix proposés sont différents des prix facturés. Autre exemple, la mise en avant de la présence d'un intervenant unique auprès du bénéficiaire, alors que cela n'était pas toujours le cas. D'autres mentionnaient une permanence téléphonique 24 heures sur 24, 7 jours sur 7, pourtant vraiment inexistante. Des enquêtes de satisfaction présentes sur les supports publicitaires s'avéraient parfois trompeuses et des logos de certification, a priori gage de qualité pour les consommateurs, étaient parfois apposés alors qu'elles étaient obsolètes ou que la procédure de certification n'avait pas été réalisée. Enfin, des allégations environnementales valorisantes étaient dans certains cas mises en avant alors qu'elles n'étaient pas vérifiables. Il n'était pas rare également qu'une heure soit facturée pour 30 à 40 minutes de présence effective.
0: Allez, n'en jetez plus. Y a-t-il eu des sanctions ?
1: Oui, 141 avertissements, 191 injonctions, 10 procès-verbaux administratifs, 13 procès-verbaux pénaux ont été dressés.
0: Eh bien, il va falloir faire mieux et réorganiser.
1: Ouvrir l'œil et faire attention, comme vous le dites si bien.
0: Très bien. Merci Serge pour ta chronique. À bientôt.
1: À la prochaine.
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1: Exposition Alain Riquier, peintre aquarelliste et Marc Dobloc, sculpteur céramique. C'est à voir à l'Œil du Chat, galerie d'art associative, située au 1 bis rue des Petits Viésiers à Arras jusqu'au 30 août. Les jours et horaires d'ouverture du mercredi au vendredi de 14h à 19h, le samedi de 10h à 19h et le dimanche de 15h à 19h. C'est en entrée libre. On va un peu plus loin avec trois expositions à voir à la piscine de Roubaix, musée d'art et d'industrie. D'abord Roubaix Photo, l'histoire de la photographie à Roubaix à travers les collections du musée. C'est jusqu'au 6 septembre. Et puis une autre expo photo, Naïm Merabé, La vie au seuil, une traversée intime de Roubaix. Là, c'est jusqu'au 6 septembre dans le jardin Thérèse Constant. Toujours à la piscine de Roubaix, l'art du motif, invitation à Mina Kani, expo consacrée à ce studio de créateurs de mode. C'est à voir jusqu'au 20 septembre.
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0: Aujourd'hui, nous parlons littérature jeunesse avec Philippe, lecteur bénévole Lire et faire lire, action coordonnée dans le Pas-de-Calais par l'UDAF et la Ligue de l'Enseignement. Bonjour Philippe.
1: Bonjour Nora.
0: Philippe, tu es lecteur bénévole Lire et faire lire depuis 2023. Actuellement, tu lis principalement au Mégarama d'Arras dans le cadre de Ciné Filou. Aujourd'hui, tu nous parles de Le Seigneur des Vents, un album édité chez Pastel, écrit par Maggie Persson et illustré par Hélène Hong. Alors dis-nous, de quoi il parle ce livre ?
1: Il raconte l'histoire d'un homme parti chasser avec son chien et qui reste bredouille. Apercevant un aigle, le roi des chasseurs, il décide de le capturer pour qu'il chasse à sa place. Il arrive à l'enfermer dans une cage et le ramène chez lui. Mais l'aigle ne se laisse pas dresser. Retenu prisonnier longtemps, il dépérit loin de ses montagnes. C'est sa petite nièce venue rendre visite à son oncle qui va lui faire prendre conscience de ce qu'il a fait et que la place de l'aigle est dans les airs. Mais sorti de sa cage, l'aigle ne sait plus voler. Après bien des soins, la petite fille persuade son oncle de ramener l'aigle dans ses montagnes. Lorsqu'il arrive sur le sommet, l'aigle sent le vent lui ébouriffer les plumes. Alors, il se souvient. Lentement, il déploie ses ailes.
0: Est-ce que tu peux nous décrire l'objet livre pour nos auditeurs ?
1: C'est un livre de 24 pages, de format carré, à couverture cartonnée, avec le dessin de l'homme et la petite fille regardant l'aigle royal s'envoler dans le ciel bleu sous le soleil.
0: Et pourquoi tu nous le conseilles ?
1: C'est une belle histoire sur la liberté des oiseaux qu'on ne peut pas enfermer. Les 12 illustrations pleines pages sont de véritables tableaux dessinés dans des couleurs pastel qui jouent avec la lumière. C'est un bel album.
0: En tout cas, ça donne envie de le lire. Où est-ce qu'on peut le retrouver, ce livre ?
1: Dans les bonnes librairies et dans les bibliothèques du réseau M Arrajois.
0: Et si d'autres auditeurs souhaiteraient devenir bénévoles lire et faire lire, comme toi, comment peuvent-ils faire ?
1: Si vous avez 50 ans et plus, que vous avez un minimum une heure par semaine à consacrer à du bénévolat dans le Pas-de-Calais, que vous avez envie de transmettre votre amour des livres et de la lecture, et que vous êtes à l'aise avec les enfants, Lire et faire lire vous attend. Écrivez-nous à l'adresse mail lireetfairelire62@gmail.com.
0: Merci beaucoup Philippe, à bientôt.
1: À bientôt.

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0: Théâtre, conte, art de rue, danse, expo, quelques rendez-vous culturels dans la région.
1: Spectacle Vauban, la citadelle, Arras, par l'association Artois Culture Nature, l'histoire du marquis de Vauban, au travers de tableaux, de danses, de combats, de spectacles de chevaux, de costumes et de carrosses. C'est à la citadelle d'Arras, 6 représentations, du jeudi 20 au dimanche 23 août. Les tarifs vont de 6 à 25 euros, plus d'infos sur artoisculturenature.fr. Autre son et lumière, les échos du temps, c'est proposé par l'asso les spectacles de Pazon Artois, sur le thème de l'histoire de la commune, spectacle et feux d'artifice. Ça se passe les 4, 5, 11 et 12 septembre à 21h à Pazon-Artois, c'est au sud-ouest d'Arras. Les tarifs vont de 12 à 17 euros. 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

0: Max Deleval, bonjour.
1: Bonjour Laura, bonjour à tous.
0: Alors nous avons déjà abordé la question de la dette publique, mais il y en a une autre qui apparaît, c'est la dette écologique.
1: En effet, cette question est peu abordée. Et pourtant, elle nous concerne tous. Ou plutôt, elle concerne davantage les catégories sociales les plus défavorisées. La question écologique est souvent présentée comme une préoccupation des urbains les plus aisés, une question de bobo pour faire simple. Elle serait punitive pour les ruraux et les périurbains condamnés à utiliser leurs voitures polluantes. Dans les faits, c'est plus complexe.
0: Comment ça? Pourquoi?
1: Eh bien, le réchauffement climatique et la pollution pénalisent davantage les ruraux et les personnes modestes qui vivent près de champs traités et dans des logements peu isolés ou proche d'axes routiers très fréquentés.
0: Est-ce qu'on peut mesurer cet impact?
1: C'est ce qu'on appelle en économie les externalités négatives environnementales et sanitaires, c'est-à-dire les dégâts entraînés par une activité sur d'autres agents, particuliers ou entreprises. Or, pour l'instant, on n'arrive pas à faire payer les responsables.
0: Alors, qui paye?
1: Dans les faits, ce sont les compagnies d'assurance qui indemnisent, par exemple, les dégâts des eaux. Ou alors les collectivités locales, l'État ou l'assurance maladie. C'est la collectivité qui paie d'une manière ou d'une autre. C'est la formule célèbre de la privatisation des profits et de la collectivisation des pertes.
0: Est-ce qu'il y a des estimations?
1: Eh bien, selon une estimation de l'assureur Allianz, les 12 jours de canicule de l'été 2025 pourraient avoir coûté à l'économie française environ 9 milliards d'euros, soit 0,3% du PIB. Les externalités de l'agro-industrie et de la pétrochimie sont-elles à peu près complètement invisibilisées? Le coût du traitement des ressources en eau, de plus en plus contaminées par les nitrates des élevages industriels, les résidus de pesticides, les microplastiques ou les polluants éternels ne va pas disparaître. Une étude de la Commission européenne a révélé que les substances dangereuses autorisées en Europe rapporte un peu plus de 2,7 milliards d'euros par an à ceux qui le fabriquent et coûte jusqu'à 31 milliards d'euros par an au système de soins.
0: Qu'est-ce qu'on peut en conclure?
1: Pour ces secteurs d'activité, chaque euro de richesse privée est créé au prix d'un fardeau 10 fois supérieur pour les comptes publics.
0: Des actions sont-elles entreprises?
1: On n'en prend pas le chemin. On a pu le constater avec la fameuse loi Duplon en France. Elle est toujours plus ou moins en suspens. Les partis de droite et d'extrême droite font pression pour que l'Europe, entre guillemets, simplifie ses règlements. Cela signifie que la simplification est en fait un mouvement de dérégulation qui va permettre de supprimer les normes protectrices de la santé et de l'environnement. De plus, les contraintes budgétaires risquent de priver l'État des moyens de contrôler ces externalités négatives. On voit les menaces qui pèsent sur les moyens de l'Office français de la biodiversité et sur les agences sanitaires. Cette politique va à terme faire exploser les dépenses publiques. Pour ceux qui veulent approfondir cette réflexion, ils peuvent se référer à un article du Monde de Stéphane Foucard, daté du 14-15 septembre 2025.
0: Merci Max pour ta chronique et je pense qu'on continuera de toute façon à étudier ce sujet.
1: Oui, c'est des enjeux très très importants et au cœur de la politique. À bientôt.
0: Merci, à bientôt. 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

0: attention, action !
1: Cinéma, vidéo, documentaire, film pour le jeune public, prochainement sur vos écrans. Cette semaine, au Mégarama d'Arras, du côté des sorties retrouvées, Fjord, un drame de Christian Mounjou, Insidious, l'invasion du lointain, un film d'horreur de Jacob Chase, interdit aux moins de 12 ans. Toujours à l'affiche, deux films d'action, Spider-Man Brand New Day, de Destin Daniel Cretton, et L'Odyssée de Christopher Nolan, c'est interdit aux moins de 12 ans pour L'Odyssée. Côté comédie, Les Gendarmes, de François Prévost-Laigoni et Stéphane Archinard, et Tombé du ciel de Mohamed Hamidi. Un dernier pour la route, de la science-fiction avec La fin d'Oak Street de David Robert Mitchell. Pour les jeunes cinéphiles et toute la famille, Toy Story 5, un film d'animation d'Andrew Stanton avec Tom Hanks, La Patte Patrouille de Cal Brunker et Vaiana, la légende du bout du monde, un film d'animation de Thomas Cale. Vous aurez également rendez-vous avec l'association Plan Séquence dans le cadre du cinéma d'été au Mégarama d'Arras. Au programme La naissance des oasis, programme de 5 courts-métrages poétiques sur le cycle de l'eau et de la vie, c'est dès 3 ans, c'est à voir jeudi 27 août à 10h. Ensuite, Une fille en or de Jean-Luc Gaget. Clémence manque de confiance en elle, mais lorsque le destin met sur son chemin un certain Paul, son patron tyrannique, elle se pose la seule question qui vaille. Cette personne est-elle la bonne ? Une comédie romantique, pétillante et inventive. Il vous est proposé jeudi 27 août à 14h, dimanche 30 à 11h, lundi 31 août à 19h et mardi 1er septembre à 16h. Projection accessible aux personnes sourdes et malentendantes par sous-titrage SME et interprétation langue des signes française assurée par des signes. Tarif normal 7€, tarif réduit 5€. Pour le jeune public, c'est 4,50€. Bonne séance !

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0: Il est midi ici à Paris, 18h à Pékin. Bonjour à tous.
1: Karine Bellicha.
0: À la une, à un mois de la visite du président chinois à Washington, les sujets de tension s'accumulent entre Donald Trump et Xi Jinping. Pékin rejette la stratégie américaine de pression économique sur Téhéran pour régler le conflit avec l'Iran. Le sort d'un analyste américain détenu en Chine ajoute au climat tendu. La mine d'or artisanale de Zamboy, à la frontière de la Centrafrique et du Cameroun, a été fermée provisoirement hier après son effondrement qui a provoqué la mort de dizaines de personnes. Les blessés sont soignés notamment à Baboua, à 60 km de Zamboy. Et puis c'est la rentrée pour les footballeurs français de la Ligue 1. L'occasion de faire le point sur les nouveaux joueurs à suivre de près cette saison, notamment les joueurs africains. Pour Pékin, les sanctions et les pressions américaines sur l'Iran ne permettront pas de résoudre le problème. Pas question de céder à Washington, convaincu désormais que la guerre économique est le meilleur moyen de faire plier Téhéran. Autre sujet de tension entre Pékin et Washington, à un mois de la visite attendue de Xi Jinping aux États-Unis, la détention de Min Jin, qualifiée d'injustifiée, un analyste américain, spécialiste de la Birmanie, arrêté début juin dans le sud-ouest de la Chine. Washington réclame sa libération. Cléa Brodeust, bonjour.
2: Bonjour Karine, bonjour à tous.
0: Vous êtes notre correspondante en Chine. Pékin a répondu aujourd'hui que cet Américain était soupçonné d'espionnage et détenu conformément au droit chinois.
2: Exactement. Pour Pékin, l'affaire Min Jin est un dossier de sécurité nationale, pas une détention arbitraire. Le ministère chinois des Affaires étrangères affirme que cet analyste américain arrêté le 3 juin dans le Yunnan est soupçonné d'espionnage et que la justice chinoise traite son cas conformément à la loi. Une réponse directe à Washington, hein, vous le disiez la veille. Le département d'État américain avait qualifié Min Jin de citoyen, je cite, injustement détenu. Et c'est vrai que cette désignation n'est pas seulement symbolique, hein. Elle confie son dossier à l'équipe chargée des otages avec davantage de moyens diplomatiques pour négocier sa libération. Alors, spécialiste de la Birmanie, Min Jin dirige un centre de recherche installé en Thaïlande. Il travaillait notamment sur l'influence de Pékin en Birmanie et puis ses liens avec la junte comme avec certains groupes armés. Il s'était rendu en Chine pour participer à une conférence à l'invitation des autorités chinoises. En tout cas, c'est ce que rapporte Washington. Et c'est vrai que son cas, vous le disiez, pourrait peser sur la visite attendue de Xi Jinping aux États-Unis le mois prochain. Donald Trump devrait réclamer sa libération, ainsi que celle du sismologue américain Yulin Chen, lui aussi accusé d'espionnage, Karine.
0: Cléa Brodeust, en direct de Pékin. Plusieurs dizaines de milliers d'employés sud-coréens de Hyundai sont en grève aujourd'hui. Ce n'était pas arrivé depuis 10 ans. Ils réclament des hausses de salaire et s'inquiètent des progrès de la robotique et de l'intelligence artificielle dans le secteur automobile. Les négociations avec la direction durent depuis début mai sans résultat. Hyundai prévoit déjà de déployer des robots humanoïdes dans ses usines américaines à partir de 2028. En Centrafrique, 2 jours après l'éboulement survenu dans une mine d'or de Zamboy à la frontière avec le Cameroun, le gouvernement centrafricain décompte 49 morts. Un bilan contesté par plusieurs témoins et proches des victimes qui évoquent plus d'une centaine de décès ainsi que des dizaines de blessés et de personnes encore portées disparues. Certains blessés ont été évacués jusqu'à Baboua, à environ 60 km de Zamboy. La correspondance de Rolf-Steve Domaniale.
3: L'hôpital de district de Baboua a eu à enregistrer 9 cas de blessés en provenance du chantier Zamboy, dont un est décédé dès son arrivée au niveau de l'hôpital de district.
4: C'est la voix de Chancelin Abdonleki, médecin-chef de l'hôpital de Baboua. Selon lui, les victimes sont arrivées dans un état grave, couvertes de boue et souffrant de plusieurs blessures, fractures et traumatismes. Face à la gravité de la situation, une équipe médicale mobile a été également dépêchée à Zamboy.
3: Il y a une équipe de l'hôpital également qui a eu à enregistrer également 51 autres cas de blessures qui ont été prises en charge sur le site.
4: Certains patients sont mis en observation, tandis que d'autres souffrant de traumatismes du bassin sont dans un état critique. C'est le cas de Miguel, un ouvrier âgé d'une vingtaine d'années.
5: Le bloc de terre s'est effondré sur moi. Heureusement, les secours étaient déjà arrivés et ont pu me sortir rapidement. J'avais perdu connaissance. Parmi les victimes, il y a aussi des femmes et des enfants.
4: Après ce drame, le ministre des Mines, Rufin Benambel Tongo, a annoncé des mesures.
6: La justice sera saisie pour identifier les responsables. Cette situation déplorable est due en grande partie à la désobéissance de nos compatriotes. Nous allons non seulement continuer à faire de la communication, à les informer, à les éduquer. Mais en même temps, nous allons renforcer la répression. Le caractère pédagogique de la répression permettra de dissuader un peu les récalcitrants.
4: Selon le gouvernement, le chantier aurifère de Zamboy est fermé jusqu'à nouvel ordre. Rolf Steve Domerleux, Bondi, RFI.
0: Au Cameroun, où Paul Biya est de retour au pays après plus de 70 jours passés à l'étranger, des militants du parti au pouvoir l'ont salué sur la route entre l'aéroport et le palais présidentiel. Le retour des doyens, des chefs d'État âgés de 93 ans, n'éteint pas pour autant les critiques de l'opposition, dénonçant un vide institutionnel et un pays en pilotage automatique. Ebola progresse de façon exponentielle en RDC, alerte l'ONU. Au cours des trois derniers mois, l'épidémie a fait 2500 morts, dont la moitié au cours des 20 derniers jours. Ebola s'intensifie et s'étend plus vite que les efforts déployés dans toute la région, prévient l'ONU. Le trafic des navires va être réduit dans le canal du Panama dès le mois de septembre. Décision nécessaire face à la baisse des précipitations causées par El Niño, un phénomène naturel temporaire créant des épisodes climatiques extrêmes partout sur la planète. Il revient tous les 2 à 7 ans, mais il est renforcé par le réchauffement climatique. Cette année pourrait battre tous les records. Plus au nord du Panama, le Honduras est par exemple en état d'alerte sur près de 80% de son territoire en raison de la sécheresse aggravé par El Niño. Mais les changements climatiques n'intéressent guère Donald Trump. Dernière pierre à son édifice climato-sceptique, le rapport sur l'état de l'Arctique ne sera pas publié cette année. L'administration américaine l'a décidé, sans donner de raison. Il s'agit pourtant d'un document de référence en la matière, publié depuis 20 ans chaque année par la NOAA, l'Agence gouvernementale d'observation océanique et atmosphérique. Thaïs Moreau.
1: Le rapport sur l'état de l'Arctique offrait non seulement aux scientifiques mais aussi au grand public un état des lieux annuel des derniers changements climatiques sur place. La glaciologue américaine Twyla Moon est l'une des trois auteurs du rapport ces dernières années.
7: La suppression du rapport sur l'Arctique est très préoccupante. Depuis plus de 20 ans, ce document est utilisé dans les sphères politiques et décisionnelles ainsi que par les enseignants et cette perte va être très difficile à compenser.
1: La communauté scientifique est très inquiète, d'autant plus que l'Arctique est la région de la planète qui se réchauffe le plus rapidement.
7: Dans notre rapport de 2025, nous avons observé de nouveaux records de température dans l'Arctique, dans l'air comme dans l'océan. Nous avons également constaté une augmentation des épisodes de fortes pluies, de chutes de neige, des changements dans la végétation, ainsi que l'apparition de métaux acides dans les rivières dues au dégel du pergélisol.
1: Pour la chercheuse et son équipe, l'objectif est de trouver une alternative à la coordination habituellement assurée par la NOAA. Les données de l'état de l'Arctique pour l'année 2026 existent. Il faut les publier à tout prix.
0: Du sport à présent, et c'est la rentrée pour la Ligue 1 de foot en France. En ouverture de cette nouvelle saison, l'Olympique de Marseille reçoit le Racing Club de Strasbourg au Vélodrome. Le marché des transferts n'est pas encore refermé. La plupart des 18 formations de l'élite ont déjà bien entamé leurs emplettes estivales. L'occasion de découvrir de nouvelles têtes pour certaines issues du continent africain, Baptiste Leduc.
8: Il y a plusieurs façons d'attirer les regards sur soi. Devenir le plus gros transfert de votre club en est une. L'Ivoirien de 19 ans, Patrick Zabi a coûté 25 millions d'euros au Paris FC. Milieu technique, surnommé Zabi la magie en Côte d'Ivoire, il va désormais devoir confirmer les espoirs placés en lui. Son compatriote Chris Tapé profite au contraire d'un relatif anonymat déniché par Toulouse en deuxième division danoise. Tapé a profité de la pré-saison pour avoir du temps de jeu. Ce jeune défenseur de 19 ans, solide et propre, pourrait être une des grosses surprises de la saison. Tout comme le Burkinabé Mohamed Ouedraogo. Arrivé à Lyon depuis l'Autriche, le latéral de 23 ans devra faire parler sa qualité de centre pour bousculer la hiérarchie à son poste. Yacine Titraoui aura lui une place de titulaire dans le 11 du RC Lens, mais l'Algérien aura aussi la lourde tâche de faire oublier Mamadou Sangaré dans l'entrejeu lensois. Sa dernière saison pleine à Charleroi est porteuse d'espoir. Et puis lui connaît déjà la Ligue 1, mais Guessim Yassine compte bien s'y faire un nom. Arrivé à Strasbourg l'hiver dernier, le jeune Marocain va profiter des départs pour s'imposer en Alsace et montrer tout son talent entrevu la saison dernière.
0: Premier match de la Ligue 1 française donc ce soir, l'Olympique de Marseille reçoit

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1: Exposition Alain Riquier, peintre, aquarelliste et Marc Dobloc, sculpteur céramique. C'est à voir à l'œil du chat, galerie d'art associative, située au 1 bis rue des Petits Viésiers à Arras jusqu'au 30 août. Les jours et horaires d'ouverture du mercredi au vendredi de 14h à 19h, le samedi de 10h à 19h et le dimanche de 15h à 19h. C'est en entrée libre. On va un peu plus loin avec trois expositions à voir à la piscine de Roubaix, musée d'art et d'industrie. D'abord Roubaix Photo, l'histoire de la photographie à Roubaix à travers les collections du musée. C'est jusqu'au 6 septembre. Et puis une autre expo photo, Naïm Merabé, La vie au seuil, une traversée intime de Roubaix. Là, c'est jusqu'au 6 septembre dans le jardin Thérèse Constant. Toujours à la piscine de Roubaix, l'art du motif, invitation à Mina Kani, expo consacrée à ce studio de créateurs de mode. C'est à voir jusqu'au

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1: 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Et il est 20h25. 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
3: 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Aujourd'hui, dans Info 30, on vous propose un entretien avec Julien Lahaye, directeur artistique, et Florence Duo, présidente de l'association Musique en Roue Libre, pour évoquer entre autres la 20e édition du Festival Les Inouïs qui se déroulera à partir du 24 jusqu'au 28 août dans le Sud Artois et du 3 au 6 septembre à Arras. On reviendra aussi sur l'engagement écologique et social de l'association au cours de cet événement. Interview réalisée en compagnie de Louisiana et Emmanuel, nos deux stagiaires. On accueille dans les studios Florence Duo, présidente de l'association Musique en Roue Libre. Salut Florence.
4: Salut Boris.
3: Et Julien Lahaye, directeur artistique de l'association Musique en Roue Libre, qu'on ne présente plus d'ailleurs. Salut Julien.
5: Salut Boris.
3: Et on va parler évidemment de la programmation. Alors générale, hein, parce qu'il y a plein de choses pour... C'est 20 ans, date anniversaire, forcément. Alors, tu peux peut-être nous expliquer, avant de rentrer dans le vif du sujet de la programmation, comment ça se prépare, 20 ans d'une association et d'un festival?
5: Eh ben, je dirais que ça se prépare depuis 20 ans.
3: Ah, t'avais déjà réfléchi aux 20 ans?
5: Ouais, c'est ça. Bon, et puis, tu sais bien qu'on était à plusieurs têtes, puisqu'il y avait, ouais, y avait Fabrice qui m'a précédé sur ce siège de direction artistique.
3: Ouais, Fabrice Billon, on rappelle, hein, pour voilà, les auditrices et auditeurs, qui était l'ancien directeur artistique, mais qui est toujours présent avec son violoncelle.
5: Tout à fait.
3: Et ses musiciens.
5: Tout à fait. Et puis, évidemment, une équipe de, à la fois de personnes engagées dans l'association, comme les adhérents, le bureau, les bureaux qui se sont succédés, qui se sont transmis cette histoire et qui l'ont construite, qui l'ont tissée patiemment. Et la notion de tissage chez nous, elle est importante, cette notion de relation. Donc voilà, donc oui, en plaisantant, ça fait 20 ans, mais en fait, c'est un peu vrai. Concrètement, pour être plus, on va dire, plus proche de la vérité, sur cette édition, ça fait à peu près un an qu'on y travaille, puisqu'au lendemain de l'édition précédente, justement avec Fabrice, on s'est retrouvés pour imaginer ce scénario qui puisse symboliser en fait cette traversée de 20 ans et puis aussi ce virage qu'on prend pour pouvoir donner une suite à cette histoire. Et donc il y a évidemment tellement d'artistes qui sont venus, tellement de personnes qui ont participé à ce festival à travers le temps, qu'il était évidemment impossible, quoi qu'on en fasse, quoi qu'on le désire, évidemment, d'inviter tout le monde. L'idée n'était pas non plus d'avoir le nez complètement dans le rétroviseur et de faire venir, de faire du revival. et en fait, mais plutôt de rendre hommage, en tout cas, aux personnalités marquantes de l'histoire de cette structure et de ce festival. Voilà, donc je pense une programmation, on a construit une programmation assez bariolée, riche, comme elle peut l'être depuis ses débuts, qui traverse des esthétiques, toujours en musique de chambre bien sûr, mais des esthétiques assez larges qui vont évidemment de la musique ancienne à la musique, aux écritures contemporaines et puis musique savante occidentale et extra-européenne aussi, quoi. Voilà.
3: Alors c'est marrant parce que tu parlais de tissage, ça tombe bien parce qu'on peut faire l'équivalent avec la filature, le collectif, le tissage, la filature.
5: Oui, tout à fait, on est dedans, hein. C'est pas pour rien d'ailleurs, hein. Évidemment c'est un hommage aussi au territoire puisque les filatures du Nord bien entendu, mais aussi le savoir-faire des tisserands sont anciens sur cette terre artésienne. Et puis il y a la notion de la relation, du lien qu'on crée à l'autre et notre métier de musicien, parce que on invite des musiciens et on est nous-mêmes musiciens. L'idée c'est de nourrir ce lien d'humain entre eux, et l'artiste a ce rôle de passeur. Il est là pour rappeler à quel point c'est précieux, à quel point on a besoin de ces entre-là. L'avantage d'un festival, c'est que ça ritualise tout ça. En fait, ça permet de créer des rendez-vous réguliers et de savoir qu'on va se retrouver. Évidemment, dans un contexte qui parfois peut être un peu anxiogène, où on entend dire qu'il y a des festivals qui ont du mal, etc. Okay. On a la chance d'être maintenus dans nos soutiens par les tutelles et on leur rend évidemment un hommage ici, et puis on les remercie parce que 20 ans, c'est pas rien. de pérennité dans cette histoire. À la fin de mon édito, je le dis, c'est un petit peu trivial de le dire comme ça, mais pourvu que ça dure, quoi.
3: On y reviendra sur l'édito juste après avec Louisiana, donc notre stagiaire qu'on présente également, et Emmanuel, notre deuxième stagiaire. Bonjour à vous, je suis désolé, je vous ai un peu oublié pendant la présentation. Vous allez bien ?
4: Ça va.
3: Ok. Florence, peut-être un petit mot justement sur ces 20 ans et puis en tant que présidente, hein, et puis aussi sur ce que disait Julien pour ces soutiens qui sont importants pour l'association.
6: Oui, alors les soutiens, oui, sont là, et l'équipe est là aussi, toujours depuis 20 ans, avec des piliers qui sont là depuis le début, depuis la création. Je pense à Éric Gallet, Christine Mercher, la famille Billon, qui est toujours présente aussi. Et puis, y a eu un renouvellement, un passage de relais au fur et à mesure des années. Mais je dois dire que quand on rentre dans l'association, on a du mal à en sortir, en fait. J'en suis un exemple. Je suis rentrée dans l'association en 2012 en tant que bénévole. Et puis en 2013, j'ai été présidente. Après, il y a eu d'autres présidentes après moi et d'autres présidents. Et puis, depuis 2 ans, je suis à nouveau là. Mais je retrouve le même esprit, c'est-à-dire beaucoup d'énergie, beaucoup d'envie, beaucoup de projets, et donc et beaucoup d'idées communes, en fait, un idéal commun d'être ensemble, de faire quelque chose de beau, de l'amener au plus grand nombre, de l'apporter au plus grand nombre, de partager beaucoup et de tisser. Je ne peux que renchérir sur l'idée du tissage, d'autant que j'aime beaucoup tisser moi-même. Mais tu sais qu'à Arras est né le métier de lissier, ouais. C'est-à-dire les arasis, hein, justement. Et on peut apprendre cette technique à Arras, hein, donc voilà, je pense que ça a beaucoup de sens, effectivement, dans notre association, et donc les liens qu'on tisse entre nous, les bénévoles, mais aussi avec les musiciens qui sont de passage, même s'ils ne restent pas longtemps, il y a des liens qui se créent, et une amitié vraiment, au fil du temps, et je le vois sur les réseaux, par exemple, parce que il suffit de mettre un petit post dans lequel on dit on fête les 20 ans, et on voit des musiciens qu'on n'a pas vus depuis des années, en fait, et qui mettent un petit like. Enfin voilà, il y a quelque chose, je crois, de fort, quand même, qui fait qu'on ressemble un peu à une grande famille.
3: Louisiana, donc, alors tu vois, tu avais une question en ce qui concerne l'édito.
7: Oui, en effet, on est revenu vachement sur la question du lien, de la communauté, tout ça, et aussi de la cohésion qu'il y a entre le public, mais aussi les musiciens et l'équipe, forcément. Donc, vous présentez le festival Les Unis comme une communauté humaine dans l'édito, c'est ce que j'ai pu voir. Ou encore comme un espace de parole échangée, de rencontres d'idées et de savoir partager en musique. Donc on se demande comment ces principes sont-ils mis en application durant l'événement ? Qu'est-ce que ça se traduit concrètement ?
5: Eh ben, d'abord, il y a la notion de partage, en fait, de rencontre. D'abord, je crois, entre un artiste et son public, ou un public qui l'ignore encore, mais qui va devenir son public. Donc cette rencontre-là, c'est déjà une manière de créer un lien. Ensuite, j'évoquais tout à l'heure l'aspect rituel des choses, c'est-à-dire on a ce rendez-vous régulier où on sait qu'on se retrouve, on sait qu'on a une narration qui est proposée, on sait qu'on a un parcours qui permet aussi de... Il y a la notion de retrouvailles, il y a la notion de festivité, donc tout ça rentre dans la logique de la ritualisation des choses. Donc c'est déjà une manière de donner du corps à cette histoire. Ensuite, il y a le sens profond qu'on peut mettre dans une narration poétique. Quand un artiste élabore, en général, quand il élabore un discours poétique, un discours musical, derrière, il peut y avoir une justification, il peut y avoir une intention de dire des choses, que ce soit comme interprète, en étant l'interprète d'un compositeur qui lui-même avait des images derrière, qui avait une intention, et de défendre quelque part certains principes, de mettre en valeur, en exergue certaines vertus aussi. Voilà, il se trouve que dans la manière dont je construis la programmation, il se trouve, là j'évoquais tout à l'heure le fait que cette année j'ai travaillé par exemple à quatre mains avec Fabrice. Et parfois je travaille de concert aussi avec d'autres personnes dans l'association. On échange aussi sur ce qu'on a envie de raconter ensemble. L'idée, c'est qui est une proposition aussi qui permette de, bah, d'interroger certains faits de société ou certains faits d'actualité. J'évoque, il y a 2 ans, il y avait la notion, enfin c'était le cavalier de la paix, à travers la personne, un hommage à la personne de Ladislas Kino, qui est un peintre. Évidemment, le contexte en plus à Rajoy faisait qu'il y avait, un besoin de se rappeler à quel point c'était important de vivre ensemble et puis que la musique pouvait avoir ce pouvoir. Cette année, je parle de la nature dans différentes acceptions, en fait, que ce soit évidemment dans sa notion écologique et environnementale, mais aussi la nature humaine. Voilà, quand on évoque une tragédie, un Didon est né, les interactions hommes et femmes avec les enjeux de pouvoir, etc. Il y a ça, voilà, avec ce que ça raconte d'ailleurs, ce que ça permet de projeter aujourd'hui. Voilà, il y a pas mal. À chaque fois derrière, il y a un petit sous-texte qu'on n'est pas forcément obligé de délivrer. On peut venir écouter de la musique simplement, mais il y a souvent une envie d'amener les gens dans une narration un peu plus complexe, peut-être un peu plus profonde, et qui permet aussi justement de travailler sur cette notion de lien, de faire du lien avec ce qui se passe autour de nous et entre nous. Voilà.
6: Est-ce que je peux rajouter quelque chose? Je pense aussi que concrètement, l'espace qui nous est prêté par la ville d'Arras, qui est l'hôtel de Guines, le théâtre aussi, enfin tous les lieux où nous pouvons faire des concerts, et dans les villages également, on prend notre temps. C'est-à-dire on arrive avant, on reste sur place après un moment, on se retrouve à l'hôtel de Guines dans la cour à boire un verre ensemble, et les artistes sont là. En fait, ce sont pas des artistes qui viennent, qui posent leurs bagages dans leur loge, qui viennent faire ce qu'ils ont à faire et puis qui repartent aussitôt parce qu'ils ont un concert à l'autre bout du monde. C'est plutôt, ça a eu lieu, hein. C'est vrai qu'on a eu des artistes qui avaient des agendas hyper chargés et qu'on ne faisait que. Mais il y avait quand même toujours un moment où les artistes sont avec le public et très accessibles. Et je pense que ça, c'est quelque chose qui crée des liens, même si c'est sur un temps très court, mais ça change. La vie un petit peu, ça change quelque chose. Et puis d'autre part, dans l'association, il y a eu depuis le début la volonté aussi de mélanger un peu les différentes personnes. Donc il y avait des stagiaires qui faisaient de la musique, qui recevaient des leçons avec des artistes qui étaient que de passage, mais
3: oui,
6: qui avaient...
3: c'était l'académie, hein.
6: Voilà, il y avait l'académie, et l'académie dès le départ elle était là. Il y avait des chœurs aussi, et cette année d'ailleurs nous reconstituons un chœur, et ça c'est formidable parce que justement il y a ce mélange un petit peu de voilà, on est là pour la musique, et bien sûr il y a les artistes qui sont qui nous enchantent, mais chacun peut apporter sa petite participation en fin de compte avec beaucoup de plaisir. La recherche, en fait, c'est ça, hein, beaucoup. C'est quand même le plaisir.
3: Alors, donc, du coup, Julien, on va brosser un petit peu la programmation. On va revenir, on va prendre par ce que vous avez dit là. Donc, tu évoquais Didon et Aîné.
8: Oui.
3: On rappelle que ce sera au Théâtre d'Arras, hein, donc à la Salle à l'Italienne. C'est le 6 septembre,
8: à
3: partir de 16h, et c'est d'après le semi-opéra d'Henri Purcell, en collaboration avec Les Clés des Champs. Tu peux nous dire quelques mots avec La Clé des Champs?
5: Oui, La Clé des Champs, c'est une structure amie et qui a pour mission de travailler à la déconcentration de l'art lyrique. C'est des mots un peu qui font presque mal. Voilà, mais l'idée, c'est de sortir, de faire en sorte que l'art lyrique, c'est l'opéra, et un peu plus, de manière un peu plus élargie, c'est l'opérette aussi. C'est le théâtre lyrique notamment. Et c'est tout ce qui a trait au chant. Et comme on le sait, dans les répertoires classiques, ça a plutôt vocation à être joué dans des salles où on diffuse la musique classique, et a fortiori dans les maisons d'opéra. Avec l'idée, au départ, après-guerre, on a eu envie d'ouvrir et de faire en sorte que tout le monde puisse avoir accès à la culture. Mm-hmm. Et donc, il y a des missions de décentralisation qui ont été mises en place. Voilà. Et en fait, parmi les opérateurs culturels du territoire, parmi les collègues, il y a cette structure qui a quelques dizaines d'années à son compteur aussi. Je n'ai pas le compte exact, mais voilà, qui est aujourd'hui, et bah, qui travaille au rayonnement et de ses répertoires, qui met en place des formes qui permettent justement, parce que l'art lyrique implique parfois des travaux de mise en scène, des décors, des formats avec beaucoup de musiciens, etc. Et là, en fait, ils travaillent sur des formes plus réduites qui permettent d'être joués partout et qui peuvent donner envie aussi de rentrer en contact avec ces répertoires qui, parfois, sont méconnus ou inconnus de certains publics, du grand public, on va dire. Voilà, et de donner envie de s'y intéresser et puis leur donner aussi une projection dans le monde contemporain. C'est aussi ça, il y a aussi cette question. Voilà, donc là, on a, en fait, effectivement, c'est d'après Purcell. Donc, c'est une forme opératique courte, déjà. Et ensuite, ils y ont travaillé en insérant des choses. Ils font ce qu'on appelle un mash-up. Ils vont chercher des choses aussi chez Queen, par exemple, ou des ensembles de pop anglaise pour pouvoir un peu mettre en regard avec l'écriture de Purcell, qui, lui, a vécu quelques siècles auparavant. Et donner aussi un côté un peu peps à cette histoire, sachant que pour nous aussi c'est le concert de clôture, donc on a envie aussi de donner un petit peu un peu de pétillant à notre fin d'année et d'ailleurs ça nous donnera aussi envie d'aller rejoindre un DJ puisque
3: ouais, et un DJ set après
5: tout à fait.
3: La fête clôture, hein, qui est importante aussi parce que c'est là où
5: oui, c'est ça.
3: Le soulagement, ça fait sentir.
5: C'est
3: même.
5: Là où on chante vraiment joyeux anniversaire tous ensemble.
3: Ouais.
5: Et voilà, et on partage ce moment aussi, quoi.
3: Et puis, on revient avant de repartir au départ, hein, parce qu'il y a un départ à vélo. On en reparle juste après. Florence, donc tu évoquais ce fameux Cœur des Inouïs, conduit par Yves Vandenbusch. Il y a deux rendez-vous prévus. Donc, le 5 septembre, à partir de 14h jusqu'à 16h, à l'hôtel de Guines. Et puis également, à l'hôtel de Guines, toujours, le 6 septembre à midi.
6: Ouais, c'est ça. La différence entre les deux moments, c'est que le premier est un temps de répétition, en fait. Alors nous sommes déjà rencontrés trois fois avant les vacances, en mai, en juin, deux fois, ou avril, mai, juin, enfin quelque chose comme ça. Et donc on est une trentaine de choristes, toutes voix confondues, et c'est très sympathique, et le répertoire est vraiment très très chouette. Donc c'est ce qu'on appelle le barbershop.
3: Ouais.
6: Donc
3: c'est un rapport avec un barbier, mais du coup je me disais mince.
5: Tout à fait.
3: c'est vraiment ça.
5: Ah oui, c'est complètement ça.
3: Ah, ok.
5: Ouais, chez le barbier.
3: Ok. D'accord. Très bien.
6: En fait, ça fait référence à une tradition américaine, effectivement, où les gens, en attendant de passer, enfin, les hommes en l'occurrence, en attendant de passer chez le barbier, chantaient en chœur.
3: D'accord.
6: Et voilà. Et donc c'est cette musique-là qui est donc assez facile à mettre en place, en fait. C'est pour ça qu'on invite le public à venir avec nous, parce que certes, nous, on a répété trois fois et on a travaillé, hein, bien sûr, mais en même temps, il est assez facile de rentrer dans le chœur, parce que c'est une musique assez répétitive, en fait. Alors, c'est très harmonique, c'est très beau, on est très heureux de chanter ça, et au point d'ailleurs qu'on a demandé à ce que le chœur perdure l'année prochaine, alors peut-être pas sur les mêmes programmes, mais que ce chœur puisse perdurer avec ce chef incroyable, inouï, j'ai envie de dire, qu'est Yves, Yves Vandenbusch. Et donc le samedi, c'est un temps plutôt de répétition, on invite tout le monde à venir se joindre à nous, et le dimanche, c'est plutôt un temps de restitution, si on peut dire, mais où là encore, tout le monde est invité à chanter avec nous, à se joindre à nous, en toute simplicité.
5: Je me permets une petite ellipse, je reviens sur la question de tout à l'heure de Louisiana, c'est ça ?
6: Oui, c'est ça.
5: Tu m'interrogeais sur la manière de faire du lien, etc., de tisser ce lien. C'est une autre manière de faire aussi que en dehors du festival aussi, de nourrir cette relation à la fois entre les bénévoles et puis les gens qui ont envie de s'investir, mais aussi avec le territoire, avec les artistes. Et là, en l'occurrence, de monter un chœur, on est vraiment là-dedans, puisque il y a cet aspect du collectif qui est primordial dans l'histoire, quoi. Mmh. Et qui fait partie de l'histoire de musique en libre, puisqu'il y a toujours une tradition de chant chez nous depuis le départ, quoi. Voilà.
3: Et puis on rappelle aussi que ce fameux jour, le 5 septembre, de 10h à 12h, il y aura forcément le Nolam Brass Band qui va nous laisser un petit goût de l'univers du groove et de la Louisiane. Ça tombe bien puisqu'on a Louisiana qui est juste à côté de nous, donc ça fait le lien. Et puis un disco soup aussi qui est devenu un classique.
5: Ben oui, toujours dans l'idée d'être ensemble, de partager. La soupe, c'est un peu le plat qu'on trouve partout dans le monde. Et chez nous, on a une personne importante qui est notre administratrice, qui est Emmanuelle, qui a travaillé à concevoir la fête internationale de la soupe à Lille, qui l'a dirigée pendant des années, donc elle connaît bien le sujet. La fameuse fête de la soupe du 1er mai. L'idée, c'est aussi de parler d'écologie, puisque on travaille avec les biocoop, avec les primeurs du territoire, on récupère les invendus, on invite des gens à faire l'épluchage, ensemble et faire la soupe. On fabrique cette soupe et on la distribue gratuitement et on partage cette soupe. Voilà.
3: Alors on rappelle, Nolam Brass Band, ce sera sur le marché d'Arras et le Disco Soupe, c'est devant l'hôtel de ville, donc c'est pas si loin que ça en fait. On va faire un rétropédalage, c'est quoi, d'actualité du coup. Parce qu'il y a la tournée à vélo des Inouïs et du coup on passe la parole à Emmanuel qui avait une question à ce sujet.
8: Alors j'ai vu que le festival du coup tournait autour du thème de la nature. On voit notamment que vous faites des déplacements à vélo, ce qui montre que vous êtes engagé pour l'écologie. Et la question que j'ai pour vous, c'est est-ce que vous pensez qu'un événement culturel, avec le contexte écologique actuel, doit nécessairement réfléchir à son impact environnemental?
5: Aujourd'hui, oui, c'est incompressible. Ça doit faire partie des paradigmes. Nous, on a un métier qui est, quand on est artiste, on a un métier qui, par définition, est lié, implique du nomadisme. On peut être présent sur le territoire, il y a des réponses à ça, c'est-à-dire organiser des résidences, un artiste occupe un terrain pendant quelques temps et rencontre le public, nourrit les liens, etc. Mais au bout d'un moment, évidemment, il y a un essoufflement et puis il est bien aussi qu'il y ait un renouvellement. Au départ, il y a eu aussi quelque part, avec la globalisation, il y a une espèce de justification de l'importance d'une carrière en fonction de son impact à l'extérieur, et notamment un export des tournées internationales, par exemple, des tournées nationales à minima, etc., etc. Et en fait, aujourd'hui, tous ces modèles-là, je pense, sont un peu menacés. D'abord parce qu'il y a notre économie est basée sur le modèle économique plutôt est basé sur une ressource carbonée qui est nécessairement condamnée, finie, qui ne fera que être menaçante, puisque pour aller chercher du pétrole, on se fait la guerre. Et quand on en a, il a coûté tellement cher à aller chercher qu'on sera obligé de le vendre de plus en plus cher. Et on n'est pas prêt d'en finir. Donc à un moment donné, effectivement, il faut se poser des questions. Il faut essayer de trouver d'autres façons de faire. Il faut essayer d'anticiper, parce qu'on peut très vite se retrouver dans des situations compliquées. Et sans être sans adopter une posture alarmiste ou autre, c'est juste essayer d'un moment donné de réfléchir collectivement à prendre en considération ces faits-là, et puis savoir aussi peut-être proposer d'autres possibilités. Et je parlais des résidences, c'est une manière d'occuper un territoire, je le disais. C'est une manière de faire. Se déplacer à vélo. Dans le cas d'un festival, l'idée est avant tout de sensibiliser les gens à cette notion de la mobilité. En plus, on fait volontairement, le choix d'aller en ruralité, donc à des endroits où parfois il y a un sous-équipement en termes d'infrastructures, de pistes cyclables, ce genre de choses. Donc c'est aussi de l'engagement, parce que aux côtés des tutelles avec lesquelles on travaille, des territoires qui nous accueillent, on essaye de réfléchir aux tracés, discuter avec les élus, parce qu'ils y réfléchissent eux-mêmes. Voilà, donc ça leur permet d'avoir une espèce de zone test. Voilà, on fait partie, on est une espèce de ressource prototype, je pense, à certains moments. Et à certains égards, on a impulsé des choses, je pense aussi, parce que maintenant, il y a des balades musicales qui se font sur le territoire des Sept Vallées, par exemple, qui se sont développées notamment à bicyclette, en proposant des parcours, etc. Et ça, c'est un peu, je pense, à la suite de ce que nous, on a pu impulser. Voilà, donc c'est un peu vraiment le but qu'on a au départ, c'est d'être quelque part un peu militant. Alors, il y a une conviction personnelle aussi derrière, il y a une intention de partager ça, mais il y a aussi de la réflexion collective. Voilà. Après, se dire que là, avec ce festival, on va essayer de baisser un maximum notre impact en termes d'émissions carbone, ça, on peut le faire aussi. On a fait, il y a très peu de temps, il y a un an, on a fait faire un audit de nos émissions, et on sait qu'on est en catégorie B, ce qui n'est pas trop mal pour un festival. Voilà. Après, on sait aussi que nous, ce qu'on programme, on est loin des formats très gourmands en kilowattheures, alors que ce soit en diffusion de son et de lumière, etc. Mais aussi, on ne fait pas venir des artistes des fins fonds de la planète avec des avions voilà, ou des paquebots, que sais-je. Voilà, on essaye de raisonner aussi sur l'origine géographique des artistes, sachant qu'on a quand même, je leur dis chaque année, mais on a quand même la chance d'être au cœur d'un triangle d'or entre Londres, Bruxelles et Paris, avec Lille. Et puis quelques autres villes, pas toutes petites, quoi. Il y a quand même une ressource humaine et une ressource artistique qui est quand même importante. Et voilà, et puis on a le train. Donc voilà, on peut se permettre aussi d'essayer de monter notre barème pour pouvoir essayer d'être de plus en plus vertueux, quoi, à cet endroit-là, quoi. Voilà.
3: Avant de repasser la parole à Louisiana, qui avait peut-être aussi une question sur ce sujet, on rappelle hein, que les 24, 25, 26, 27, 28 août, donc ces 6 concerts ont tourné à vélo avec le Bactombal, trio de jonglerie musicale. Alors j'imagine qu'ils ne jonglent pas avec les instruments. Hein, c'est...
9: Eh bien si, figure-toi.
3: Ah si quand même.
9: Ah ouais, si,
3: ah,
9: si.
3: Bon, bah, on va laisser le suspense.
10: Ils sont fous.
3: Et on va laisser découvrir. On rappelle, alors vite fait, hein, parce qu'on ne peut pas tout énumérer malheureusement. Le lundi 24 août, ce sera un concert à l'église d'Écoussin-Main à 20h. Le mardi 25 août, seconde étape, un concert à l'église de Coin à 20h. Troisième étape, concert, on ne sait tout, concert à l'abbaye de Belleval à 20h. Et la dernière étape, et peut-être le vainqueur du tour régional, ouais. Bah, ce sera à Arras, concert à l'église Saint-Géry également à 20h.

0: question à ce sujet
1: Exactement.
0: également.
1: En rapport avec justement ces différentes étapes qui se font à vélo, que ce soit pour les artistes et les publics, là-bas, donc aux différentes étapes dans les petites communes, est-ce que vous avez un souvenir ou un moment où le public était particulièrement au rendez-vous, ou peut-être une anecdote qui est un peu inédite dans un festival, parce qu'en général, le public, il reste à un endroit fixe et il bouge plus.
2: Oui. Alors, petit clin d'œil à adresser à quelqu'un qui s'appelle Catherine, qui est militante à la DAV, qui est aussi partie des sociétaires de l'Académie des Arts, des Sciences, des Lettres d'Arras, qui est une structure amie. Voilà. Et Catherine, pour nous rejoindre, nous on était déjà dans le Ternois, et en fait elle est venue nous rejoindre au gîte où on était pour pouvoir faire du vélo avec nous toute la journée, venir au concert. Et se prendre une nuit dans un tir à vélo le lendemain. Voilà, donc ça c'est quand même quelque chose de savoir qu'il y a des gens qui ont envie d'en être à ce point. Voilà, donc ouais, c'est à elle que je pense. Moi, elle m'avait beaucoup impressionné, évidemment.
3: Rêve des médias, peut-être les médias hormis PFM, ne sont pas assez ouverts à toutes sortes de... On parle peut-être pas assez de musique classique sur d'autres réseaux. Et voilà, donc je pense qu'il y a plein de raisons qui expliquent cette répartition des publics. Mais c'est quelque chose sur quoi on travaille. Aux Inuits, justement, ça a été une des préoccupations du départ. C'est-à-dire d'apporter la musique à tout le monde, à tous les âges et à tout le monde. Voilà.
2: Ouais, je pense je pense qu'on peut. En tout cas, on pourrait aller voir faire un petit tour chez Bourdieu pour parler se pencher sur la distinction et voilà. Mais en tout cas, pour ne pas prétendre faire de la sociologie un peu trop rapidement, je pense quand même qu'une des réponses, c'est que. En tout cas, musique en roue libre à son petit niveau essaye de faire en sorte de lever ses verrous, les faire sauter, de lever ses barrières et de faire son œuvre pour essayer de donner des clés pour dire que ce partage puisse se faire et que ce vivre ensemble et le fait de faire société puisse se vivre aussi à cet endroit-là.
0: Alors, on va clore. Donc, on peut pas tout dire forcément, mais on peut rappeler quand même qu'il y a aussi des conférences, notamment la musique de chambre. C'est quoi ? Bah oui, peut-être qu'il y a pas mal de gens qui savent pas forcément que la musique. Ça se passe pas que dans une chambre. Et c'est Vincent Vimard, qu'on connaît bien, donc qui est compositeur et membre du jury de composition et du concours de l'Académie des Beaux-Arts, Sciences et Lettres d'Arras. Pas mal de choses aussi, encore une rencontre conférence, la décarbonation de la culture, tu suis, point d'interrogation, c'est une conférence par Romain Ducancel, et ça c'est pour le 4 septembre à 18h à l'hôtel de Guine, et on rappelle que, parce qu'on disait avant, la musique de chambre c'est quoi, le 3 septembre à 18h donc c'est à Arras également, à l'hôtel de Guine, et puis un concert du groupe également toujours le 4 septembre, Envole-moi, j'imagine que ça n'a rien à voir avec le titre de Jean-Jacques Goldman.
2: Ah, je te dirais que ça leur appartient, je ne sais pas du tout.
0: Ok, on leur posera la question sur les rencontres. 4 septembre à 19h, donc à l'hôtel de Guine. Et puis, il y a plein d'autres choses également. On ne peut pas tous les citer, malheureusement, parce que ce festival, il est quand même assez fourni pour les 20 ans. Et puis, si vous voulez en savoir plus sur la version intégrale du programme, on se dirige vers...
2: musiqueenroulibre.com, voilà.
0: Tout simplement. Voilà, comme ça vous aurez l'intégralité de la programmation. Et si on veut devenir, et j'imagine que vous cherchez toujours des bénévoles.
3: Toujours.
2: Des bénévoles, des adhérents, voilà.
3: Oui, voilà.
2: Il n'y a aucun souci, on accueille tout le monde.
0: Info 30, c'est terminé pour aujourd'hui. Prochain rendez-vous avec votre magazine d'info locale dès demain, 7h30, 12h30 et 18h. Et je vous rappelle que vous pourrez retrouver l'interview qu'on vient de suivre dans cette Info 30 en intégralité sur le www.radiopfm.com.
4: Il est 13h ici à Paris, 19h à Hong Kong. Bonjour à tous.
5: Karine Bellicha.
4: À la une, deux militants pro-démocratie et organisateurs de veillées en souvenir de Tiananmen ont été déclarés coupables d'incitation à la subversion à Hong Kong. L'Allemagne et la France regrettent profondément le verdict. La défense pacifique des droits de l'homme ne constitue pas un crime, ajoutent les deux capitales. L'appel de l'Allemagne, la France, l'Italie et le Royaume-Uni n'a pas plus de chances d'être entendu par Israël. Les quatre pays européens...

0: exhorte le gouvernement de l'État hébreu à cesser l'expansion des colonies en Cisjordanie, qui entend bien construire encore des centaines de logements dans le territoire palestinien occupé. Le pastoralisme au secours d'une planète qui va mal, cette pratique ancestrale est de nouveau mise en avant, notamment à la COP17 en Mongolie. Les explications à la fin de ce journal. Paris et Berlin regrettent donc profondément la condamnation d'une avocate à Hong Kong, condamnée pour incitation à la subversion. La déclaration commune ne mentionne pas un autre activiste, également reconnu coupable aujourd'hui. Ils risquent tous les deux jusqu'à 10 ans de prison. Leur tort, Nicolas Feldman, leur organisation, l'Alliance de Hong Kong, commémore chaque année la répression chinoise de Tiananmen, des rassemblements désormais interdits.
1: D'éveiller à la lueur des bougies et des dizaines de milliers de personnes, c'est pour ces rassemblements organisés pendant des années par Victoria à Hong Kong que Li Chekien, 69 ans, et Cho Hantong, 41 ans, ont été déclarés coupables d'incitation à la subversion. Hélène Pearson, directrice Asie de Human Rights Watch.
2: Ce procès est emblématique de l'érosion des libertés démocratiques à Hong Kong. Pendant 30 ans, des dizaines de milliers de personnes se rassemblaient pacifiquement au parc Victoria pour commémorer les victimes de Tiananmen. Du jour au lendemain, c'est devenu un crime.
1: Car depuis 6 ans, le paysage a radicalement changé. Après les grandes manifestations pro-démocratie de 2019, Pékin a imposé à Hong Kong une loi sur la sécurité nationale.
2: Les manifestations publiques de deuil sont désormais criminalisées à Hong Kong et le gouvernement chinois considère toute reconnaissance de ces atrocités comme une menace pour la sécurité nationale. Au lieu d'assumer ses responsabilités ou d'ouvrir des enquêtes, la Chine applique à Hong Kong les mêmes méthodes qu'en Chine continentale, l'effacement systématique de la mémoire de Tiananmen.
1: Face à la censure, chaque année, à l'approche du 4 juin, jour anniversaire du massacre, les Hongkongais continuent de faire vivre malgré tout cette mémoire en déposant sur les bancs du parc Victoria des bouquets et des fleurs en papier.
0: Pour Pékin, les sanctions et les pressions américaines sur l'Iran ne permettront pas de résoudre le problème. Réponse à Washington qui veut lui renforcer sa guerre économique pour faire plier Téhéran, mais a besoin de l'appui de la Chine, alors que plus d'un quart des échanges commerciaux de l'Iran sont réalisés avec Pékin. Un Palestinien a été tué à Jenin, dans le nord de la Cisjordanie, occupée par des tirs de l'armée israélienne. Il s'agirait d'un ancien officier des forces palestiniennes de sécurité, recherché par Israël après l'attaque commise par son fils à Tel Aviv en 2022. Un nouveau décès qui intervient au lendemain de l'appel de 4 pays européens à Israël, l'Allemagne, la France, l'Italie et le Royaume-Uni, demandant de mettre fin à l'expansion des colonies en Cisjordanie occupée et de retirer immédiatement les appel d'offres lancé cette semaine pour la construction de plus de 1200 logements pour le vaste projet E1, un projet qui suscite l'indignation de la communauté internationale depuis des années. Mais le gouvernement israélien a l'air décidé à avancer coûte que coûte, Frédéric Misselin.
3: Le projet E1 vise à relier Jérusalem à la grande colonie de Malé Adoumim où vivent 40 000 Israéliens. 7 km séparent les deux villes. Il s'agit d'établir sur 12 km carrés dans cette zone 3 400 nouveaux logements en violation du droit international. L'appel d'offres lancé cette semaine concerne une partie du projet, 1 200 logements. C'est surtout un coup de grâce porté à l'État palestinien. Ce plan de construction coupe la Cisjordanie occupée en deux. S'il voit le jour, il n'y aura plus de continuité territoriale entre Ramallah, Jérusalem-Est et Bethléem. Le projet E1 a été gelé pendant de longues années face à une forte opposition de la communauté internationale, y compris des Américains. Mais il y a un an, le gouvernement israélien l'a sorti des cartons. Benjamin Netanyahou a déclaré clairement à cette occasion « il n'y aura pas d'État palestinien ». L'objectif est de créer une situation irréversible, de donner un coup d'accélérateur à la colonisation avant les élections le 27 octobre prochain. L'appel d'offres court jusqu'au 19 octobre, liant les mains du prochain gouvernement. Frédéric Misselin, Jérusalem, RFI.
0: Le FSB a arrêté un homme, un ressortissant étranger accusé d'avoir tenté de faire voler dans Moscou des drones de reconnaissance. Les services de sécurité russes l'accusent de transmettre des informations à l'Ukraine. En Russie, où les craintes d'une mobilisation militaire gagnent une partie de la population, selon Relocats, une entreprise d'aide à l'émigration fondée par l'opposant en exil Maxime Katz, les demandes pour quitter le pays ont fortement augmenté ces dernières semaines. Beaucoup cherchent désormais à partir avant l'automne, par peur d'être envoyée au front. Sofia Katsenkova.
4: quitter la Russie avant qu'il ne soit trop tard. Depuis plusieurs mois, c'est l'inquiétude qui revient souvent dans les messages reçus par Relocats, un site qui conseille les Russes cherchant à quitter le pays. En début d'année, la plateforme recevait 10 à 20 demandes par jour, mais depuis cet été, Alexandra Nazarova de l'agence affirme recevoir plus de 120 requêtes par jour.
5: Avant, les gens nous écrivaient pour des raisons bien précises, parce qu'ils étaient vraiment touchés de près. Mais aujourd'hui, c'est plus un sentiment généralisé. Il est impossible de vivre ici, il faut partir. Et puis bien sûr, la peur de la mobilisation, on nous écrit beaucoup à ce sujet.
4: La Russie n'a pas annoncé de mobilisation militaire, mais les récentes rumeurs d'une possible annonce après les élections législatives en septembre alimentent les craintes.
5: Les hommes écrivent plus souvent qu'ils doivent partir de toute urgence avant l'automne pour éviter d'être mobilisés si cela devait arriver. On reçoit également des messages de futurs conscrits, c'est-à-dire des jeunes de 17-18 ans qui ont très peur. Les femmes écrivent aussi, mais très souvent, pour leurs fils, leurs maris, leurs compagnons ou leurs frères. La plupart du temps, les demandes proviennent de personnes âgées de moins de 40 ans.
4: L'Arménie, la Serbie et la Géorgie restent les destinations privilégiées pour les Russes. Elles sont rapidement accessibles et permettent plus facilement de s'installer.
0: Le trafic des navires va être réduit dans le canal du Panama dès le mois de septembre. Décision nécessaire face à la baisse des précipitations causées par El Niño, un phénomène naturel temporaire créant des épisodes climatiques extrêmes partout sur la planète. Il revient tous les 2 à 7 ans, mais il est renforcé par le réchauffement climatique cette année. Pourrait battre tous les records alors que la COP17 est réunie en ce moment en Mongolie avec un objectif: mettre en lumière les moyens de lutte contre la désertification, la sécheresse et la dégradation des sols. Parmi les solutions, le pastoralisme, cette pratique ancestrale qui existe partout sur la planète. En France, elle concerne plus de 60 000 exploitations. Reportage dans la savane du Cap de Laoussaï sur l'île de la Réunion, dans l'océan Indien, où 280 hectares protégés servent aussi de pâturage sur des terres touchées par la sécheresse. Lola Fourmi.
6: Accompagner 200 chèvres et boucs dans la savane pour se régaler d'arbustes et de buissons, c'est le quotidien de Boris Astourne, éleveur de race locale et maraîcher bio.
7: Ils ont couru sous un, on appelle ça un touffe zépina, une espèce exotique envahissante, qui est dangereuse, elle a des grandes épines, elle a la grandeur d'un doigt.
6: Parce qu'ils adorent.
7: Parce qu'ils adorent ça. Ça contribue à préserver le paysage parce qu'on les fait manger les espèces exotiques envahissantes qui sont en train d'envahir le milieu. Ça permet aussi de réouvrir et de maintenir des sentiers ancestraux. Ça permet aussi, par le broutage et le piétinement, de lutter contre les incendies.
6: Boris Astourne pratique l'éco-pastoralisme ici depuis 2018 et les vertus sont nombreuses, abonde Fanny Karasoumé, ingénieure agronome et chargée de mission pour l'autonomie fourragère de la Réunion.
8: Les animaux, quand ils vont piétiner, ça va permettre de décompacter le sol. Donc en fait, l'eau va s'infiltrer plus rapidement et permettre d'avoir plus d'eau disponible pour les plantes. Et ensuite, les animaux, quand ils vont pâturer, ils vont faire des bouses, ils vont faire des crottes, ils vont fertiliser. Donc en fait, en fertilisant, on aide les plantes à se développer et donc on lutte contre la désertification et le fait qu'avec la sécheresse, il n'y ait plus du tout de plantes.
6: Autre point fort, les cabripéis, comme on les appelle ici, vont aussi brouter dans certains vergers, ce qui évite aux producteurs d'utiliser des intrants chimiques ou des débroussailleuses. Lola Fourmi, La Réunion, RFI.
0: En football, la Guinée est officiellement candidate à l'organisation de la Coupe d'Afrique des Nations. Le Premier ministre a officialisé cette demande hier dans une lettre adressée à la CAF. Conakry vise l'organisation du tournoi en 2032 ou en 2036. La Guinée souhaiterait devenir une place forte des événements sportifs internationaux. Pour la CAF, c'est une candidature de plus à étudier pour 2032 puisque l'instance africaine a reçu il y a quelques semaines la candidature conjointe des pays de l'Alliance des États du Sahel, c'est-à-dire le Burkina Faso, le Mali et le Niger. Voilà, c'est la fin de ce journal. Merci de l'avoir suivi. Restez à l'écoute de RFI.

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0: 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Chronique 1001 pages, l'actualité littéraire vue et lue pour nous chaque semaine par Frédéric. Et Frédéric avec nous à distance depuis Béthune. Les vacances approchant, tu nous proposes Frédéric, dans la lignée de ce qui semble être les destinations les plus courues cette année, d'aller vers la Méditerranée à travers deux ouvrages.
1: Oui Nico, avec tout d'abord En train en Italie, 50 itinéraires sur les rails, c'est publié aux éditions Gallimard dans la collection Voyage. Voyager autrement, slow travel. Je pense qu'on a compris que on va mettre le pied sur le frein et que, à l'inverse de Paul Morand, dont on parlera peut-être un tout petit peu tout à l'heure, il va être question ici de ralentir. À travers ces itinéraires, une expérience pour chaque arrêt à part entière. Quelque chose d'un peu différent que l'on pourrait faire assez aisément à pied, aidé par des transports en commun, ce qui, somme toute, pour visiter une botte à pied, est plutôt une bonne idée. Nul autre moyen de locomotion que des bus, qui vont vous être indiqués à chaque arrêt pour vous rendre précisément sur certains endroits, mais la plupart du temps,

0: vous utiliserez des trains. Et à travers ces trains, les reliefs, les littoraux, les plaines, les sommets, parfois même enneigés italiens, vous seront proposés, visités, regardés, avec une excellente iconographie, avec une volonté d'être aussi, on ne peut plus, précis, clair, simple. J'en veux pour preuve, évidemment, ce parcours numéro 25, il y en a comme ça une cinquantaine, hein, vous l'avez bien compris, où on va aller se promener dans un coin que je connais particulièrement bien. Et je trouve que c'est toujours bien, lorsqu'on se procure ce genre d'ouvrage, de regarder un petit peu ce qu'ils disent de ce que l'on connaît. Et je dois reconnaître que dans les terres de Sienne, au cœur de la vallée de l'Orcia, on va avoir cet arrière-pays toscan, vraiment, vraiment au plus près de ce que j'aime là-bas, de ce qui est magnifique et de ce qu'il ne faut surtout pas rater, allant jusqu'à l'abbaye de San Antimo, que je pense les amoureux d'Italie connaissent, le train des années 30 qui nous y conduit. On verra aussi Porto Ercole qui, pour les amoureux de Caravage, évoque bien entendu un moment très particulier. D'ailleurs, cette place singulière fait l'objet d'un petit encart qui figure à peu près dans chaque balade et où on s'arrête sur un point particulier ici, évidemment sur la disparition du Caravage, sur sa mort en juillet 1610, sur où est son corps, les discussions des spécialistes, tout ça dans 20 lignes, 25 lignes, mais je pense qu'on aborde assez bien le problème et on ouvre d'autres envies à travers ces gares. Le côté pratique, le côté proche des différents sites, les sites plus ou moins redécouverts, plus ou moins montrés et qui, à travers l'ouvrage, écrit par des Italiens, traduit en français, vous donne vraiment ce qu'il y a de plus remarquable dans ces volcans, parce qu'il y en a, les sites archéologiques de Pompéi ou d'Herculanum. Bref, une immense étendue à votre portée. Distance, durée sont indiquées pour chaque voyage. Évidemment, la ville de départ et la ville d'arrivée. Il y en a même un moment donné, ça fait une sorte de 8 comme un infini qui vous permet de vous balader loin, longtemps, à l'infini, doucement. L'autre ouvrage dont je voulais te parler aussi cette semaine et proposer aux auditeurs d'aller se balader, ça s'appelle « Visiter la Grèce avec ». C'est publié aux éditions de la Table Ronde et 50 écrivains sont réunis dans cette anthologie et nous proposent de nous balader de l'autre côté de la Méditerranée, là pour le coup, à travers peut-être ce qu'il y a de mieux pour visiter un pays, des îles, en l'occurrence là, des écrivains. Alors, comme je le disais tout à l'heure, ça va quand même de Paul Morand forcément à Michel Déon, qui ouvre l'ouvrage. Je vais vous en lire peut-être un petit bout, s'il me reste quelques secondes à la fin de la chronique. Gustave Flaubert, Victor Hugo. Vraiment, vous voyez, c'est très très large, jusqu'à Bruno Racine et Philippe Solers. À travers eux, à travers des romantiques, Chateaubriand, Lamartine, ou des romanciers, Laurence Durel, même des poètes grecs, Georges Séphéris, ou des auteurs de polar, Petros Parkaris. On va regarder la Grèce autrement. N'avoir besoin que du nécessaire, ne pas quitter d'un pouce l'être que l'on aime, voir chaque jour le soleil se lever et se coucher, manger quand on a faim, écrire sur une table, même boiteuse, se répéter que ce qui est beau, c'est la mer, le ciel, un olivier retroussé par le vent, que l'amitié est partout, où l'on franchit un seuil, que, déraciné, sautant d'un bateau dans l'autre, une anthologie de poètes remplace tous les livres. Voilà un peu ce que je cueillais en Grèce. C'est de Michel Déon, ça ouvre cette anthologie, et ça donne très très envie d'aller s'y promener. Les deux ouvrages, Visiter la Grèce avec, c'est publié aux éditions de la Table Ronde, et En train en Italie, 50 itinéraires sur les rails. Ça, c'est publié aux éditions Voyage Gallimard. Voilà pour cette semaine, Nico.
1: Merci à toi, Frédéric. 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

0: Bienvenue dans le Gang des Hystéries, une émission proposée par le Planning Familial 62. Je suis Laetitia, je suis ravie de vous accueillir pour cette émission d'août. Et aujourd'hui, on est nombreuses autour de la table, puisque nous avons Framboise.
1: Coucou.
0: Nous avons Briard.
2: Bonjour à tous.
0: Lailai.
3: Hello.
0: Et Alice.
4: Bonjour.
0: De quoi qu'on parle aujourd'hui ?
3: De plein de choses. Mais rien de... On n'a pas de thème particulier pour l'été. On va juste s'amuser un petit peu avec quelques événements, quelques conseils de lecture, visionnage, jeu, et puis peut-être un petit quiz.
0: Oh, waouh! Mais j'ai pas révisé.
3: Mais là, oui, non, personne n'a révisé. C'était l'objet. C'est vraiment une total surprise.
0: Ok, et on a un diplôme après?
3: Oh merde, on n'a pas pensé à ça.
1: Un petit sticker du planning.
3: Ouais, voilà. Des petites affiches, tout ça, tout ça. Peut-être que là, on peut démarrer par un agenda événement.
0: Yes.
3: Avec un petit jingle.
0: Waouh, attends. Agenda, mais j'en ai pas. Agenda.
3: Ouais, il est très bien celui-là.
0: Agenda.
3: Eh ben impec. Surtout que ça va être un agenda un peu spécial parce qu'on n'a pas vraiment de nouvelles dates à proposer par rapport au gang du mois dernier. Par contre, on a un événement à célébrer peut-être puisque on a vu cette semaine l'arrestation de Andrew Tate. Est-ce que peut-être Ambre et Briard, vous aviez envie de nous parler de ça? Qui est Andrew Tate?
2: Alors Andrew Tate, c'est un influenceur masculiniste très populaire aux États-Unis, assez proche du gouvernement Trump, et qui est actuellement accusé de trafic d'êtres humains. Il a eu une influence très importante sur les jeunes hommes masculinistes des États-Unis, et il est particulièrement dangereux.
3: On l'avait déjà vu, il s'était déjà fait interpeller, arrêter, avec une histoire en Roumanie.
1: En Roumanie, il me semble que c'était aussi pour une affaire de proxénétisme ou de trafic d'êtres humains. Mmh. Et il me semble que ça avait été un peu cocasse comme histoire, parce qu'il narguait les services de police en étant en faisant quand même du stream, et il s'est fait arrêter parce qu'il avait commandé une pizza, et ça a laissé des infos sur où il était, ouais. Tout ça. Mmh.
2: Et il se trouve que cette fois-ci, donc pour son arrestation à Miami, il a fait exactement la même chose. C'est-à-dire qu'il a provoqué la police en leur disant « Je suis à Miami, venez me chercher, de toute façon, j'ai tout effacé dans mon téléphone. » Voilà, ce qui est presque un aveu finalement.
3: Voilà, et en plus c'est assez surprenant que, enfin, moi quand j'ai vu l'info, j'étais assez surprise qu'il ait été quand même interpellé alors qu'il était à Miami, parce qu'on le sait, assez proche des autorités gouvernementale états-unienne.
0: Tu voudrais dire qu'il fait à Miami?
1: Mais je crois qu'il a fait des trucs avec le fils de Trump et tout.
3: Ouais, voilà. Et donc, qui est-ce qui arrive à l'interpeller finalement? C'est plutôt sur un mandat international, non? Un truc comme ça?
1: Mais je crois qu'il a arrêté pour des histoires de violences sexuelles en Angleterre. Je crois qu'il y a eu cette plainte pour violences sexuelles depuis là-bas. Et je crois comme une histoire de double nationalité. Quelle précision! Comme une histoire de double nationalité, ça peut être les tribunaux anglais qui demandent à le faire venir.
3: Et qu'est-ce que vous pouvez nous dire sur sa capacité à influencer du coup le monde ou autre, ou qu'est-ce que c'est un peu que ses influences?
1: Effectivement, en dehors de tout ce qui est des faits criminels, que ce soit les violences sexuelles, l'exploitation d'êtres humains, il est nocif de ça. Je pense qu'il a une influence d'envergure internationale, malheureusement, par rapport à ses contenus haineux envers les femmes et toutes les minorités en général, je crois.
2: Oui.
1: Tu connais peut-être un peu mieux.
2: À mes yeux, Andrew Tate est un peu le père des masculinistes actuellement. C'est-à-dire qu'il donne vachement le ton à l'ensemble des masculinistes actuellement présents sur la scène internationale, notamment en France. Beaucoup de masculinistes s'inspirent de lui et effectivement, il a des propos extrêmement violents envers les femmes, notamment en évoquant le fait de les forcer à avoir des rapports sexuels. Bien évidemment, il nie l'existence des personnes trans, des personnes homosexuelles, voilà.
3: Donc il a fait des petits, alors c'est ça, si c'est le père. C'est quoi ces petits en France?
1: Ce qu'on appelle la manosphère, c'est quelque chose d'assez large. Bah, avant, je peux un peu détailler un peu ce qu'il peut y avoir dans les sphères masculinistes. Hein. Déjà, je pense que c'est important de distinguer ce que c'est le mouvement, les différences entre le mouvement masculiniste et conservateur. C'est-à-dire que le mouvement conservateur, bon, on sait qu'il n'est pas favorable aux femmes, aux minorités, mais il ne va pas forcément avoir des discours antiféministes évidents. Il va, par exemple, nier ou minimiser la gravité des inégalités hommes-femmes, les violences, les mesures à prendre, mais ils ne vont pas appeler à l'arrêt de toutes les politiques publiques contre l'égalité, ils ne vont pas appeler à des violences. Il y a même, des masculinistes qui vont faire des contenus pour demander à légaliser le viol ou que le gouvernement fournisse... C'est quoi cette histoire de qu'ils aient des... que les femmes soient obligées de se trouver un homme à certain âge et tout. Voilà, ça. Après, il faut voir...
0: C'est un vent écarlate, quoi.
1: Oui, c'est ce genre d'agenda politique. Après, il y en a qui vont le faire dans un aspect provocation, mais c'est jamais loin de leur vrai fond idéologique, quoi. Et dans les... c'est pas nouveau, les trucs masculinistes. Hein, on voit bien les histoires, quand il y a eu les premiers attentats un peu d'envergure à Montréal, au Canada.
3: Il y a 35 ans, là, maintenant,
1: Où il y avait eu l'attaque de l'école polytechnique, où il y a eu plusieurs dizaines de femmes qui avaient été tuées.
3: 14, oui. Ouais.
1: Et donc, on voit que c'est sur un spectre qui va de la diffusion d'idées politiques à la violence armée, quoi. Et parmi cette sphère masculiniste, on a différents mots qu'on connaît. Par exemple, on connaît le terme d'incel. Donc les incels, on est quand même sur une partie l'air de rien assez vénère, hein, même si c'est pas juste des geeks qui sont sur les réseaux, c'est des personnes qui vont être sur des contenus très haineux et qui sont sur quelque chose d'extrêmement pessimiste. C'est des personnes qui vont considérer, dans une vision très biologiste, très darwiniste dans le mauvais sens du terme du monde, que ils n'ont pas la bonne taille ou la bonne forme du crâne qui va faire qu'ils peuvent être sur, entre guillemets, le marché de la séduction, et ils n'ont aucune chance d'avoir une femme, d'avoir une relation amoureuse hétéro, bien sûr, hein, ils n'envisagent que l'hétérosexualité. Et donc, peut-être qu'une des solutions pour eux, ça serait le recours à la violence, vu qu'ils n'y ont pas accès. Et d'ailleurs, on voit qu'il y a beaucoup de trucs passés sur l'histoire de taille. Hein. Comme quoi, il faut avoir une certaine taille pour pouvoir...
2: Que les hommes de moins d'1m80 n'auraient aucune chance d'avoir, d'avoir accès à des femmes, parce que c'est les termes qui sont employés. La particularité des incels, c'est aussi le fait de revendiquer leur droit, entre guillemets, à avoir accès à un corps de femme. Ce qui est bien évidemment très violent. Et certains justifient le fait qu'ils ne trouvent pas de partenaire sexuel par le fait qu'ils seraient laids physiquement, qu'ils seraient trop petits, sans jamais se remettre en question. Quoi.
3: Il n'y en a jamais un qui a découvert que c'était juste parce qu'ils étaient cons.
2: Visiblement, ça leur est pas venu à l'esprit jusqu'à présent.
1: Moi, j'avoue que je suis un peu des trucs incels sur Reddit. Pour le travail, hein.
0: Donc, pour le plaisir.
1: Incel, ça veut dire involontaire, célibataire, involontaire, célibataire subi. Et je vois des fois des contenus un peu de rédemption. Ils disent, mais en fait, j'ai parlé à une femme et en fait, c'est pas du tout comme je pensais. En fait, ça va, quoi.
2: En fait, les femmes sont des humains.
1: Et souvent, ils sous-estiment aussi, ils surestiment à quel point ils sont exclus de ça. C'est-à-dire, souvent, on va voir les incels, c'est pas des gens handicapés, avec des maladies, vraiment. C'est pas les personnes qu'on s'attendrait à être vraiment incapable de vraiment en difficulté dans des relations affectives ou sexuelles. C'est souvent des hommes plutôt pas dans les normes de beauté, mais pas avec des gros problèmes non plus, quoi, en général.
3: Oui. On pourra revenir aussi sur le. Oui. On pourra revenir aussi sur le sur la

0: maintenant. Il dit, mais en fait, je m'étais enfermée dans ce rôle de bah, je rencontrerai jamais personne et tu te, entre guillemets, complais un peu dedans. Mmh. Et il dit, ça m'a pris des années à sortir de tous ces réflexes-là. Et en fait, bah, faut juste genre, se laver et pas être trop con. Et en fait, on peut trouver des meufs.
1: Ouais, la barre est pas très haute. Hein. Non, mais,
2: et en fait, ça peut paraître très exotique et marginal. Et en même temps, ils sont à l'origine de concepts ou de même, qu'on va pas mal voir diffuser, même dans des sphères un peu mainstream, et par exemple le concept des notations she is a 10, but, voilà, c'est une personne 10 sur 10, ça vient plutôt des milieux de celles. Et par opposition, pour revenir un peu à la question d'Andrew Tate, on va parler un peu de ces petits français, il y a l'idée de plutôt, là on va plutôt être sur le versant pick-up artiste, c'est-à-dire, c'est un peu des. Bon, peut-être le concept du pick-up artist, il est un peu plus ancien, il a peut-être un peu évolué maintenant, mais on voit aussi avec l'histoire de Clavicular et des Françaises que. Tu pourras aussi raconter ce qui s'est passé, que c'est encore des trucs qui existent, c'est un peu des gens qui vont être un peu des gourous de masculinité, qui vont dire. Ouais, moi je chope de ouf, moi j'ai fait ça, je fais du sport comme ça, et puis les meufs, je leur dis ça, et puis moi je suis successful. Et qui vont expliquer à d'autres mecs, souvent qui vont, je sais pas, avoir des histoires de confiance en eux, des enjeux à leur masculinité, qui vont faire des vidéos pour expliquer c'est quoi la masculinité. Et c'est aussi des contenus, je pense, qui vont beaucoup marcher auprès des jeunes ados ou pré-ados, parce que bah, c'est des moments où ils vont se poser des questions sur c'est quoi être un homme, c'est quoi le sexe, et ils vont voir ces contenus diffusés, notamment via d'autres sphères, par exemple sur des vidéos via des streamers jeux vidéo, des choses comme ça, ils vont se dire ah bah oui, il m'explique la vie, il me donne des conseils que mes parents vont pas me donner et qui sont un peu provoques, edgy.
0: Oui, parce que les pick-up artists, c'est des gens qui, notamment sur YouTube, enfin sur les réseaux, ils se filment en train de draguer des meufs et montrer comment il faut faire. Généralement, c'est quand même du harcèlement de rue. Hein. Enfin...
3: Oui. Ouais, complètement.
2: Et ils vont vendre aussi des guides, par exemple des guides de drague, des formations de drague, ou confessant d'eux, qui vont être des conseils qui sont extrêmement ancrés dans la culture du viol. Hein.
1: Moi, j'avais vu un peu, juste un peu la blague de ce type, la Clavicular, hein, qui est américain et qui est venu montrer comment il aurait pu choper des parisiennes. Et que finalement, ça s'était un peu retourné contre lui, que la plupart des meufs qu'il avait interpellées dans la rue l'avaient quand même un peu envoyé chier. Il fait partie de ce genre de mouvance-là, du coup, ce type, avec ce nom bizarre, Clavicular, c'est vraiment chelou.
3: Oui,
1: non,
3: c'est super étrange, mais oui, du coup, Clavicular est un pick-up artiste doublé d'un looksmaxeur. Alors, les looksmaxeurs, ce sont des influenceurs masculinistes qui prônent une espèce d'idéal masculin complètement parodique, pour être honnête. Ça va être des gens qui vont essayer d'être les plus beaux physiquement. Ils ont d'ailleurs tout un vocabulaire. Par exemple, il y a les subs qui sont donc les personnes, ce sont des sub-human, donc des gens qui sont tellement moches qu'ils ne ressemblent même pas à des êtres humains, selon eux. Et donc, ces hommes-là vont passer par différents process, notamment le fait de se frapper la mâchoire à coups de marteau afin d'avoir une mâchoire plus carrée, plus masculine. Donc on est sur des dérives quand même très dangereuses, surtout
1: plutôt
3: pour
1: pratique.
3: Des...
1: Ils s'éliminent eux-mêmes en fait.
3: Non mais alors c'est vrai qu'on est un peu sur de la sélection naturelle.
2: Ouais. Des fois ils vont aussi dépenser des dizaines de milliers d'euros pour s'agrandir les jambes.
3: Oui pour être plus grand. Des chirurgies pour avoir plus de cheveux, alors pour ma part je n'ai rien contre la chirurgie esthétique si ça peut permettre aux gens de se sentir mieux dans leur peau, mais là on est quand même sur des vraies dérives qui pourraient être très dangereuses. Je pense notamment à des jeunes garçons qui se sentent mal dans leur peau, qui pourraient commencer à se fracasser le visage à coups de marteau. Ça me paraît peu pertinent, quoi.
2: Et ce qui est intéressant aussi, c'est que c'est quand même des critères de beauté qui définissent beaucoup entre eux. Oui. Et qui ne sont pas tant les exigences de beauté des femmes qu'ils aimeraient séduire, j'ai l'impression.
3: Ah oui, non, pas tant, parce que vraiment, on parle ici de virilité exacerbée. Donc, comme je disais, ta mâchoire très carrée, une musculature très sèche, très imposante, ce qui peut plaire à certaines femmes, mais je ne suis pas certaine que ce soit le cas de tout le monde. Vraiment des traits très durs, très stéréotypés.
1: Et puis, si ça... besoin de beaucoup de chirurgie esthétique et tout, c'est quand même réservé à une classe qui a les moyens de se payer ça finalement, hein, du coup

0: J'imagine que ceux qui, en plus, n'ont pas les moyens de se payer ça, ça doit les rendre encore plus vénères.
1: Ben, souvent, il y a une intersection, par exemple, dans les milieux pick-up artistes, les influenceurs, avec un truc de la réussite, d'être au-dessus des autres, que être un homme viril, c'est aussi un homme qui a du succès,
2: Qui gagne beaucoup d'argent.
1: qui gagne beaucoup d'argent et souvent qui va valoriser des manières de gagner de l'argent qui ne sont pas les plus éthiques. Hein. C'est souvent des milieux qui sont assez liés, par exemple, au milieu des crypto-monnaies, qui vont faire des scams à leurs propres influenceurs, qui vont.
0: C'est quoi, scam?
1: Des arnaques.
2: Andrew Tate, par exemple, je crois qu'on peut dire qu'il est millionnaire avec le fait qu'il vende des formations pour devenir comme lui.
3: Oui,
2: super.
3: un peu ça.
2: Waouh. Et j'ai regardé, il a 10 millions de followers sur Twitter.
3: C'est vrai. Hein.
2: C'est beaucoup.
0: Alors que finalement, pour déconstruire ça, il suffirait que. Alors, pas Andrew Tate, hein, je veux dire, effectivement.
2: On peut le déconstruire, mais c'est.
0: Ça, non, ouais,
2: mais littéralement.
0: Littéralement, ça, ok. Mais il suffirait donc que les gens qui suivent ce type d'influenceurs parlent à des femmes pour qu'ils ne se torturent pas et qu'ils deviennent un peu moins cons.
2: Il me semble qu'il y a des femmes incel.
0: C'est encore un truc pour nous culpabiliser,
2: très, très
0: ça,
2: niche,
0: non
2: mais
3: Ouais, les femcel. Après, il me semble que c'est plutôt, si je ne dis pas de bêtises, je crois que c'est plutôt une catégorie de misandre. Les femcel, c'est quand même pas. C'est pas. En fait, incel, c'est involuntary celibate, donc les célibataires involontaires. Les femcel, on n'est pas là-dessus. On est plutôt sur des femmes qui prennent une domination de l'homme. Plus que le fait de ne pas réussir à trouver de partenaire adéquat. Ouais, on est plus sur une variante de misandrie.
0: Bah, d'ailleurs, je voulais revenir un peu sur l'idée que. Parce que c'est un peu ce qui sous-tend. Alors, moi, je parle toujours pas des grands chefs, là. Mais ce qui sous-tend un peu dans ces discours-là, c'est le fait que finalement, des hommes qui correspondent pas au canon de beauté auraient du mal à baiser, clairement. Hein, et alors que les femmes, elles, finalement, elles pourraient, du coup, si elles voulaient, elles chopent un peu qui elles veulent, quand elles veulent ou autre. Et en fait, ça me donnait juste l'occasion de pouvoir parler au moins d'un livre. Alors, je sais qu'on n'est pas encore dans l'agenda Q, mais hop, je fais une petite digression. D'un livre intitulé « Vous ne baiserez pas », qui est écrit par une dame qui s'appelle Naya, qui se présente comme ayant 35 ans, étant une femme noire, pas trop moche, et qui va nous expliquer pendant le livre pourquoi elle ne baisse plus. Et en fait, elle revient sur ces théories des coachs là en séduction, qui prétendent que pour baiser les femmes, il suffirait d'aller piocher dans un bar, sur Tinder ou n'importe où. Et qu'en fait, elle dit, bah, en fait, si on veut arrêter de se plier à ça, c'est-à-dire ne plus avoir peur d'être agressé, d'être violé, ou évidemment d'aller à un date et d'être découpé en morceaux, parce que bon, il y a quand même ce truc-là, c'est-à-dire les copines, quand on a un date avec quelqu'un qu'on connaît pas, on se transmet des infos pour dire on va à tel endroit à telle heure avec telle personne et tout, parce qu'il y a un vrai risque derrière. Et donc elle se dit à partir du moment où on refuse en fait ça et qu'on veut des relations de qualité, et ben c'est là où on s'aperçoit qu'on doit éliminer un certain nombre de prétendants et qu'à la fin ben on baisse plus parce que pour trouver quelqu'un qui serait ni dangereux ni violent, respectant le consentement, n'ayant pas de propos sexistes, homophobes, transphobes, racistes ou autres, ça réduit énormément le champ et donc ce serait quand même une idée reçue sur le fait que en tant que femme on pourrait baiser un peu comme on veut. Je reviendrai là-dessus sur la qualité, en plus, de la relation sexuelle. Rien que ça. Si jamais on veut vraiment du qualitatif, effectivement, ça réduit hyper le champ des possibles. Quoi.
1: Effectivement, j'ai vu la nuance, des femmes qui faisaient la nuance entre la facilité d'avoir du sexe et la facilité d'avoir du bon sexe et du sexe en sécurité, qui sont deux choses différentes. Mais Brière, toi, tu voulais parler un peu parce que Brière, c'est surtout Brière. Andrew Tate, c'est surtout anglophone.
3: Oui.
1: Si on a un peu des équivalents sur les réseaux français ou francophones.
3: Mais alors, c'est vrai qu'en France, on a son équivalent. On va parler ici d'Alex Hitchens, qui est relativement connu. Si je ne dis pas de bêtises, il a environ 320 000 abonnés sur TikTok, 200 000 sur Instagram.
1: Moi, je suis une vieille. Est-ce que c'est beaucoup ou pas?
3: C'est pas mal. C'est conséquent. J'ai quand même le sentiment que ces vidéos sont largement diffusées, même pour des gens dont l'algorithme n'est pas fait pour avoir des contenus masculinistes. Et justement, c'est un homme qui revendique le fait d'avoir beaucoup d'argent, qui revendique une domination sur les femmes, la nécessité d'ailleurs d'avoir une domination sur les femmes, selon lui, et qui d'ailleurs vend lui aussi des formations pour lui ressembler et donc comme lui avoir plusieurs femmes et voilà, ce qui est d'ailleurs faux parce que je suis récemment tombée sur une interview d'une vixen. Donc les vixens, entre autres, ce sont les danseuses qu'on peut voir dans certains clips, notamment les clips de rap, etc., qui racontaient avoir été embauchées par Alex Hitchens pour faire des vidéos avec lui, pour être en mode « Oh là là, Alex, t'es tellement beau, tellement sexy, tellement... » Voilà. Donc en fait, pour se donner, je pense, une espèce de légitimité sur son public, majoritairement masculin, majoritairement très jeune, il est surtout regardé par des ados, puisqu'il donne justement des conseils de drague, des conseils pour être très riche, pour être très beau, pour être très fort, pour être très viril. Voilà.
0: D'ailleurs, il y a une enquête qui avait été commandée par Cid Action, assez récente, je pense que ça doit dater de 2025, qui avait donné donc 66% des Français de 16 à 34 ans connaissaient au moins un influenceur et 37% d'entre eux consultaient régulièrement leur contenu, par exemple. Donc ça fait quand même une assez grande proportion. Oui. De messieurs, ce qui en... Moi, j'ai un peu envie de rapprocher ça avec la dernière enquête INSEE sur la sexualité, où finalement on s'apercevait que les plus jeunes baisaient moins ou autre. J'ai l'impression qu'il y a peut-être un truc à creuser là-dedans.
1: Ben, si on voit un peu, moi j'ai pas les chiffres en tête, mais quand on voit en France et dans d'autres pays ce qui se passe en termes d'opinion politique au niveau des jeunes et des ados sur les questions de genre, féminine et féministe, on voit qu'il y a une polarisation. Et notamment une polarisation genrée, c'est-à-dire qu'il va y avoir plus de personnes, et notamment plus de femmes, qui vont avoir plus jeunes des positions clairement féministes, et plus d'hommes, notamment plus de jeunes, notamment d'hommes, qui vont avoir des opinions masculinistes ou antiféministes plus prononcées. Et j'ai l'impression qu'en tout cas, dans ce que me racontent les jeunes dans les ambiances de classe, quand on intervient au planning, on voit des dynamiques qu'on n'avait pas trop avant, avec aussi des fois des classes un peu coupées en groupe, quoi, là-dessus.
3: Mmh. Oui, c'est un peu ce qu'on peut voir, notamment dans les collèges actuellement, avec des jeunes filles qui ont déjà des jeunes filles et d'autres jeunes d'identité de genre différente, qui ont déjà des opinions très marquées, des opinions politiques... marqué sur le féminisme, etc. Et au contraire, des jeunes hommes qui vont complètement reprendre justement les discours de ces masculinistes, se les approprier et surtout y croire.
1: Et si par exemple, et j'ai l'impression que des fois c'est un peu plus subtil que Andrew Tate ou Alex Hitchens, si par exemple je vois que mon petit frère regarde certains influenceurs, est-ce qu'il y a certains noms ou ce type de chaîne qui devrait m'alerter?
3: Déjà, on a parlé des looksmaxeurs. S'ils consomment ce genre de contenu, c'est quand même un peu inquiétant. Tout ce qui va être masculinisme, tout ce qui va être conseil de drague.
1: Je vois aussi ce qu'on appelle des dog whistles, ou en tout cas des trucs qui vont un peu ramener vers ça. Je vois pas mal de... Il y a certains contenus, type de contenu, jeux vidéo par exemple, des gens qui vont critiquer les jeux vidéo dits woke, dire ouais. Ah là, il y a encore une femme noire dans le jeu vidéo. Mais ça va être souvent des gens qui vont aussi être en lien avec ce genre de contenu, ou bien des personnes qui vont aussi avoir souvent le truc un peu plus consensuel d'entrée, c'est un peu les trucs un peu transphobes aussi. Hein.
3: Carrément, oui.
1: Qui vont être un truc plus diffusé, qui des fois vont quand même être assez liés avec des contenus masculins. Derrière, moi j'ai vu ça plus sur. En tout cas, j'ai vu plus de. Enfin, je sais pas, moi à l'époque, il y a des trucs genre Raptor Dissident ou des. Moi j'ai plus des youtubeurs qui avaient des contenus qui étaient plus confusionnistes que franchement d'extrême droite et qui après, c'est, quand tu regardais, ça devenait clairement puant, quoi.
3: Oui, complètement. Je pense notamment à Sardoche. Bon, il est plus tant populaire ces derniers temps. C'était surtout, je dirais, entre 2018 et 2020. Parce qu'il me semble qu'il s'est fait bannir plusieurs fois. Est un streamer qui a quand même des positions assez misogynes. C'était aussi un joueur d'e-sport, d'ailleurs. Il a souvent des propos quand même d'extrême droite. Et il a surtout été accusé par une femme d'agression sexuelle et elle aurait été mineure au moment des faits. Justement, ce streamer Sardoche aurait eu 25 ans à ce moment-là et la jeune fille en question 16 ans. On peut penser aussi à Astérion, qui pareil n'est plus tant populaire mais qui est quand même encore suivi. Qui parle beaucoup, qui parle de tout type de jeux vidéo et qui a, pareil, des dérives masculinistes, des dérives transphobes. Il a également aussi revendiqué le fait. C'est un homme qui a à peu près 40 ans. Il a revendiqué le fait de préférer les femmes plus jeunes, mais plus jeunes, c'est-à-dire à peine majeures. Pour un homme de 40 ans, c'est très, très chaud. Oui, parce qu'il a qualifié les femmes de son âge de périmées. Lui ne l'étant pas, apparemment.
1: J'ai déjà vu des hommes utiliser le terme des post-28 pour désigner les femmes.
0: Carrément 28. Ok.
2: Coup dur.
0: Je vais juste revenir sur le début, quand tu présentais un peu Framboise, la partie conservatrice ou autre, qui était peut-être. Moins agressive, mais finalement aux États-Unis, on voit quand même que la partie conservatrice des États-Unis a eu aucun souci à légiférer sur plein de volets. En tout cas, ils se présentent comme des conservateurs plutôt que des influenceurs masculins ou autres, mais c'est vraiment la porte d'entrée, puisqu'entre les lois anti-IVG et ultra répressives, hein, donc 60 ans de prison pour une femme qui tenterait d'interrompre une grossesse et les personnes qui pourraient l'aider. Je sais qu'il y en a un qui avait proposé la peine de mort pour les femmes qui voulaient avorter.
2: C'est pour protéger les enfants.
0: Voilà, c'est le truc pro-vie, tu vois, ça marche bien. Mais aussi, je pense à toute la législation qui restreint les droits, en tout cas, et puis l'accès au travail, enfin, toutes les personnes homosexuelles, ou femmes, ou noires, ou les trois en même temps, ou trans, qui ont été licenciées, et toute la législation pas vraiment très transphobe. Donc on voit que cette partie conservatrice, elle est poussée et rattrapée quand même par cette base hyper agressive, hyper dangereuse. Ce qui a reprovoqué, puisqu'on a parlé de l'attentat masculiniste de Montréal, de 1989, mais là, le mois dernier, le 23 juin, il y en a eu un nouveau à Montréal. Donc, un jeune qui se revendiquait comme mascu et incel, me semble-t-il, qui a tué deux personnes à nouveau à Montréal. Je crois qu'il a tiré, alors pas deux personnes, il a tué deux femmes dans les rues à Montréal. Au fusil, enfin en tout cas avec une arme à feu. Et puis aussi l'an dernier, alors ça date un peu, on en a un peu moins parlé, mais à Saint-Étienne, il y avait quand même eu toute une enquête et le fait qu'un jeune ait été arrêté avant qu'il puisse perpétuer l'attentat contre des femmes qu'il avait prévu, par exemple, en 2025.
2: Mais il y a les services de renseignement français qui commencent à tirer la sonnette d'alarme en disant il y a de plus en plus un risque terroriste masculiniste, en fait. Et il faut absolument s'en occuper, parce que sinon, on va faire comme au Québec, quoi. Enfin, avant qu'il y ait des. Enfin, parce qu'au Québec, maintenant, il y a des lois, énormément de prévention, etc., qui ont permis d'un peu d'endiguer le problème. Mais nous, en France, on débat encore de l'EVARS et des politiques de prévention.
0: Oui. Alors on en est aussi sur un débat sur la répression. Là, en France, on est très là-dessus. Là, nos gouvernants et accompagnés d'une majorité de députés qui est toujours sur l'aspect répression. Et donc là, on fait un petit pas de côté, mais suite au scandale lié au meurtre de la petite Liana, il y a des propositions. Alors on parvient à rendre audible la non-prescriptibilité des crimes sexuels sur les enfants, encore que...
2: Non-prescriptibilité, ça veut dire que il n'y a pas de date limite pour le dépôt de plainte et pour avoir un jugement.
0: Voilà, parce que jusqu'alors, pour des violences sexuelles faites sur une personne mineure, on a 30 ans à partir de la majorité, donc on a jusqu'à nos 48 ans révolus pour porter plainte. Donc là, ce serait l'idée qu'on puisse le faire n'importe quand. Bon, c'est pas encore gagné, puisque Yaël Braun-Pivet n'est pas pour. Alors, il faut quand même rappeler qu'elle faisait partie du cabinet d'avocats qui défendait Epstein, il me semble. Donc bon, bref, on fait une autre digression. Mais en tout cas, là, on parle aussi de la perpétuité pour ces crimes, sans jamais reparler de ce que les premières personnes concernées, donc anciennes victimes enfin victime du coup, mais devenue adulte, leur entourage, mais aussi les associations qui les accompagnent dans leur parcours, mais aussi les associations qui font de la prévention, qui réclament, elles, ce qu'on mette le paquet en termes ressources financières et humaines sur l'éducation et la prévention, et donc effectivement sur les VARS, quoi. L'éducation à la vie affective, relationnelle et sexuelle. Et là, on n'y est toujours pas. Voilà. Les subventions sont encore réduites cette année, le seront encore l'année prochaine. Bon voilà, on sort pas de l'ornière quoi. Mais peut-être qu'il faut qu'on enchaîne. Ouais. On a peut-être une musique qui Absolument. Est tout à fait dans le ton de la conversation qu'on vient d'avoir.
2: Absolument. Donc c'est le moment pause musicale.
4: C'est beau le blabla, mais place à la musique.
2: Avec Mascu, ferme ta gueule de Droge.

0: Yes, bon, ça décrase les oreilles.
1: Hein. Ouais, ça réveille un petit peu. Hein. Enfin, c'est pas qu'on s'endormait, hein, mais là, c'est un programme politique simple, court, mais voilà. Assez efficace.
0: Voilà. On se ferait bien un petit quiz là maintenant.
2: Bah ouais.
1: Allez, c'est parti.
0: Allez,
2: je propose d'enchaîner avec un truc un poil plus léger. J'avoue, je me suis dit, bon, nous, niveau agenda, on n'a pas trop de trucs à dire cette fois. Pourquoi on ne ferait pas comme tous les journaux l'été et puis on ferait un petit truc thématique vacances, chaleur, sexe, voilà. Tous les journaux, ils ont un numéro spécial sexe en été. Ouais, hein, voilà.
0: Allez.
1: Ah ouais,
2: ouais,
1: c'est,
2: c'est
1: le réarmement démographique. Les médias sont payés.
0: Alors, si vous avez besoin de préservatifs ou de tests de grossesse ou de contraception d'urgence, vous pouvez toujours venir au planning familial du Pas-de-Calais à Lens, 45 rue François Gauthier, les lundis et mercredis 14h-18h et les vendredis 14h-17h. Mais vous pouvez aussi vous rapprocher de tous les centres de santé sexuelle qui sont proches de chez vous, alors que ce soit dans le Pas-de-Calais ou dans les autres départements où vous allez passer vos vacances, et aussi faire des petits dépistages. Si jamais on avait un peu merdé, on peut aller dans le Cégid, le plus proche de son lieu de vacances également.
2: Pas que quand on a merdé. Hein, y a... Mais effectivement, bon là, je vous ai préparé vite fait un petit quiz sur le sexe dans nos régions, en mode si je fais des vacances dans différentes villes de France, allez, qu'est-ce que ça implique sur un peu des bails de sexe. C'est pas ultra profond, on va être honnête, hein, comme
0: fais
2: truc
0: pas de complexe.
2: Je vous laisse en fait de la et aussi c'est des chiffres qui des fois datent de 2015-2016 quoi, pour les plus vieux, voilà.
1: Donc, oh waouh, c'était la décennie d'avant.
2: Oui, j'ai pas que les chiffres les plus récents. Et n'hésitez pas à mettre des vrais conseils de prévention
0: après. Va essayer.
2: Donc il y a 6 ou 7 questions. Vous pouvez tous répondre, hein, Lai, Briard, Sarah, hein, voilà.
0: Alice.
1: Et Laetitia, bonjour.
2: Et Laetitia, oh là là. Vous êtes
1: toujours sur Micro Rebelle 99.6.
2: Je deviens confuse. On va commencer par la première question. Dans quelle ville de France recherche-t-on le plus le mot sexe sur Google?
1: Je dirais une grande ville. Paris.
2: 4 propositions. Besançon, Béthune, Amiens ou Neuilly-sur-Seine.
0: Moi, je vais dire Béthune juste pour rigoler.
1: Franchement, Besançon.
2: Besançon.
1: Besançon, gros baiser.
2: Et toi, Alice, est-ce que tu as une...
3: J'en ai aucune idée.
2: Aucune idée. Déjà, juste avant de répondre, moi, ça me fait rire les gens qui cherchent sexe sur Google, qui s'attendent à trouver. Tu
0: pourquoi
2: vois. C'est effectivement Briard, c'est Besançon.
0: Allez,
1: waouh.
2: Un point pour Briard. Deuxième question. Dans quelle région de France y a-t-il le plus de cas de chlamydia par habitant? Donc la chlamydia, est-ce que vous voyez ce que c'est?
1: MST, IST.
2: Ouais, c'est une infection sexuellement transmissible. Une bactérienne qui est assez répandue, notamment parce qu'elle est asymptomatique, c'est-à-dire que les premières semaines, les premiers mois, même les premières années, vous n'avez pas forcément de symptômes et ça peut se développer. Donc ça veut dire qu'on peut la transmettre à d'autres personnes pendant le pendant symptomatique. Et
1: J'ai écouté un podcast il y a quelques années incroyable qui s'appelle Qui m'a filé la chlamydia. Et c'est une journaliste qui fait une enquête qui remonte tous ses ex et les ex de ses ex pour savoir qui est le patient zéro. Ah,
0: donc c'est hyper intéressant. Que par exemple, sur les pôles étudiants lillois, il y a quelques années, ils avaient fait des tests comme ça, une grande campagne de tests, et il y avait un étudiant ou une étudiante sur deux qui était positif à la chlamydia.
1: Oups.
0: Et effectivement, comme elle est asymptomatique, ça peut passer à l'AS, mais du coup, c'est là une des premières pourvoyeuses de maisons secondaires pour les médecins qui se lancent dans la PMA, par exemple. Parce qu'évidemment, quand à un moment donné, on souhaite procréer et que là, on s'aperçoit que ça ne fonctionne pas, on s'aperçoit que la chlamydia a bouché les trompes et qu'il faut donc un coup de main pour procréation.
2: C'est super, on l'a eu pendant plusieurs années sans faire de dépistage.
0: Voilà.
2: Et effectivement, après, si vous avez des symptômes type démangeaison,
0: écoulement,
2: douleur urinaire, ça peut être des symptômes de la chlamydia. Mais dans quelle région de France a-t-on le plus de cas par habitant? Est-ce que c'est en Occitanie, en Guyane, en Île-de-France ou dans les Hauts-de-France?
0: Alors attends, Occitanie, Guyane.
2: La Guyane, c'est un département, c'est vrai. Mais
0: et puis
2: Île-de-France ou Hauts-de-France?
0: Merde, moi j'aurais dit POC, tu vois. Paca. Mais bon. Ouais,
3: ah bah, je vais dire.
1: Occitanie, allez.
3: Ouais, je vais dire l'Occitanie aussi.
0: Bon, allez, moi je me range sur l'Occitanie. Briard avait l'air de.
2: Pour le coup.
0: Alice?
3: Moi je vais dire l'Île-de-France.
2: L'Occitanie est plutôt bien placée. Mmh. Ah. Mais non, c'est la Guyane.
0: C'est la Guyane.
2: Purée. La Guyane, mais c'est aussi, il faut faire le lien, je pense que dans ce qu'on appelle dans les départements d'outre-mer, il y a un accès au dépistage qui est moindre. On voit que les services de santé sont moins développés par rapport au nombre d'habitants. Il y a moins de moyens investis, donc ça, ça complexe. Après, les Hauts-de-France, on est plutôt bien classés. Je crois qu'on est deuxième.
1: Ah, cocorico.
2: meilleur lieu. Ah! Si je veux faire du cruising en France, est-ce que vous voyez ce que c'est le cruising?
1: Non,
0: c'est de l'échangisme.
4: Moi, je suis vieille.
2: C'est pas exactement de l'échangisme.
0: C'est de la croisière.
1: C'est un truc avec des crudités.
2: Si je veux faire du cruising en France, est-ce que je vais aller plutôt à la dune du Pilate, au port de Brest, là où il y a des bateaux de croisière, dans les Calanques ou sur la D939 à 3 km de Chartres?
0: Et donc ça, tu nous le dis avant de définir cruising.
1: Bah sur la D900, enfin à la Chartres. D'ailleurs, j'y étais la semaine dernière.
3: C'était quoi les autres propositions?
2: La dune du Pilate.
1: Du Pilat. Parce que Pilate, c'est du...
2: Ouais, c'est
0: j'avais ça.
2: Le port de Brest, les Calanques marseillaises ou la D939 à 3 km de Chartres.
0: Moi, je vais rester sur mes références vieilles. Je vais rester sur le port de Brest. Alors, pour la blague.
3: Je pense que la dune du Pilat, ça va être compliqué parce que le sable, c'est pas terrible. Du coup, je vais partir sur les Calanques.
2: Eh bien, le cruising, je vais repréciser un peu ce que c'est. C'est pas exactement une croisière. Ah. C'est ce qu'on appelle en France de la drague gay, ce qui est un euphémisme, mais c'est aussi lié, vient d'une époque qui est encore à pas mal le cas où les personnes LGBT avaient beaucoup de mal à se rencontrer et à avoir des rapports sexuels. Et donc, il y avait pas mal de sexe en extérieur. Et dans certains lieux, donc notamment les aires d'autoroute. Donc la D939 est c'est un vrai spot, hein, ce spot de D939, mais aussi les Calanques marseillaises et les dunes, notamment la dune du Pilat, avec un lieu qui s'appelle Omoululu, par exemple, où il y a certaines plages et certains lieux de dunes un peu couverts où il y a du cruising qui est assez fréquent. Le port de Brest, pas trop, je pense.
0: Non, pas bon, d'accord. Bon. Alors du coup, c'est dune du Pilat?
2: C'est tout sauf le port de Brest.
0: Ah bon.
2: Un point pour tout le monde sauf toi. Quatrième question. Là, donc le cruising, j'ai dit LGBT, c'est quand même surtout gay, même si ça peut concerner aussi des personnes trans ou lesbiennes. Mais si je suis une personne lesbienne et que je veux partir en vacances dans les Hauts-de-France, si je veux rencontrer des lesbiennes dans les Hauts-de-France, est-ce qu'il faut plutôt que j'aille en vacances vers Arras, vers Calais ou vers Montreuil-sur-Mer?
1: J'ai envie de dire Montreuil, parce que ça a l'air sympa. Enfin,
2: Montreuil-sur-Mer, ça a l'air sympa, ouais.
0: Moi, j'aurais dit Calais.
3: Moi, j'irais vers Arras.
2: Arras.
3: Ouais, je vais partir sur Montreuil-sur-Mer aussi.
2: Non, j'ai rien trouvé sur Montreuil-sur-Mer. Même s'il y a la plage de Berck, il y a du cruising à côté, mais plutôt du cruising gay. Moi, j'ai mis Calais. Mais vous savez pourquoi j'ai choisi Calais?
0: Parce qu'il y a un collectif qui est très actif ces derniers temps.
2: J'aurais pu prendre pour ça, j'aurais pu aussi prendre parce qu'il y a la maire de Calais, malgré ses obédiences de droite, voire d'extrême droite, et connue pour être lesbienne, Natacha Bouchard.
0: Mais non.
2: Si. On a de la belle représentation dans nos régions, mais je vais se prendre pour la ville de Guine. Guine, à quelques kilomètres de Calais, donc, sachant qu'on a aussi Guine-les-Marais, Guine-la-Forêt.
1: Ah bah.
2: Et Gouine, je crois, Gouine-les-Marais et Gouine-les-Champs, je crois qu'il y a aussi.
0: Ah, il n'y a pas de festival
2: j'y suis allé, c'est un village de chasseurs
0: Mais faut lancer ça.
2: Mais par contre,
0: tu sais, il fallait les incels et autres et tout, il fallait qu'ils parlent à des femmes. Après, je ne sais pas trop si.
1: Les lesbiennes,
0: chasseurs et lesbiennes, ça va vraiment matcher.
2: Mais par contre, quand on arrive à Gouine-les-Marais, le premier truc qu'on voit, c'est un salon de coiffure qui s'appelle Blablabla le ciseau. Ça m'a fait rire.
0: Et donc, du coup, c'est moi qui ai gagné le point.
2: C'est
0: là.
2: Toi qui as gagné le point.
1: Oh, ah,
2: toi,
1: ouais, tu comptes.
0: Ah, bah, moi, je compte. Hein, j'ai mon petit décompte. Hein, mais...
2: Ah, bah, tu vas pouvoir gagner des stickers du lieu où tu travailles.
0: Ouais,
2: c'est
0: ouais,
2: bien.
0: Super.
2: Allez, on a encore la moitié à faire. On se concentre. On va aller sur. Allez, bon. Et là, ça fait un peu Making People, mais ça me faisait rire. La ville la plus infidèle de France, selon vous?
1: Je l'ai déjà vu passer, ça.
0: T'as des propositions ou...
2: Ouais, j'ai Reims. J'ai Reims, les gens font mort de rire. Bordeaux, Lille ou Toulon?
3: Bordeaux.
1: Bordeaux. Ouais.
3: Je dis ça
1: Bordeaux.
3: D'expérience.
1: Ouais.
0: Ah, une petite rancœur, là. c'est quoi Bordeaux, Lille? Non, Reims.
2: Bordeaux, Lille, Toulon et Reims.
0: Bon, allez, Lille. Au pif. Hein.
2: Et oui,
0: Alice, qu'est-ce que t'en dis?
2: C'est...
0: Ah, non, t'as donné la réponse avant?
2: T'as dit quoi, Alice?
3: Moi, j'avais dit Bordeaux aussi.
2: Bordeaux, mais c'est Bordeaux.
1: Ah, oh, yes.
3: Eh oui.
2: Comme quoi, la...
3: Je vous l'avais dit.
2: Bordeaux, au coude à coude avec Lille, on est sur un taux de 13%.
0: De... D'accord. De couples qui se déclarent.
2: Non,
1: c'est basé,
0: c'est
2: basé sur bon, la fiabilité de ce qu'il dit, c'est basé sur les inscriptions à un site qui s'appelle Glidden.
1: Ah oui.
2: Qui est un site de rencontres.
1: Entre infidèles.
3: Extra-conjugales.
0: Ouais. Ah, d'accord.
2: Okay. Et sur les villes les plus fidèles, sur une autre stade, j'ai voulu. C'est les deux autres villes. Et c'est Toulon
1: temps,
2: et Reims.
1: En même temps, Reims.
2: Et bah, Toulon, c'est aussi une ville qui est plutôt vue comme conservatrice, donc je ne sais pas à quel point il y a un lien. Mais c'est vrai, Reims, j'entends surtout des gens dire, expliquer pourquoi ils sont partis de Reims. Bon, voilà.
1: Bah oui.
0: Bon, soit, allons-y. Briard, 2 points. Alice, 2 points. Laetitia, 1 point. Et moi, 1 point. Okay. On continue.
2: Ouais, on va se départager sur l'avant-dernière question. Bon, on va parler des petits lapins. S'il y a une ville, la ville qui participe le plus au réarmement démographique en France.
1: Donc le plus de natalité. Et en pourcentage ou en nombre?
2: En nombre, en pourcentage par...
1: Par habitant,
2: par
1: ouais.
2: Habitant. Pas par habitant, par 1000 habitants. Nombre de naissances pour 1000 habitants. Et c'est pas... J'ai pris dans le... J'ai pas mis pas sur la France, j'ai mis dans le nord de la France.
1: Ok. Ah.
2: Est-ce qu'il y a plus de réarmement démographique sur Calais, sur Lens, sur Lille ou en Normandie?
1: Allez, Lens.
0: Ouais, moi j'hésite entre Lens et Calais, ouais, peut-être.
2: Allez, Lens. Lens et Calais, ouais.
0: Allez, Lens.
1: Allez, Lens.
2: Ouais.
0: Briard.
3: J'ai pas envie de dire comme tout le monde, donc je vais dire la Normandie. Mais en vrai, je pense que c'est Lens, mais c'est juste pour donner une réponse différente.
0: T'auras pas ton point quand même.
3: Mais bah, moi j'en ai aucune idée, du coup je vais dire Lens aussi.
1: Allez.
2: Eh bien, effectivement, c'était Calais et Lens à égalité, avec 14 naissances pour 1000 habitants.
1: Ok.
2: Alors que Lille, on est plutôt dans la moyenne, autour de 11, et la Normandie, chute. Voilà,
3: ah mince.
1: Ah, patatras.
2: Et on termine. Bon, allez, on va faire un petit truc avec les fameux trucs sur les tags porno.
1: Ah oui. C'est pas quoi... les tags sur les graffitis, mais les...
2: Non, c'est quoi
1: les mots-clés.
2: Dans chaque... Région, c'est quoi
0: les mots-clés les plus
2: D'ailleurs, tapés. Juste la natalité, on parle de natalité choisie. Hein. Si la grossesse n'est pas désirée, on vous conseille de prendre une pilule d'urgence dans les 5 jours, disponible gratuitement en pharmacie, et jusque 26 ans.
0: Oui. Et d'ailleurs, si ce n'était pas le cas, si on vous demandait de l'argent ou autre, retenez le nom et l'adresse de la pharmacie et envoyez-nous un petit mail, parce que nous, on fait des petits rappels à la loi sur la gratuité.
2: C'est la seule fois où on demandera de Poucave.
0: Voilà. On fait des petits rappels à la loi aux pharmacies qui ne respectent pas le fait que ça doit être gratuit.
2: Et si une pharmacie respecte la loi, vous pouvez aussi lui donner un peu d'argent en achetant un petit test de grossesse. Le test de grossesse à 3-4 euros fera l'affaire, à faire dans les 14 jours pour vérifier qu'effectivement la pilule d'urgence a bien marché et qu'il n'y a pas de grossesse. Et s'il y en a une, vous nous contactez pour parler d'un éventuel IVG.
0: Voilà, au 03 21 28 43 25.
2: C'est bon.
1: Professionnalisme.
0: Autopromo.
2: Allez, on va faire un petit jeu. Je vais vous dire 4 régions et 4 quatre mots-clés de recherche sur les sites pornographiques et vous allez les relier ensemble.
0: D'accord.
2: Les quatre mot-clé, c'est bondage. Donc, bondage, c'est un peu le truc de BDSM avec les cordes, là. Mm-hmm. On s'attache.
1: Et on s'empoisonne.
2: Anal, comme le sexe anal. Mature, bon, mature, c'est plutôt des personnes âgées. Après, je sais pas si les gens, ils commencent...
0: Bah, si c'est après 28 ans.
2: Ouais, ouais. et bah, gros sein, voilà.
0: Ok, et sympa.
2: Les quatre villes, non mais bon, effectivement, c'est important de déconstruire ça, surtout que dans les mots-clés, il y a aussi beaucoup de trucs racistes, sexistes, etc. Ouais. Voilà. Transphobe. Et dans les quatre endroits, on a l'Alsace, la Provence, la Gironde et Toulouse.
1: C'est très précis.
0: Alors, Alsace, Provence...
1: Provence.
0: Gironde ou Toulouse, ouais. Avec gros sein, anal,
2: mature et bondage.
1: Provence.
2: Provence, quoi. La Provence, c'est quoi? C'est les quatre?
1: Ah, c'est
0: il faut les
1: relier. Ah, j'ai pas compris. Moi, je mettais tous les mots pour la Provence. Ouais. Ça me paraissait... Provence, gros sein.
2: Provence, gros sein. Ok, je note.
3: Je suis pas d'accord. Pour moi, Provence, c'est mature.
0: Ah ouais, ouais.
1: C'est des vieux. Enfin, bref.
0: Bah ouais, c'est pour la répartition démographique. Là, et bien. Enfin, pardon. Cliché sur la Provence.
2: Ouais.
0: Alors, donc on est. Ouais, on
1: a Toulouse bon, Bondage.
2: Toulouse Bondage.
0: Donc, Provence mature. Toulouse Bondage.
3: Pour moi.
1: On regarde Billard.
0: Gros sein, c'est pas Toulouse, gros sein.
3: Toulouse, pour moi, c'est gros sein. Déjà, il faut sacher.
1: Sachez-le.
3: C'est une référence, Laetitia. Il y a un bar à Toulouse, c'est le Saint des Saints. Oui, et c'est le nom du bar. Donc et pour moi, Toulouse, c'est les gros seins.
2: Et bien, effectivement, c'est le cas.
0: Ah, voilà. Oh. Hop.
1: Voilà, et
0: je sais pas comment je vais répartir les points.
2: Sur le reste, vous n'avez pas bon.
0: Alors, attends, Bondage, mais il nous en manquait un encore. Anal, on n'a pas dit.
2: Il y a l'Alsace.
1: Alsace.
0: Bon, bah, voilà. Alsace, voilà. Par élimination.
2: Donc Bondage, Alsace ou Anal, ouais. Alsace.
0: Et ben.
1: Bondage.
0: Ouais, je sais pas, avec les colombages, tu sais, ça peut y avoir un truc avec le bondage.
2: J'ai l'impression que ça fait des associations d'idées étranges dans la tête.
0: Ouais, ouais.
2: Avec des chapelets de saucisses.
0: Ouais, voilà.
3: Bah, du coup, c'est de l'anal.
2: Non, l'anal, dans les stats, l'anal, c'est la donc, dans les stats de Pornhub. Bon, malgré
1: Pornhub.
2: Tout ce qu'on. Tout, voilà, je précise que Pornhub, ils ont été aussi associés à des trucs assez crades et tout. Hein. Mm-hmm. Mais c'était les premières stats que j'avais une demi-heure avant l'émission. Donc, l'anal, c'est plutôt populaire en Provence, les personnes matures en Gironde et le bondage en Alsace. Et voilà, c'était...
0: D'accord, bon, pas de points à... Si, peut-être Briard, elle peut avoir
2: si,
0: un point parce qu'elle est bon sur...
2: Bah, je pense que Briard, elle a gagné.
0: Ouais, Briard, ouais, elle a gagné.
1: Elle a gagné.
0: Aïe,
2: tu pourras choisir 4
0: points. Alice, elle est deuxième, elle a 3 points. Mm. Ouais, Laetitia et moi, on a 2 points.
1: On est là.
0: Bah, voilà. On est là. Ouais. On est là. Bon, et ben, c'était bien marrant, ça... Merci Framboise pour cette proposition.
2: De rien, plein d'anecdotes utiles à dire.
0: Tout à fait.
2: C'est ça. On enchaîne vite sur la suite.
0: Ouais, une petite Absolument. Musique.
1: Ouais, alors c'est bientôt la fin de l'émission, mais on y va avec War on Woman de
0: Delilah Bonne.
1: Super.

0: Et pour terminer l'émission, une petite recommandation lecture pour cet été que Alice avait envie de nous proposer. Alice, qu'est-ce que tu as envie de nous dire? Enfin, ce que tu es en train de lire, il me semble. Tu avais envie de nous parler de tes lectures de l'été.
1: Alors, je suis en train de lire le livre Les Grandes Oubliées de Tichou Lecoq, qui est paru le 9 septembre 2021. C'est un livre super intéressant qui raconte comment les inégalités de genre se sont installées selon l'histoire, le rôle des femmes selon les sociétés et les époques, les événements qui font que la situation pour les femmes peut avoir changé, et quelques histoires d'une femme précise entre deux. Et voilà, et comment le patriarcat s'est installé, et les sociétés avec d'autres systèmes que le patriarcat. Par exemple, j'ai lu un truc sur les Amazones dans ce livre. Mmh. Et il raconte, c'est pas seulement... il y a beaucoup de clichés sur les Amazones, comme quoi ce serait une société exclusivement féminine. Et en fait, c'est pas la réalité, c'est juste que c'est une société égalitaire.
0: Ouais, elle nous donne... Non seulement elle nous explique l'histoire avec cet angle patriarcal, mais en plus elle propose aussi d'autres constructions, d'autres sociétés. Comme quoi d'autres systèmes auraient été possibles.
2: C'est okay. Inspirant. Ouais,
0: les Grandes cool. Oubliées de Titouan, c'est ça ?
1: Titou
0: Lecoq. Merci Alice. Et Sarah, tu avais aussi une reco
2: Briard.
3: Et Briard, j'avais une autre reco.
4: Alors, moi je vous propose le film Blink

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0: Bonjour à toutes et à tous et bienvenue dans l'émission de l'Atelier Fac. Aujourd'hui, autour de la table, aïe, équipe réduite, équipe transformée, oulala, on a fait revenir des anciens quand même pour combler le déficit. Bonjour Cassandra.
1: Coucou, bon je suis pas une ancienne moi, mais je suis là, on est là, on a demandé, on a fait appel à des gens.
0: Ah oui.
1: Voilà.
0: Eh ben on va voir ça. Cassandra à la technique ce soir, on va voir si tu t'en sors toute seule.
1: Ouais, croisez les doigts pour moi.
0: Ça va bien se passer. Cassandre, bonjour à toi aussi.
2: Bonjour.
0: Et alors là, on a un ancien, lui il était même pas dans, ni dans l'atelier fac, ni dans l'espace radiophonique, mais dans l'arbre à palabre.
3: Ah ça date.
0: Vivien, bonjour. Vivien,
3: ouais, je suis en mode mercenaire ce soir, on m'a dit équipe réduite, tout le monde est en vacances si je comprends bien. Donc on m'a proposé de faire une chronique, je me suis dit pourquoi pas, je suis moi-même en vacances, j'ai fini l'année à la fac, hein, mi-avril. On est des branleurs, mais bon, ça, c'est une autre chose. Et voilà, c'est cool, c'est sympa, l'Atelier Fox, c'est une bonne émission.
0: Eh ben, bienvenue avec nous, alors. On va pouvoir poursuivre pendant une heure ensemble. Laura, au micro, c'est moi qui vais faire la présentation aujourd'hui. J'ai été réquisitionnée de force. Et donc, voilà. Aujourd'hui, la thématique qu'on a décidé de traiter, c'est physique. La physique, le physique. On verra bien ce que vous nous avez préparé, ce que ça vous a inspiré, en fait. Et on va tout de suite commencer par... Oh, bah Vivien.
3: Ouais, comme ça, c'est fait.
0: On te jette dans le bain comme ça.
3: Ouais. Oupsi. Le jingle,
1: c'est
3: vas-y.
1: Parti.

0: Eh ben, alors pour tout vous dire, j'ai repris mon jingle des cantines du Forgeron. Je suis partout sur ces ondes radiophoniques, wow, qu'est le 99.9. On m'a dit de prendre jingle, j'ai fait je vais prendre celui des cantines. Hein. Il est sympa. En plus, tu vois, c'était le bruit. Ça vient de Retour vers le futur quand Marty, tout au début, essayait l'ampli de Doc Brown et du coup qu'il le pète. Donc la physique, tout ça. Donc je me suis dit, ça a un bon augure.
1: Il est partout, ce Vivien.
2: Ça colle dans le thème là. C'était bien dans le thème.
0: Franchement, ouais, c'est de bon augure, hein, de bonne aubaine. Et moi, je me suis dit physique. Alors déjà, c'est un thème très large. Et je me suis dit, bah, on va prendre le terme dans sa globalité. Qu'est-ce que la physique, son étymologie? Donc, physique du latin physica, physique, science de la nature, du grec ancien physike, science de la nature, est dérivée de physis, nature. Donc, la physique, c'est un peu comme le Sherlock Holmes de la science. Elle cherche à comprendre, à modéliser, à expliquer tout ce qui se passe dans l'univers autour de nous. S'intéresse à tout, des plus petites particules, aux grands phénomènes cosmiques, et elle essaie de nous dire comment tout ce tatouin fonctionne. Donc la physique, ça développe des représentations du monde expérimentalement vérifiables dans un domaine de définition donnée. Elle produit plusieurs lectures du monde, chacune n'étant considérée comme précise que jusqu'à un certain point. Donc la modélisation des systèmes physiques peut inclure ou non les processus chimiques et biologiques. Je tiens cela de Wikipédia. Le terme ancien est perpétuel.
1: Oh là là, tu fais le mauvais élève.
0: Ah non, mais je l'ai retravaillé. J'ai repris ma définition, je l'ai retravaillé quand même. J'ai réécrit derrière quand même. Donc le terme ancien est perpétué par la tradition de la philosophie antique, donc on remonte à ce bon vieux Platon dont pour lui la physique c'est l'une des trois parties de l'enseignement de la philosophie aux côtés de l'éthique et de la logique. Vient ensuite son élève Aristote dont la philosophie pour lui se divise en philosophie théorique, philosophie pratique et philosophie poétique. Platon, quoi. Enfin, Aristote, pardon. La physique, donc, une des trois parties de la philosophie théorique aux côtés des mathématiques et de la théologie. Quand Aristote écrit un livre sur la physique, ce qui échappe à la triple catégorisation, pardon, et ne peut être catégorisé dans la physique, est dévolu à la métaphysique, c'est-à-dire au sens étymologique et ce qui va au-delà de la physique. Maintenant, bon, on va un petit peu aller dans le temps. Au fil du temps, la physique, elle a évolué. On a commencé à ce qu'on appelle la physique classique, conceptualisée par ce bon vieux Isaac Newton. Hein. Le mec s'est dit « Oh putain, une tome qui me tombe sur la gueule !» J'adore le concept. Mais au fur et à mesure qu'on a découvert de nouvelles choses, la vision de Newton a bien évolué. On a dû développer de nouvelles théories pour expliquer des phénomènes que la physique classique ne pouvait pas t'expliquer. Il existe donc aujourd'hui trois ensembles de théories de physique établies, chacun valide dans le domaine d'application qui lui est propre, bien que certains physiciens estiment que les branches de la physique ne s'incluent pas nécessairement dans l'un de ces ensembles. Donc le premier, donc, on l'a cité, la physique classique, donc les milieux solides, liquides, gazeux, ce qu'on a vu à l'école, qui est toujours d'actualité, s'applique par exemple à la construction des immeubles, des centrales électriques, des avions, enfin tout. Elle utilise les anciennes notions du temps, d'espace, de matière et d'énergie telles que définies par Newton. On a ensuite la physique quantique, hein, le monde microscopique des particules et des champs, qui s'applique par exemple à la technologie utilisée pour la production des composants électroniques, la diode à effet tunnel par exemple, ou au laser. Elle se fonde sur de nouvelles définitions de l'énergie et de la matière, mais conserve les anciennes notions du temps et d'espace de la physique classique. La physique quantique n'a jamais été prise en défaut à ce jour. Et ensuite, on a la relativité générale, le monde macroscopique des planètes, des trous noirs et de la gravité, qui s'applique par exemple à la mise au point des traitements de l'information nécessaire au fonctionnement des systèmes GPS. Elle se fonde sur des nouvelles définitions du temps et de l'espace, mais conserve les anciennes notions d'énergie et de la matière physique classique. Ces deux dernières étant contredites par la physique quantique. La relativité générale n'a jamais été prise à défaut à ce jour, merci Einstein. Les divisions anciennes en vigueur à la fin du 19e siècle, mécanique, calorique, acoustique, optique et électricité, magnétisme, sont complétées ou remplacées par la taille des éléments de structure au centre de la modélisation, particules élémentaires, noyaux atomiques, atomes, molécules, macromolécules ou polymères, grains de matière. Ça en fait des choses.
2: Aussi
0: le caractère des interactions à l'origine des phases ou états de la matière, le plasma, fluide supercritique, gaz, liquide, solide, tous ces trucs-là. La physique classique est fondée sur des théories antérieures à la relativité et au quanta. Elle s'applique lorsque soit la vitesse est très inférieure à la vitesse de la lumière dans le vide, soit dans la discontinuité des niveaux d'énergie et est impossible à mettre en évidence. Pour conclure, la physique est née avec les expériences répétées de Galilée, qui n'accepte au-delà des principes et des conventions issues des schémas mathématiques que des résultats mesurables et reproductibles par l'expérience. La méthode choisie permet de confirmer ou d'infirmer les hypothèses fondées sur une théorie donnée. Elle décrit de façon quantitative et modélise les êtres fondamentaux présents dans l'univers, cherche à décrire le mouvement par les forces qui s'y exercent et leurs effets. Elle développe des théories en utilisant l'outil des mathématiques pour découvrir et prévoir l'évolution des systèmes. Moi, je suis nul en maths. Mais la physique, c'était plutôt pas mal quand même à l'école, j'avoue. Et donc, chaque branche de la physique a ses propres outils et ses propres façons de voir le monde, mais elles partagent toutes un objectif commun, comprendre ce qui se passe autour de nous, des plus petites particules aux plus grands phénomènes cosmiques, même ceux qu'on n'arrive pas à expliquer. Mais dans cette quête même que réside la beauté de la physique, la recherche éternelle de la vérité cachée derrière les apparences, nous poussant à explorer les limites de ce qui est possible et à relever les mystères les plus profonds de l'univers.
1: Waouh. Merci voilà. Vivien pour ta chronique, pour ton introduction à la physique.
0: Voilà, moi c'était la physique.
2: Ouais.
0: Voilà.
2: Ouais. Je comprends pourquoi je n'ai pas continué sur des études
3: en
2: de physique.
3: Oui, ouais, je
0: bah, en fait, bien, moi mais... j'étais très très nul en maths. Hein. Je pourrais vous montrer mes bulletins, j'étais vraiment nul. Mais je sais pas, en physique je trouvais ça, on va dire, comment on dit, c'était

0: montre bien que le sujet était très très très large, hein, de la plus petite particule à la plus grande de l'univers.
1: On ne sait pas laquelle est la plus grande, mais
0: est-ce qu'on sait laquelle est la plus petite?
1: On évitera toute vanne.
0: On va refaire des études de sciences. Ah non, il n'y en avait pas du tout. Bon, sur cette note, on va écouter une musique. On va écouter une autre définition, je pense, de la physique, du physique peut-être, avec Dua Lipa. Ça s'appelle Physical.

0: Et c'était Dua Lipa Physical. On va passer maintenant à la chronique de Cassandre. Cassandre, elle a été hyper productive.
1: Ouais, la plus longue chronique que j'ai faite de l'année.
0: Tu vas nous parler de quoi ?
1: De tératologie.
0: Qu'est-ce que c'est que ce truc ?
1: Eh bien, à vous de me dire.
0: Ah.
2: Terra.
0: Moi, ça me fait penser au bonhomme là dans un cercle.
3: Ouais, moi j'ai triché, j'ai lu.
2: Bah, moi ça me fait penser à la Terre, Terra.
0: C'est pas le bonhomme dans un cercle là avec plusieurs bras pour les proportions physiques ?
2: Ah, l'homme de Vitruve ?
1: Non.
0: Non.
2: Non ?
0: Ouais, je trouvais plus le nom.
2: Oh là, c'est l'homme de Vitruve. Ouais.
0: Bon, bah explique-nous tout ça. Là.
1: La tératologie, c'est tout simplement la science des monstres. Alors j'ai essayé d'être à la fois à la croisée du physique et de la physique pour ma chronique. Alors pour vous, qu'est-ce qu'un monstre ?
2: Je pense que c'est subjectif. Hein. On a tous son sens du monstre.
3: C'est quelque chose qui n'est pas humain.
0: Ouais, moi je pense à de la science-fiction,
2: mais cryptides, j'imagine que là, tout ce qui est cryptide aussi, ça me fait penser à ça.
0: Si on parle physique, on va avoir un truc avec des déformations physiques, un truc comme ça.
1: À peu près.
0: À peu près.
2: Ouais.
1: Eh bien, on va voir ça d'un peu plus près dans un instant.

0: la tératologie ou quand la science s'intéresse aux monstres. Dans notre imaginaire collectif, les monstres, ces créatures hybrides mi-humaines, mi-animales, hantent nos peurs les plus irrationnelles. Des gorgones mythologiques aux difformités congénitales, leur apparence à la frontière du familier et de l'informe nous fascine et nous répugne à la fois. Symbole d'une altérité immuable, les monstres incarnent ce qui échappe à notre conception de la régularité des formes corporelles, repoussant les limites du vivant jusqu'à l'innommable. Pourtant, à l'aube du XIXe siècle, une nouvelle discipline scientifique se saisit de ces créatures, autrefois rejetées car dites surnaturelles. La tératologie, littéralement la science des monstres, se penche sur l'étude des malformations congénitales et anomalies embryonnaires dans un but insoupçonné, percer les mystères de l'embryogenèse grâce à ces êtres que l'on reniait. De figures de l'horreur, les monstres deviennent objets de fascination scientifique pour des puinés comme Étienne Geoffroy Saint-Hilaire, une démarche qui bouscule les conceptions établies, mais soulève aussi des interrogations éthiques à l'heure où les expérimentations sur les chimères repoussent les frontières du vivant. Car au fond, ce qui fait véritablement basculer un individu difforme dans l'abîme de la monstruosité, c'est lorsque son apparence défie nos moyens conventionnels d'identification. Est-ce un être humain ou deux êtres distincts? Un homme ou une créature animale? Nous sommes profondément troublés par ces monstres, entre guillemets, qui nous ressemblent, car cet autre si proche qui ébranle nos repères identitaires les mieux ancrés nous oppose aussi aux dérives de notre monstruosité morale. Des mythes et légendes de nombreuses cultures évoquent des créatures terrifiantes, mi-hommes, mi-bêtes, comme le Minotaure dans la mythologie grecque. Au Moyen-Âge, on croyait aux monstres nés de l'accouplement contre nature, ou aux enfants difformes causés par l'imagination maternelle. Les monstres symbolisaient alors le mal et le péché. Aujourd'hui encore, notre fascination pour ces êtres hybrides persiste dans les romans, films et jeux vidéo de science-fiction et de fantasy. Mais les monstres se sont aussi frayés un chemin dans le monde scientifique à travers la tératologie, l'étude des malformations congénitales chez l'homme, l'animal et le végétal. Apparue au XVIe siècle, cette discipline s'intéresse aux causes, mécanismes et classifications des anomalies du développement embryonnaire. On peut noter qu'en général, une malformation présente chez l'homme ou un mammifère nous heurte davantage que pour les autres espèces. Dès la Renaissance, des scientifiques pionniers commencent à disséquer des corps monstrueux. En 1539, le médecin allemand Jacob Rueff décrit l'autopsie d'un veau né avec une seule tête mais deux corps fusionnés. Au XVIIe, William Harvey, découvreur de la circulation sanguine, étudie des fœtus monstrueux. Mais c'est au XVIIIe que les expériences deviennent plus systématiques et cruelles. En 1770, le naturaliste Caspar Wolff lie des œufs de poule avec un fil pour observer les monstruosités qui en résultent. C'est au XIXe siècle que la tératologie connaît un véritable essor grâce aux travaux de Geoffroy Saint-Hilaire, Étienne Serre ou Isidore Geoffroy Saint-Hilaire en France. Ce dernier étudie plus de 30 000 cas humains et animaux de monstruosité et forme le mot tératologie. Il classe les anomalies en monstres simples, doubles, triples, etc. En 1827, Serre constate que les embryons d'animaux supérieurs peuvent survivre un certain temps après la mort de leur mère. Un fait qui permet d'envisager la tératogenèse expérimentale en créant artificiellement des anomalies. De nombreux chercheurs vont alors s'adonner à des expériences controversées sur des embryons vivants. Le russe Demikov transplante la tête d'un chiot sur le corps d'un autre en 1954. Batraciens, poulets et lapins sont radio-irradiés, cautérisés, nourris de substances toxiques ou opérés chirurgicalement pour provoquer des malformations à des fins d'études. Si ces expériences sont aujourd'hui condamnées pour leur cruauté, elles ont permis d'identifier de nombreuses causes de tératogenèse, radiation, agents chimiques, carences alimentaires, virus, etc. Aujourd'hui, la tératologie a pour objectif principal d'identifier les causes des malformations congénitales chez l'homme afin de les prévenir. Selon l'OMS, chaque année, 8 millions d'enfants naissent avec une anomalie congénitale. En France, c'est plus de 2% des nouveau-nés qui sont touchés. Les principaux facteurs de risque sont l'âge avancé de la mère, le diabète, l'alcool, le tabac et certains médicaments comme le valproate de sodium prescrit contre l'épilepsie. Les registres de malformations congénitales permettent d'étudier les facteurs génétiques, environnementaux et comportementaux en cause. Mais la tératologie moderne ne se limite plus à l'étude des anomalies naturelles. Les progrès de la bioingénierie offrent aujourd'hui la possibilité de créer volontairement des êtres monstrueux. En 2003, les scientifiques de l'Université du Nevada créent la première vraie chimère, un être hybride, mi-vache, mi-humain, en insérant des cellules adultes de vache dans un embryon humain. L'objectif était d'obtenir des organes humains semi-bovins pour la xénotransplantation. Donc, on ne verra pas une vache avec un corps humain ou une vache... Enfin, bref.
1: Encore heureux.
0: Bien que très controversé d'un point de vue éthique, sans blague, ces expériences de chimères humain-animal se multiplient. En 2017, des chercheurs américains et espagnols créent des embryons mi-humains, mi-poulet dans le but d'étudier la formation des cellules souches. En 2019, une équipe japonaise produit la première chimère embryonnaire humain-animal viable. Ces recherches pour comprendre l'embryogenèse pourraient mener à de nouvelles thérapies contre les malformations congénitales graves comme l'anencéphalie. Mais elle soulève d'importantes questions éthiques sur l'intégrité des sujets et le droit animal. Selon une thèse de l'Université de Californie en 2017, 25% des Américains seraient favorables à la création d'animaux à organes humains pour la transplantation.
2: Comme par hasard.
0: Jusqu'où repousser les frontières de l'hybridation. Dans Frankenstein, paru en 1818, le monstre est bien le docteur et non la créature. L'homme, une créature monstrueuse ? La célèbre œuvre de Mary Shelley dresse un parallèle saisissant avec les dérives potentielles de la tératologie. Le docteur Frankenstein, ivre de sa soif de connaissance, défie les lois de la nature en réanimant une créature à partir de chair morte. Mais cette quête effrénée du savoir le mène à engendrer l'innommable, un être difforme, fruit de son hubris. À l'instar de ce scientifique rebelle, l'humain qui modèle la vie à sa guise ne devient-il pas lui-même un apprenti sorcier, une créature monstrueuse, en repoussant toujours plus loin les frontières de la connaissance et de la manipulation du vivant? Ne risque-t-il pas de faire ressurgir notre part d'ombre la plus primitive? La tératologie a ainsi contribué à mieux cerner l'embryogenèse. Mais cette discipline, dite d'une volonté de domestiquer le monstrueux, nous renvoie aussi à notre propre monstruosité intérieure. Celle d'un être capable, par soif de pouvoir sur la nature, de se muer en un Prométhée des temps modernes. Passons maintenant aux recommandations culturelles. On commence bien évidemment avec Frankenstein ou le Prométhée moderne, ainsi que ses nombreuses adaptations en films et séries. Si vous recherchez un film qui s'intéresse davantage au monstre qu'est le créateur, je vous conseille de regarder le film Dr. Frankenstein, réalisé en 2015 par Paul McGuigan avec Daniel Radcliffe et James
1: McAvoy.
0: McAvoy, ok.
1: McAvoy.
0: Je savais que j'allais mal le prononcer.
1: C'est écossais.
0: Ensuite, apprécié pour son casting et sa bande musicale, je vous conseille The Greatest Showman, réalisé en 2017 par Michael Gracey, qui parle des fameux cirques humains. Comment ne pas vous parler du film Wonder, réalisé par Stephen Shugsby, en 2017 également, avec Julia Roberts, Owen Wilson et Jacob Tremblay, qui aborde la malformation faciale d'un jeune garçon, et le regard des autres, notamment à l'école. Enfin, je finirai par vous recommander le film franco-belge Rosalie, réalisé par Stéphanie Di Gusto, et sorti en salle le 10 avril dernier. Le film retrace librement l'histoire vraie de Clémentine Delay, une tenancière de bar française connue pour être une femme à barbe. Par ailleurs, le film a été présenté dans la catégorie Un certain regard au Festival de Cannes 2023.
2: Waouh!
0: Ouais!
2: Bon, ben on a de quoi faire pendant les vacances. Hein.
1: D'ailleurs, Mary Shelley, dans mes études, j'ai étudié et franchement, le livre est trop trop cool. Donc,
2: tu recommandes aussi?
1: Ouais, Mary Shelley, Queen, vraiment, c'était un très très bon livre. Hein. Surtout quand tu le lis en anglais, sûr.
0: Oui.
1: Mais franchement, c'est. On connaît juste sur les adaptations, tous ces trucs-là, mais le livre en lui-même évoque aussi la poursuite du monstre de Frankenstein de son créateur. Et donc, du coup, pour ça, le Prométhée moderne, ça prend tout son sens dans cette partie-là du livre.
2: Mais en tout cas, merci Cassandre pour ta chronique,
1: ouais,
2: c'était hyper intéressant.
1: Ouais,
0: merci.
1: Je confirme.
2: Et finalement, tu te rends compte aussi que ce qui fait de quelqu'un, de quelque chose, d'un animal, peu importe, un monstre, c'est aussi la personne qui, entre guillemets, le crée ou le définit comme un monstre.
0: Mmh.
2: C'est hyper intéressant.
1: Mmh. Ça fait réfléchir.
2: Bon, sur ce, on va se faire une pause musicale pour continuer à y penser. Pourquoi pas faire un débat si on a le temps à la fin de cette émission. On va écouter Lonely at the Top de Cassandre, c'est toi qui l'a proposé. Azae and Her,
0: je crois.
2: Azae and Her, ok.

0: Alors, c'était Lonely at the Top de Asake and Her. Voilà, and her. On a retrouvé la...
1: Je fais l'accent and ha.
0: And ha, excuse-moi. Bon, on va retrouver la bonne prononciation quand même. On va poursuivre cette émission avec un petit détour par nos émissions de télé favorites avec Cassandra.
1: Le
0: Mais
1: paf.
0: De quoi tu vas nous parler ?
2: Les émissions sur le physique. Je lance mon jingle et je vous en dis un peu plus.
0: Oh ouais.

0: wizard, Harry.
1: Et oui, du coup, on constate de plus en plus l'apparition d'émissions de variété sur le physique. Alors, vous allez me dire, oui, Cass, on connaît, les concours de beauté, ça existe depuis des décennies. Sauf que non, fun fact, moi, je parle d'émissions sur le physique, certes, mais pas ce type-là. Si je vous dis Ninja Warrior, est-ce que vous saisissez un peu plus ce dont je veux parler
2: ou pas ? On va parler de sport.
3: On va parler de personnes qui perdent.
2: Sport insolite, quoi.
3: De personnes qui perdent, qui tombent dans l'eau, tout ça.
4: Total Wipeout aussi, tout ça.
2: Ah, avec des balles rouges, là, où il faut sauter dessus.
1: Pas totalement, mais ouais, on est sur ce physique-là, ce type de sport développé. Bon, en gros, en fait, ces dernières années, des émissions concours aussi sur le meilleur physique dans le sens force et puissance, en fait, ont gagné en popularité.
2: Genre Monsieur Muscle aussi ou...
1: Ouais, un peu. Bon, je parle pas de Monsieur Muscle, mais je parle vraiment juste... Bon, Monsieur Muscle, c'est un peu comme les concours de beauté.
2: Ah, d'accord.
1: C'est pas forcément d'émissions de variété. Et du coup, bah Ninja Warrior, que je viens de citer, diffusé depuis 2016 à la télévision française, en fait, en est un bon exemple. Pour les auditeurs qui ne connaissent pas, Ninja Warrior, c'est un concours où des personnes avec de grandes capacités physiques s'affrontent sur un parcours d'obstacles assez compliqué. Genre, par exemple, moi, je ne passe pas la première épreuve.
3: Moi, je suis convaincue qu'on peut tous y arriver.
4: C'est quoi la, c'est quoi la première épreuve?
1: Première épreuve, ça doit être un truc où tu dois suspendre la force des bras, un truc du genre.
2: Allez, on s'entraîne et on fait une équipe PFM pour la rentrée.
1: Ça serait bien de tester. Mais bon, en gros.
3: On sera même pas sélectionné.
2: Oui, là, je débloque, veux pas faire un petit projet Total Wipeout à la fac
1: En vrai, ça serait fun.
2: Dur à organiser, mais fun. University Got Talent.
4: Ah bah, vu que le bâtiment D prend un peu long, on pourra mettre les boules, hein, les boules rouges. Hein. C'est ça.
1: Ça marche bien. Bon, bref, vous voyez que genre au programme on doit se suspendre à des espèces de
3: tractions.
1: Ouais, des tractions, des machins.
2: En fait,
1: des
2: vous
1: cordes.
2: Êtes médisant parce que c'est tout ce qu'on faisait au parc de jeux quand on était enfant. Hein.
3: Oui, ouais. Mais on était plus

0: courageux.
1: Est-ce que,
2: on avait énergie illimitée.
1: Est-ce que gravir des murs de 4,50 mètres en prenant de l'élan seulement, ça, tu faisais ça toi
3: on a tous essayé. Parc de jeux,
0: on a tous nos secrets.
2: Ouais.
1: Essayer de s'élancer, de gravir 4 mètres juste
2: ça
1: à la force de l'élan.
3: Bah, quand j'étais petite, ça faisait peut-être pas 4 mètres, mais ça en paraissait 4.
1: C'est pas faux. En tout cas, bref, c'est genre des parcours que seuls des pros d'escalade, des acrobates ou des sportifs bien entraînés peuvent réussir. Et l'émission, pour sa 8e saison en 2023, a réuni en moyenne 2,19 millions de téléspectateurs.
3: Ouais, quand même.
1: Ouais, c'est pas mal. Et son plus gros score d'audience moyenne a été lors de la saison 2, avec 24,8% des téléspectateurs regardant la télé, soit 4,38 millions en moyenne.
2: Pas mal.
1: Ouais, c'est assez conséquent. Et plus récemment, en 2023, la célèbre plateforme de streaming Noir et Rouge a lancé une émission de variété coréenne appelée 100% physique, qui a littéralement cartonné. Genre 100% physique a fait partie du top 10 des séries les plus vues dans 80 pays, et ça pendant plusieurs semaines, donc c'est genre énorme.
2: Ah, je vois ce que c'est, ouais, c'est des mecs ultra bodybuildés, tous ces trucs-là.
0: Mais
2: ouais.
0: Il n'y avait pas aussi des femmes. Parce que ouais. Moi j'avais
2: aussi,
0: vu la bande-annonce.
2: Ah, il y a aussi des hommes et des femmes.
0: Ils couraient sur des tapis, ils étaient 1 milliard, et j'étais là, mais ça va pas, pourquoi vous courez?
1: Mais voilà, ça a tellement marché que on a eu droit à une seconde saison début 2024. Et du coup, pour vous expliquer, cette émission, toujours orientée sur le corps, c'est tellement dans le titre, hein, c'est 100% physique. Ici, la production a réuni 100 candidats, sans distinction de genre, du coup, donc on avait des femmes et des hommes, d'âge. Il y avait vraiment des personnes qui avaient 50 ans et des personnes qui avaient 20 ans, quoi, et d'ethnie. Et le seul critère, en fait, c'était le fait qu'ils soient sportifs et considérés comme forts. Donc on a donc au casting des médaillés olympiques coréens de différentes disciplines, comme la lutte, le CIREM, le judo, le MMA ou encore de gymnastique. On a des soldats, que ce soit des forces spéciales, des gardes côtiers, etc. Ou des crossfitters, donc c'est des personnes qui vont beaucoup à la salle, etc. Ou des bodybuilders aussi, et même des acteurs. C'est vraiment juste des personnes qui ont un physique considéré bien.
0: Avantageux.
2: Pas mal.
1: Pas mal en termes de force.
3: Ils ont passé la visite médicale. Quoi.
2: Ouais, voilà.
1: C'est ça. Et ces 100 Coréens s'affrontent jusqu'à qu'il n'en reste qu'un à la fin dans des épreuves d'endurance et de force, mais il y a de la stratégie. Alors c'est super intéressant.
2: Ça, c'est Squid Game dans la vraie vie en fait.
1: C'est ça, en fait c'est super.
3: Koh-Lanta.
0: Toujours les Coréens finalement.
1: Ah bah non, mais honnêtement ça a marché. Genre c'est, ils s'affrontent sur des épreuves genre très originales. Par exemple, la première saison en fait tournait autour de la mythologie grecque. Donc par exemple, on a eu une revisite du mythe de Sisyphe où littéralement les candidats devaient pousser le rocher de Sisyphe qui faisait genre. Beaucoup de kilos, en centaines de kilos.
3: Ah ouais.
1: J'aurais devait le pousser aller-retour, donc avec la pente et tout. Genre.
3: C'est pas mal, ça fait travailler l'intellectuel en même temps.
1: Je suis pas sûre qu'en poussant, tu travailles l'intellectuel.
3: Non, mais pour le spectateur.
1: C'est vrai. Mais en tout cas, personnellement, pour avoir regardé, moi j'ai vraiment adoré. Bon, du coup, ce sont deux émissions, Ninja Warrior et 100% physique, qui ont pour thème central le physique et la force. Et je trouve ça intéressant de me demander pourquoi ça marche autant. Parce que bah, déjà, comme ce sont des émissions qui tournent autour du sport quand même, faut pas abuser, certaines de ces valeurs en fait y ont été transmises. On voit des candidats qui font preuve de fair play et de bienveillance entre eux, qui s'encouragent et se félicitent quand certains gagnent, etc. Et moi, c'est quelque chose qui personnellement, en tant qu'ancienne sportive qui a fait des compétitions, ça me touche.
2: Tu faisais quoi ?
1: J'ai fait des compétitions de taekwondo.
2: Ah, pas mal.
1: Ouais, quand j'étais plus petite, du coup j'ai fait des trucs, on se tapait, on s'affrontait, c'était chouette.
3: On se tapait.
1: C'était bagarre. Ah oui, bah oui. Mais bon, du coup, ça m'a touché l'esprit sportif qu'il y avait en fait dans ces émissions-là. Et je dois pas être la seule voilà, à avoir été touchée par ça. J'avoue que des fois, je pleure à cause de ça. Bref. Oh. Ah ouais, on est sur du touchage bien.
0: Mais il y en a qui auraient dit, non, c'était de la sueur, non. Moi, j'ai pleuré.
1: Ça m'a fait faire du sport. Là, j'étais sur le canapé et j'ai pleuré de sport. Non, mais en bref. Et du coup, ça représente un peu la beauté du jeu et du sport. Mais plus encore, en fait, on le sait, l'homme a une certaine fascination pour le physique. Et dans ce cas, genre, la personne qui est le plus fort. Le corps, en fait, il se travaille et on ne peut pas le recréer, bien que le développement de nouvelles technologies commence à me donner tort. Mais bon, on n'y est pas encore. Et donc là, pour les candidats, en fait, c'est le physique qu'ils ont modifié par le sport et la musculation qui font leur identité. C'est ce physique qu'ils mettent à l'épreuve dans ces émissions et je trouve que c'est assez fort symboliquement. Genre par exemple, dans 100% physique, dès qu'un candidat est éliminé, il doit détruire un modèle en plâtre de son buste.
3: Oh.
1: Je trouve ça fort symboliquement, genre, je trouve ça fun.
3: Ah, c'est mieux que le flambeau où tu t'éteins la flamme. Quoi.
1: Ouais, là tu prends un marteau et tu smashes ton moule en plâtre.
0: Ça a l'air juste drôle.
1: Ouais, mais du coup c'est assez symbolique parce que c'était grâce à ce corps-là qui fait leur identité qu'ils ont pu à être dans cette émission et dès qu'ils sont éliminés, ils ont pas le corps parfait entre guillemets, ils smashent. Voilà. Wow. Je trouvais ça fun. Donc on s'éloigne en fait des classiques concours de beauté qui mettent en avant un physique qui est juste exposé, par exemple les les concours de beauté, par exemple Miss France. Mm-hmm. Bon, c'est juste, on voit, on admire, mais on fait pas. Là, le corps, il est utilisé pour prouver qu'on est le meilleur. À peu près. Mm-hmm. Bon, j'ai pas la réponse parfaite à savoir pourquoi ces émissions sont attrayantes de nos jours, mais elles le sont indéniablement. Et je peux vous conseiller, du coup, d'aller les voir par curiosité. Moi, j'ai trouvé ça assez fun, ces émissions-là sur le physique. Voilà.
3: Bon, bah on essaiera peut-être d'aller voir ça.
0: Je promets rien.
3: Moi, je promets rien non plus.
0: Mais je le mets dans la liste.
3: Mais Vivien, il avait l'air d'avoir regardé un petit peu quand même, non ?
2: J'avais vu passer des bandes-annonces, mais j'avoue que j'ai pas pris le temps de regarder. Après, moi aussi, j'ai toutes ces valeurs du sport. Hein. J'ai fait du judo pendant 2 ans. Et après, c'est un de mes genoux qui a fait « Non, non, j'arrête. » Hop là, j'étais sur le tatami, comme ça. Mais ouais, j'ai toujours eu aussi cette valeur du sport à s'encourager, tous ces trucs-là. Et ouais, c'est ça. Bah, après, je pense qu'une émission comme Ninja Warrior... c'est sur la télé, tout ça, enfin, c'est un peu, on va dire, romancé, tous ces trucs-là, mais je pense que un truc 100% physique, où t'as aussi une réflexion sur le corps en lui-même, même de, bah, tu vois un petit peu aussi la mouvance, enfin, la mode dans cette société où il faut aller à la salle, avoir le corps parfait, je pense aussi que ça peut être une réflexion intéressante là-dessus.
1: Ouais, puis je trouve ça intéressant parce qu'il y a des... Justement, dans 100% physique, il y a parfois, ils sont en groupe, ils doivent travailler en groupe, justement, sur des... Ils doivent balancer des sacs, enfin, des machins, enfin... Par contre, je vois des fois les quantités qui poussent, c'est genre une tonne. Je suis en mode, mais quoi ? Je suis bien sur mon canapé, moi, à vous regarder. Jamais de la vie, je fais. Mais ça, c'est fun.
3: Alors, c'est fun. On fera peut-être pas une tonne, mais je pense que c'est quand même plus sympa à faire qu'à regarder, non ?
1: C'est bien à regarder, non, t'as quand partagé. Même. Partager, à voir.
3: Bon, bah on en discutera alors. On se fait une pause musicale, une autre avec.
2: Aloft, si j'arrive à bien lire ton
3: c'est
2: écriture.
3: C'est un T ou un
1: je crois
3: plus.
1: Qu'on critique une écriture.
2: Excusez-moi. Ouais, ouais. Après, je j'écris comme une merde, c'est moi qui critique.
1: J'ai écrit très, très rapidement, mais c'est Aloft.
2: Aloft de Mada Mada. On s'écoute ça tout de suite.
3: Je croyais que c'était un plus en exposant.
1: Oh on mais est... ça va pas là.
2: Alors, on s'écoute donc.
3: Dans la physique. Hein.
2: Aloft de Mada Mada. On est sur le 99 toujours. Vous êtes sur l'atelier fac. Ne quittez pas.

0: Vous êtes toujours sur Radio PFM 99.9 Atelier Fac, comme Vivien l'a très bien dit avant la musique. Vas-y.
1: On est sur le 99.9, oui, oui. Ouais. Ah, mais le titre de la musique, tu veux ?
0: Ah, tu veux me redire le titre de la musique ?
1: Oui, on a écouté A Loft de Mada Mada, et qui est en fait le générique. Tu nous as bien eu.
2: Ouais, j'ai fait une petite frayeur à Laura qui m'a regardé en mode.
3: T'as lancé le générique de fond ?
2: C'est ça qui m'a regardé en mode frayeur. Qu'est-ce que tu fais, Cassandra ? Mais non, c'était pour vous faire écouter la chanson en entier.
0: Ah là là là là, qu'est-ce qu'ils me font faire ces étudiants ?
2: Des crises cardiaques, apparemment.
0: Oui.
4: Avoir des cheveux blancs avant l'âge.
0: Des crises cardiaques, c'est ça. Bon, bah justement, on va pas parler de crise cardiaque, mais on va parler du corps humain. Je vais te rejoindre un petit peu sur certains points, Cassandre, tu vas voir.
5: What's going on?

0: Vous n'êtes pas sans savoir, peut-être, qu'en novembre 2018 sont nés deux bébés génétiquement modifiés. Il s'agit de jumelles chinoises et c'est le chercheur chinois également He Jiankui qui a réalisé l'opération, enfin si je puis dire, sur leur ADN. Le but étant de les rendre résistantes au virus du sida qui, si ma mémoire est bonne, aurait pu leur être transmis par leur mère pendant la grossesse. Cette expérience a suscité une désapprobation quasi générale de la communauté scientifique et la presse chinoise a même qualifié de « Frankenstein les petites filles » et l'université du chercheur lui a tourné le dos. Mais He Jiankui n'a pas été juridiquement poursuivi et encore moins pénalement condamné. Faut le savoir. Alors oui, chez l'homme comme chez d'autres espèces, la manipulation génétique est possible et elle pourrait être utile pour identifier ou soigner des maladies génétiques, mais aussi pour créer un bébé comme on crée un Sims. Cassandre, tu veux pas d'un enfant blond aux yeux verts avec des petites taches de rousseur?
1: Ah bah il me ressemblerait comme des gouttes d'eau.
0: Bah oui, c'est pour ça que je te propose.
2: Je voudrais pas faire le point Godwin, mais c'est pas ce qu'a essayé de faire Mengele dans les camps. Faire tout ce qui est modification génétique, ce truc-là, ça revient à ce truc-là.
0: Ah oui.
2: C'est bon, ouais, ça m'a fait tilter.
0: Ouais, la vraie question dans tout ça, bah, tu viens de le dire, Cassandre, tout à l'heure, et tu viens de le soulever aussi.
2: Je viens de faire un point Godwin formidable.
1: Il y a des dérives.
0: Il y a des dérives, donc est-ce éthique?
1: Pas vraiment.
0: Pas vraiment. Et s'il y a des recherches sur l'édition du génome, bah, comment on les encadre? Parce qu'on pourra en parler peut-être un jour avec Cassandra, je crois, mais la théorie du super-humain n'est pas trop loin, je pense, dans la tête de certaines armées et dirigeants, autant qu'elle ne l'est dans la littérature de fiction. Et je parle pas des exosquelettes.
1: C'est assez fun. Je crois qu'il y a pas longtemps, enfin, il y a quelques années, il y avait une espèce de pilule, des gélules qui avaient été mises au point par l'armée américaine, si j'ai pas de bêtises, pour permettre justement aux soldats de voir la nuit. Voilà, c'était un petit fun fact.
2: Ah, des talopes, du coup.
1: Ça aide des chats.
0: Puisque je parlais littérature de fiction, bon bah voici un petit conseil de lecture, Pharmacon d'Olivier Bruno. Donc c'est sorti aux éditions du Tripode en 2022, ça parle d'un mercenaire tireur d'élite qui doit protéger pendant une guerre une raffinerie de pétrole. Le problème, c'est qu'il ne trouve pas le sommeil. Il peut passer plusieurs jours et nuits d'affilée sans dormir à cause d'un traitement expérimental qui lui a été injecté du coup pour optimiser ses performances.
1: Pour la petite histoire, genre Pharmacon, le titre. Mm-hmm. Pharmacon en grec, ça veut soit dire poison, soit remède. Donc ça, c'est fun.
2: Ah, bien vu.
0: Voilà.
1: Merci les cours de grec.
0: Merci Cassandra. Donc en décembre 2018. Donc on est 2 mois à peu près après la naissance des jumelles. L'association ARIGE, Association for Responsible Research and Innovation in Genome Editing.
2: C'est ça.
0: Ça va, ça le fait.
2: Ouais.
0: Donc elle est créée en décembre 2018, après l'affolement de la communauté scientifique. On ne sait jamais, hein, peut-être que d'autres voudraient essayer de manipuler le génome humain. Cette association, elle vise à promouvoir une gouvernance globale de l'édition du génome humain et mener une réflexion sur l'enjeu démocratique derrière ces recherches. Bref, consulter les gens, enfin l'humanité, avant de faire des recherches. Voilà.
2: Oui.
0: En fait, il faut que ces recherches biomédicales, elles soient au service de la personne humaine, dans le respect de la dignité. En gros, on calcule, est-ce que le coût du rapport bénéfice-risque est acceptable pour la société?
2: Le capitalisme, c'est fantastique.
0: L'idée, donc, c'est de savoir si l'humanité veut un humain soigné, réparé, modifié ou augmenté. Maintenant, je vous donne un exemple de recherche sur les animaux qui pourrait être reporté sur l'homme. Je vous donne qu'un exemple parce que j'ai pas eu le temps d'en prendre d'autres, mais il en existe plein. Donc, on va parler de l'ours. Merci à Boris qui m'a prêté un télérama de février 2024 pour vous en parler. Donc, je vous résume un article de Lorraine Rossignol. Les ours hibernent. Bon, pas de mystère jusque-là. Hein.
1: Bah, quand il fait pas trop chaud.
0: Oui, quand il fait pas trop chaud. Vous le savez sûrement, avant l'hiver, ils font leurs petites provisions et gagnent un très joli petit bidon. Mais
2: juste après, hop.
0: C'est ça, tu le fais très bien, Vivien.
2: Ouais.
0: Mais à leur réveil, aucune séquelle. Pas de perte osseuse ou musculaire. Pourtant, notre nounours, il a vécu un truc de ouf pendant son sommeil. Son cœur battait au ralenti, ses reins ne fonctionnaient plus, donc son sang n'était pas nettoyé, son cholestérol y touchait les plafonds, etc., etc. Depuis une quinzaine d'années, il faut savoir que les scientifiques étudient ces ours et se disent que bah, ça serait vachement cool quand même d'appliquer ce pouvoir magique sur l'homme.
1: Ah oui.
0: Et ouais.
1: Pourquoi faire?
0: Ben, j'y viens. Alors l'humain d'aujourd'hui, la question c'est est-ce qu'il aurait perdu par l'évolution sa faculté à hiberner en même temps que ce pouvoir magique? Est-ce qu'on l'aurait pas eu avant? L'homme de Néandertal.
1: Mais du coup c'est pas l'homo sapiens, donc dans tous les cas c'est pas nous.
0: Ben, on l'aurait perdu en évoluant en fait.
2: On est toutes les espèces d'hommes sont reliées entre elles, quoi qu'il arrive, même une fois très éloignées, mais on est tous, on est liés quand même au premier homme qui est apparu il y a des millions d'années, quoi.
1: Oui.
2: Malgré tout.
0: Ouais. On se pose la question parce que bah, on retrouve cette faculté à hiberner chez d'autres animaux et d'autres primates. Je vous cite d'autres animaux, les écureuils, les chauves-souris, par exemple. Mmh. En tout cas, ça permettrait de résoudre des problèmes qui sont dus au vieillissement ou à la sédentarité, voire chez les astronautes.
2: Ah oui.
0: Genre les muscles qui s'atrophient à cause de la pesanteur. Le voyage jusque Mars se rétrécit pour l'espèce humaine avec tout ça, non? Ah bah oui. Bon, attention, on parle pas forcément de réinsérer génétiquement une faculté pour l'homme à hiberner, mais potentiellement de trouver un sérum à partir bah, pourquoi pas de cellules, de quelque chose qui se trouverait dans l'ours qu'on pourrait retransformer en médicaments, en vaccins, je sais pas, pour l'homme. Ouais, c'est compliqué la science.
2: C'est surtout sans limite pour certains.
0: Ouais, ouais, ouais. Bon, je termine en disant qu'il faut apprendre de la nature avant de vouloir manipuler et transformer le physique de l'homme qui est façonné par la nature et l'évolution aussi.
2: Allez, bientôt le transhumanisme, c'est
1: parti. Ça m'a fait penser au film Bienvenue à Gattaca.
0: Oui.
1: Ouais. Un peu, on est... Ouais, voilà, on est sur des belles thématiques.
2: Non, moi, j'ai pensé, au jeu vidéo, et, enfin, la série de jeux vidéo Halo, que j'ai poncé avec mon grand frère, où c'est le Spartan John 117, en fait, où t'es dans des genre 2300-400, où tu fight avec des extraterrestres. Mais en gros, les Spartans, c'est des super soldats qui font 2m30, 150 kilos avec une armure hyper colossale. Et du coup, c'est aussi une réflexion sur c'est des gamins qu'on prend très tôt, bah, entraîner tout ça. Et ça s'est un peu perdu avec les derniers jeux, mais les 4-5 premiers jeux, c'était un petit peu ça. C'est jusqu'à où l'être humain peut aller pour défendre son foyer et aussi aller jusqu'aux confins de la science. Voilà.
0: Ouais.
2: Non, mais il y a
0: de quoi faire du côté de la fiction, du côté de la littérature. Il y a énormément de contenu, hein, de toute façon. Donc bon, la science, c'est vraiment quelque chose d'hyper étendu sur le physique.
2: C'est pour ça que j'avais fait aussi, comme je dis, le point Godwin sur le Joseph Mengele. Mais c'est ce qu'il a un peu voulu faire. C'est, je vais prendre des jumeaux. Mm-hmm. Et on va faire la plus belle race possible. Alors, quand il a vu une famille de nains arriver dans les camps, il y a un livre sur une famille de nains qui a été envoyée dans les camps de la mort, qui est super intéressant. Et quand c'était à Auschwitz, et quand Mengele a vu ça, il a fait yes, génial. Et heureusement qu'on l'a. Il n'a pas été arrêté. Je crois qu'il est parti ensuite au Brésil et que ce con-là, il s'est noyé. Donc, ça va, il a été un peu karma. Finalement, pour toutes les horreurs qu'il a pu commettre, mais ça fait partie des premiers mecs, ouais, qui s'est dit, attends, on pourrait essayer de modifier les choses, tous ces trucs-là.
0: Bah oui, horreur, c'est le mot. Hein.
2: Ah, c'est l'horreur. Et je trouve que pour revenir aux scientifiques chinois, enfin, c'en est juste de la modification génétique pour éviter une maladie à des gamines.
0: Oui, en fait, ce qui est critiqué, c'est que normalement, c'est interdit, ouais, en fait, de le faire. Et en plus, je crois que ça a été fait hors cadre.
2: Ah oui. Légal.
0: Comment dire, légal.
1: Voilà. Ouais, en fait, c'est pas éthique. Déjà, c'est contre tous les principes d'éthique qu'il y a en scientifique. Et en plus, il a pas respecté le protocole et la démarche scientifique.
2: D'accord.
1: C'est-à-dire qu'en fait, on n'a pas moyen, de ce que j'avais lu, pas moyen de vérifier en fait si ça a bien marché en fait.
2: D'accord.
1: Donc voilà, c'est un peu con.
0: Et on sait pas non plus quand les petites vont grandir, quelle incidence ça aura sur elles ou sur éventuellement leurs enfants, etc. Après.
2: En gros, il a tenté un truc. Et...
1: Surtout que c'est idiot parce que si c'était pour le sida, il y a des traitements qui empêchent de le transmettre.
2: Donc, oui, maintenant.
1: En
2: oui.
1: fait, il n'y a aucun moyen de pouvoir vérifier si si sa démarche a été prouvée, genre si c'est vrai quoi. Si
2: ok,
1: ça a marché.
2: Okay, ouais. Je
1: c'est
2: vois.
1: Un peu ça le problème avec lui.
0: Ouais. Cassandra, tu nous avais préparé une deuxième chronique. Tu vas avoir le temps de la faire ?
1: Bah, j'espère, je vais essayer.
0: Bon, bah, on t'écoute alors.
1: Bon, je vous épargne le jingle, mais du coup, moi, je voulais parler, justement, on parlait des physiciens. Mm-hmm. Et du coup, je vais parler des physiciennes célèbres.
2: Parce qu'il y en a, hein.
3: Il y en a plein.
2: Ça a été longtemps dominé par les hommes.
0: Un petit peu de matrimoine.
2: Oui, d'ailleurs, ouais. Mais quand on creuse, il y a beaucoup de physiciennes.
1: Bah oui, du coup, je vous refais pas la chanson habituelle du concernant les femmes scientifiques qui sont souvent très peu connues, oubliées ou discréditées, notamment victimes de l'effet Mathilda. L'effet, c'est le fait de dénier, minimiser souvent les contributions en fait lors de recherches scientifiques des femmes pour justement le donner à des hommes. C'est un peu toujours comme ça.
2: Ouais, finalement, Marie Curie, c'était Pierre qui a tout fait, c'est ça. C'est un peu ça l'esprit, quoi.
1: Ouais, c'est l'effet Mathilda. Et du coup, ce thème est l'occasion de leur faire honneur. Donc, si vous avez des idées de physiciennes que vous connaissez, bon, du coup il y a Marie Curie.
4: J'avais fait des recherches mais j'ai pas pris le thème donc je me suis arrêtée de me souvenir.
2: Je t'avoue que de tête là je pourrais pas t'en citer.
4: Bah, c'est ça le problème.
1: Bon, ça tombe bien parce que moi j'en ai quelques-unes.
2: Yes, donc, vas-y.
1: On commence par ordre chronologique. On a donc Émilie du Châtelet. Née en 1706 à Paris, c'est une figure du siècle des Lumières, honnêtement. Elle devient membre de l'Académie des sciences de l'Institut de Bologne en Italie en 1743, notamment 3 ans avant sa mort. Bon, comme à cette époque, c'est une femme à l'éducation complète, c'est une femme de lettres, mathématicienne et j'en passe. Donc nous, on s'intéresse aux travaux en physique qu'elle a effectués. Elle est connue en fait pour 2 choses notamment. Mémoire sur la nature du feu, qui est une dissertation de 139 pages sur la nature, la propagation et les propriétés du feu. Mm-hmm. Du coup, en fait, son ouvrage est d'une telle qualité qu'il est publié anonymement. Attention, on est quand même...
2: C'est une grosse qui a fait ça quand même, les gars, attention.
1: C'est ça, il ne faut pas abuser, c'est publié
0: anonymement. C'est le seul moyen d'être pris au sérieux.
1: Ouais,
2: bah, tu vois, comme moi, par exemple, dans la littérature, les femmes étaient obligées de publier sous des noms d'hommes, mm-hmm, pour qu'elles soient prises au sérieux, c'est assez dingue quand même.
1: Du coup, voilà, c'est publié en 1739 par l'Académie royale des sciences quand même. Mm-hmm. Mais bon, anonyme. Et elle écrit aussi également Institution de physique en 1740, qui comprend les travaux et points de vue de plusieurs physiciens, comme Descartes, qui est physicien, hein, Newton et Leibniz, qui permettent en fait de transmettre les principes et les nouvelles idées de la physique à cette époque. Et en fait, c'est justement avec ce traité qu'elle est admise à l'Académie de Bologne. Voilà. Mm-hmm. Au même siècle, moins connu, on peut citer l'Italienne Laura Bassi, née en 1711 et morte en 1778. Elle permet la diffusion en Italie en fait des écrits de Newton et de ce qu'on appelle la physique cartésienne. Bon, je vous laisserai vous renseigner sur ce principe de physique, mais c'est Descartes et tout ça. Elle va enseigner les mathématiques et la physique après 1732, et pas à n'importe qui. Par exemple, on a Alessandro Volta qui suit ses cours. Le fameux...
2: Volta.
3: Il va voler la vedette.
1: Par exemple, le pape Benoît... Est-ce que je sais lire ? Oui, 14. Je vais lire le latin, c'est bon. Le pape Benoît XIV en fait, fait admettre Laura Bassi à l'Académie Benedictini en 1745. Donc c'est un gros exploit quand même. Mm-hmm. C'est lui qui a créé cette académie et il l'a fait admettre. Bon, elle n'est pas très connue, mais elle est assez importante. Après, on fait un gros saut dans le temps. Oui, vraiment très gros. Et on commence par la plus célèbre, la polonaise Marie Curie, née en 1867. Mm-hmm. Bon, je ne vous la présente plus, mais elle est 2 fois lauréate du prix Nobel. En 1903 en physique avec son mari concernant leurs travaux sur la radioactivité, et le deuxième qu'elle reçoit seule, le prix Nobel de chimie en 1911 pour ses travaux sur le radium et le polonium. C'est la première femme à recevoir un prix Nobel et voilà, je vous la présente.

0: compte plus. On reste du côté de l'Europe centrale avec la physicienne autrichienne née en 1878, Lise Meitner, célèbre pour avoir contribué à la découverte de la fission nucléaire. Elle a participé à de nombreux travaux sur la physique nucléaire et la radioactivité. Par exemple, avec son neveu Otto Fritsch, ils exposent une explication théorique au phénomène de fission nucléaire. Malheureusement, elle, malgré ses 49 nominations quand même pour le prix Nobel, elle ne l'a jamais eu.
1: Et la fission nucléaire, ça revient à Oppenheimer, je crois, c'est ça?
0: Un peu.
1: C'est ça.
0: Bon, j'ai pas regardé Oppenheimer, donc je peux pas trop t'aider, mais oui, c'est.
1: Non, mais juste le vrai Oppenheimer.
0: Oui, oui. Ah oui, oui. Ouh, là, pardon. Pouf. Ouais, moi j'ai vu les filles, hein, j'ai pas vu les gars là. Bon. Pour notre Autrichien, on a Marietta Blow, née en 1894, qui est connue pour ses méthodes photographiques de détection des particules chargées. En gros, cela permet de photographier et voir la trajectoire des particules qu'on pouvait pas voir avant. Elle va aussi être à l'origine de l'observation de la première trace de réaction nucléaire provoquée par des rayons cosmiques. En gros, cette observation va être appelée étoile.
1: Pardon. Voilà.
0: C'est une contemporaine de Marie Curie, par exemple, et elle va travailler avec elle, notamment à l'Institut du radium, entre 1932 et 1933. Ensuite, on a Maria Goeper-Meyer. C'est la physicienne germano-américaine, née en 1906, et qui est la deuxième femme à obtenir le prix Nobel de physique en 1963, en reconnaissant sur ses découvertes révolutionnaires concernant la structure en couche du noyau anatomique. Bon, sur le noyau, quoi. Oui, pas anatomique, le noyau atomique, pardon. Bon, bref. Elle fait partie aussi du projet Manhattan, donc projet américain qui consistait du coup à produire la bombe atomique lors de la Seconde Guerre mondiale.
1: Boum, ouais.
0: Puis on part toujours un peu dans le même thème, on part en Chine avec la physicienne Chen Xiongwu, qui, née en 1912, est connue pour ses nombreux travaux et contributions pour la physique nucléaire. Et notamment lors du projet Manhattan. Ah,
1: toujours.
0: Voilà, où elle contribue aux travaux sur l'uranium essentiel, du coup à la physique nucléaire. Elle rejoint ce projet à la suite de ses études à l'Université de Californie, où elle obtient un doctorat en 1940. Et c'est aussi la première femme à présider la Société américaine de physique, voilà, en 1975. Donc très importante.
1: Et ces femmes-là n'apparaissent pas dans le film d'ailleurs réalisé par Nolan. J'ai un tilté, je l'ai vu, elles n'apparaissent pas dedans.
2: Ouais. Il n'avait pas assez de temps.
0: Ouais, peut-être pas.
1: Ouais. Bon. C'était ça, ouais.
0: Je finirai avec l'américaine Kathy Bowman, informaticienne, certes, mais qui a permis en 2019, de voir un trou noir à l'œil nu par une photographie. Cette photographie a été possible grâce à un algorithme qu'elle avait commencé à mettre au point lors de ses études au Massachusetts Institute of Technology.
1: MIT.
0: MIT. Et voilà. C'était les petites trucs.
1: Il y a aussi une scientifique de la NASA aussi qui a permis aussi à contribuer, on va dire, à la bonne tenue de la mission Apollo 11. Je sais plus son nom.
3: Les figures de l'ombre.
1: Oui, ouais. Les figures de l'ombre.
0: Je sais plus du tout.
1: Je sais plus son nom, mais on le retrouvera. Mais qu'on a, ouais, on a un petit peu ghosté pendant longtemps et que finalement, c'était un petit peu.
0: Grâce à des livres et des films.
1: Ouais, c'est ça. Mais c'est ça. Ouais. On met dans l'ombre les femmes alors que y en a qui sont à l'origine de tout. Quoi.
0: Et c'est cet effet Mathilda.
1: Oui.
0: Voilà.
2: Merci en tout cas Cassandra pour avoir fait ce petit rappel, pour vous montrer quand même qu'il y a des femmes
1: très importantes,
2: physiciennes et tout, c'est hyper important. Les amis, on va se quitter parce que ma foi, il est déjà l'heure. Hein. Finalement, c'est passé plus vite que prévu.
1: Bravo à nous.
2: Merci beaucoup pour vos chroniques qui étaient fort intéressantes. Vous pourrez retrouver cette émission en rediffusion cette nuit à 3h du mat pour les insomniaques, samedi à 4h pour le goûter et dimanche à 23h pour finir le week-end en notre compagnie, ainsi que sur le site de Radio PFM
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2: en podcast. Voilà, salut les amis et à une prochaine.
0: Au revoir, salut. Merci.

0: attention, action !
1: Cinéma, vidéo, documentaire, film pour le jeune public, prochainement sur vos écrans.
2: Cette semaine, au Mégarama d'Arras, du côté des sorties, retrouvez Fjord, un drame de Christian Mounjou, Insidious, l'invasion du lointain, un film d'horreur de Jacob Chase, interdit aux moins de 12 ans. Toujours à l'affiche, deux films d'action, Spider-Man Brand New Day, de Destin Daniel Cretton, et L'Odyssée de Christopher Nolan, c'est interdit aux moins de 12 ans pour L'Odyssée. Côté comédie, Les Gendarmes, de François Prévost Laigoni et Stéphane Archinard, et Tombée du ciel de Mohamed Hamidi. Un dernier pour la route, de la science-fiction avec La fin d'Oak Street de David Robert Mitchell. Pour les jeunes cinéphiles et toute la famille, Toy Story 5, un film d'animation d'Andrew Stanton avec Tom Hanks, La Patte Patrouille de Cal Brunker et Vaiana, la légende du bout du monde, un film d'animation de Thomas Cale. Vous aurez également rendez-vous avec l'association Plan Séquence dans le cadre du cinéma d'été au Mégarama d'Arras. Au programme La naissance des oasis, programme de 5 courts-métrages poétiques sur le cycle de l'eau et de la vie, c'est dès 3 ans, c'est à voir jeudi 27 août à 10h. Ensuite, Une fille en or de Jean-Luc Gaget. Clémence manque de confiance en elle, mais lorsque le destin met sur son chemin un certain Paul, son patron tyrannique, elle se pose la seule question qui vaille. Cette personne est-elle la bonne ? Une comédie romantique, pétillante et inventive. Il vous est proposé jeudi 27 août à 14h, dimanche 30 à 11h, lundi 31 août à 19h et mardi 1er septembre à 16h. Projection accessible aux personnes sourdes et malentendantes par sous-titrage SME et interprétation langue des signes française assurée par Dessigne. Tarif normal 7€, tarif réduit 5€. Pour le jeune public, c'est 4,50€. Bonne séance.
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Salut à tous et à toutes, bienvenue sur PFM 99.9. Pendant une heure, vous allez retrouver Faster Pussycat avec Mélanie aux manettes. Une émission assez éclectique, passant de la soul à la folk ou au bolero glam. Tout un programme, une belle invitation et justement, je vous propose de commencer avec The Sincere's, ces Chicanos qui nous viennent tout droit de Los Angeles, issus d'un single extrait de leur deuxième album, Let's Fall in Love Again. Rien de tel comme In pour commencer. Juste ce deuxième album plus soul, plus groovy, avec plus d'aisance et surtout d'assurance sur scène, puisqu'ils ont pas mal sillonné le monde, déjà pas mal de tournées également mondiales à leur actif, et c'est tant mieux, on est impatients de les retrouver. Et ce que je vous propose, eh bien, c'est de vous délecter avec ce Let's Fall in Love Again, The Sincere's.

Pour débuter dans l'émission, rien de tel que cette balade sulfureuse de maître par justement Monsieur Joey Quiñones que l'on retrouvera dans quelques instants. The Sincere's, c'est bien sûr signé sur le label le Coal Mine Records, l'un des labels de référence néo-soul, et ils ont le vent en poupe. Bien sûr, petite compétition et concurrence avec la grosse artillerie de Dapton Records. Justement, on va retrouver sur un des satellites musicaux de Dapton, Penrose Records, The McCamillies. Ils ont sorti un album en 2023, éponyme. Et ce que je vous propose, c'est de retrouver au long de ces 11 titres un petit mélange de soul, de rockabilly, de surf rock, bubblegum, doo-wop, assoué. Ils nous viennent tout droit de Santa Ana. Ils sont fans des Sonics, bien sûr, de The Animals. Et ce que je vous propose, eh bien, c'est de retrouver ce Crying par The Camelias.

de Macacham Lees en live. Il se trouvait dans un garage de moto et en plein live. Et vous voyez justement de telles compositions. Au moins, ça ne triche pas. On continue à sillonner Penrose Records, cette fois-ci avec Jensina Benitez. En fin de compte, c'est toute la clique néo-chicanos latino de Los Angeles, de Californie également, et qui viennent s'acoquiner du côté de la soul, du R&B, du rockabilly, en allant jusqu'au rocksteady. Et là, donc, Jensen Benitez, le temps d'un 45 tours, est allé collaborer avec The Sacred Souls, qui sont également sur Dubtone Records. Et ce que je vous propose, eh bien, c'est cette version en espagnol de Ilusión de Amor, sans plus tarder, dans Faster Pussycat, ami bien sûr de The Sincere's et de The McCharlins. Dans quelques instants, vous allez découvrir cet extrait de Ilusión de Amor.

Vamos be something issu de son premier album In a So Steady Situation, avec cette fois-ci un mix de ses premiers amours, puisqu'il avait commencé dans le ska, le rocksteady, le dancehall, et il mélange à la perfection la soul dans lequel également il évolue à merveille. D'ailleurs, si vous avez l'occasion de voir Joey Quiñones ou Sincere sur scène, et bien surtout ne les loupez pas, c'est l'un des meilleurs concerts que j'ai pu voir derrière depuis ces deux dernières années. Donc là, c'était également signé chez Coalmine Records. On s'en va du côté de Jalen Nangba, qui a le vent en poupe d'Apton Records, bien sûr, par derrière. Et là, donc, c'est un extrait de son deuxième album intitulé Doctrine of Love, avec justement cette idéologie que l'amour peut parvenir à la fin de tous les maux que nous connaissons actuellement. Donc pourquoi pas, en tout cas ça fait du bien, et on ne laisse absolument pas de côté de telles choses. Donc si vous êtes fan de voix un peu falsetto, donc très aiguë comme Aaron Fraser, eh bien vous allez être comblé. Ce que je vous propose, c'est de le retrouver avec cet album beaucoup plus sophistiqué, avec une ambiance plus 60s, plus groovy également. On a l'impression par moment de retrouver la touche des Black Pumas. Ce que je vous propose, c'est de le retrouver avec une autre ballade digne de celle de Joey Quiñones, sans plus attendre, Jalen Gnanda avec I Can't Ever Leave You.

Worlds of Flowers, c'était l'un des meilleurs albums de Curtis Harding sur lequel eh bien, on découvrait, redécouvrait le Hopeful qui est devenu depuis l'hymne national des Black Lives Matter. On poursuit avec Jack White, totalement radical, avec son album Frozen Charlotte, God and the Broken Ribs, c'est le titre que je vous propose. Ce mec vient tout droit de Détroit et cet album a été enregistré à Nashville, chez Furman Records, s'il vous plaît, puisque Jack White est bien sûr à la tête de ce label, et un label sans compromis, avec beaucoup d'honnêteté, aussi bien musicale que politique, et ça, ça fait également la part des choses. Un album totalement brut, énergique, puissant, fougueux et direct. Ce que je vous propose, eh bien, c'est de le retrouver parmi ses 13 titres avec ce God and the Broken Ribs d'un Faster Pussycat.

Can I Look Up to You, interprété par The Florentines, qui nous viennent tout droit de Manchester. On ressent l'urgence, le dynamisme, le rock and roll anglais. Et ils ont à peine 20 ans. Je sais même pas s'ils ont déjà cet âge-là. Et là, c'était un extrait de leur premier EP. C'est un quatuor qui a le vent en poupe et on leur souhaite, eh bien, beaucoup de réussite. On poursuit, bien sûr, lorsqu'on est en Angleterre, on reste du côté, eh bien, de cette power pop telle que l'on aime avec Laurie Wright. Et cette fois-ci, Laurie, eh bien, c'est juste la guitare acoustique avec un inédit. Et ce que je vous propose, eh bien, c'est vraiment pas mal. Seizes and Desist.

Man avec ses Little Pain, rien de tel également et bien pour nous emmener du côté de la folk cette fois-ci avec Alex Amen qui vient de sortir son album Son of Amen. C'est un marin, il est voyageur, il nous vient tout droit du Texas et en fin de compte, pour trouver l'inspiration, il suffit juste de puiser à travers ses aventures innombrables. Et ce que je vous propose, eh bien, c'est de le retrouver. On a l'impression d'être directement plongé dans les années 70s avec Change Gears, Alex Amen dans Faster Pussycat.

Glass, réuni sur cet album de Rab Knox avec Jerry Rafferty, Demos and Rarities Volume 2. Et je vous proposais de le retrouver avec Lonely Boy Tonight, figure emblématique de la scène folk, avec à son actif 19 albums, s'il vous plaît. Voilà, Faster Pussycat touche à sa fin. Je vous propose eh bien, d'aller directement au Chili pour aller retrouver un duo qui fait partie d'un collectif qui s'appelle Duo Pajarito. Et ce que je vous propose, eh bien, c'est de retrouver ces jeunes filles avec une reprise d'Alicia Maguigna, puisque ce collectif se propose eh bien, de remettre au goût du jour ces boléros qui en ont fait vibrer plus d'un. Et je vous propose de les retrouver en live avec ce Todo Habla de Ti. Salut à tous, restez branchés sur PFM 99.9.

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4: 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Aujourd'hui, dans Info 30, on vous propose un entretien avec Julien Lahaye, directeur artistique, et Florence Duhaut, présidente de l'association Musique en Roue Libre, pour évoquer entre autres la 20e édition du Festival des Inouïs qui se déroulera à partir du 24 jusqu'au 28 août dans le Sud Artois et du 3 au 6 septembre à Arras. On reviendra aussi sur l'engagement écologique et social de l'association au cours de cet événement. Interview réalisée en compagnie de Louisiana et Emmanuel, nos deux stagiaires. On accueille dans les studios Florence Duhaut, présidente de l'association Musique en Roue Libre. Salut Florence.
5: Salut Boris.
4: Et Julien Lahaye, directeur artistique de l'association Musique en Roue Libre, qu'on ne présente plus d'ailleurs. Salut Julien.
6: Salut Boris.
4: Et on va parler évidemment de la programmation. Alors générale, hein, parce qu'il y a plein de choses pour... C'est 20 ans, date anniversaire, forcément. Alors, tu peux peut-être nous expliquer, avant de rentrer dans le vif du sujet de la programmation, comment ça se prépare, 20 ans d'une association et d'un festival?
6: Eh ben, je dirais que ça se prépare depuis 20 ans.
4: Ah, t'avais déjà réfléchi aux 20 ans?
6: Ouais, c'est ça. Bon, et puis, ouais, tu sais bien qu'on était à plusieurs têtes, puisqu'il y avait, ouais, y avait Fabrice qui m'a précédé sur ce siège de direction artistique.
4: Ouais, Fabrice Billon, on le rappelle, hein, pour voilà, les auditrices et auditeurs, qui était l'ancien directeur artistique, mais qui est toujours présent avec son violoncelle.
6: Tout à fait.
4: Et ses musiciens.
6: Tout à fait. Et puis, bah, évidemment, une équipe de, à la fois de personnes engagées dans l'association, comme les adhérents, le bureau, les bureaux qui se sont succédés, qui se sont transmis cette histoire et qui l'ont construite, qui l'ont tissée patiemment. Et la notion de tissage chez nous, elle est importante, cette notion de relation. Donc voilà, donc oui, en plaisantant, ça fait 20 ans, mais en fait, c'est un peu vrai. Concrètement, pour être plus, on va dire, plus proche de la vérité, sur cette édition, bah, ça fait à peu près un an qu'on y travaille, puisqu'au lendemain de l'édition précédente, justement avec Fabrice, on s'est retrouvés pour imaginer ce scénario qui puisse symboliser en fait cette traversée de 20 ans, et puis aussi ce virage qu'on prend pour pouvoir donner une suite à cette histoire. Et donc il y a évidemment tellement d'artistes qui sont venus, tellement de personnes qui ont participé à ce festival à travers le temps, qu'il était évidemment impossible, quoi qu'on en fasse, quoi qu'on le désire, évidemment, d'inviter tout le monde. L'idée n'était pas non plus d'avoir le nez complètement dans le rétroviseur et de faire venir, de faire du revival. et en fait, mais plutôt de rendre hommage, en tout cas, aux personnalités marquantes de l'histoire de cette structure et de ce festival. Voilà, donc je pense une programmation, on a construit une programmation assez bariolée, riche, comme elle peut l'être depuis ses débuts, qui traverse des esthétiques, toujours en musique de chambre bien sûr, mais des esthétiques assez larges qui vont évidemment de la musique ancienne à la musique, aux écritures contemporaines, et puis musique savante occidentale et extra-européenne aussi, quoi. Voilà.
4: Alors c'est marrant parce que tu parlais de tissage, ça tombe bien parce qu'on peut faire l'équivalent avec la filature, le collectif, le tissage, la filature.
6: Oui, tout à fait, on est dedans, hein. c'est pas pour rien d'ailleurs, hein. Évidemment c'est un hommage aussi au territoire, puisque les filatures du Nord bien entendu, mais aussi le savoir-faire des tisserands sont anciens sur cette terre artésienne. Et puis il y a la notion de la relation, du lien qu'on crée à l'autre, et notre métier de musicien, parce que on invite des musiciens et on est nous-mêmes musiciens, l'idée c'est de nourrir ce lien d'humain entre eux, et l'artiste a ce rôle de passeur, il est là pour rappeler à quel point c'est précieux, à quel point on a besoin de ces entre-là. L'avantage d'un festival, c'est que ça ritualise tout ça. En fait, ça permet de créer des rendez-vous réguliers et de savoir qu'on va se retrouver. Évidemment, dans un contexte qui parfois peut être un peu anxiogène, où on entend dire qu'il y a des festivals qui ont du mal, etc. On a la chance d'être maintenu dans nos soutiens par les tutelles, et on leur rend évidemment un hommage ici, et puis on les remercie, parce que 20 ans, c'est pas rien. de pérennité dans cette histoire. À la fin de mon édito, je le dis, c'est un petit peu trivial de le dire comme ça, mais pourvu que ça dure, quoi.
4: On y reviendra sur l'édito juste après avec Louisiana, donc notre stagiaire qu'on présente également, et Emmanuel, notre deuxième stagiaire. Bonjour à vous, je suis désolé, je vous ai un peu oublié pendant la présentation. Vous allez bien ?
5: Ça va.
4: Ok. Florence, peut-être un petit mot justement sur ces 20 ans et puis en tant que présidente, hein, et puis aussi sur ce que disait Julien pour ces soutiens qui sont importants pour l'association.
7: Oui, alors les soutiens, oui, sont là, et l'équipe est là aussi, toujours, depuis 20 ans, avec des piliers qui sont là depuis le début, depuis la création. Je pense à Éric Gallet, Christine Mercher, la famille Billon, qui est toujours présente aussi. Et puis, y a eu un renouvellement, un passage de relais au fur et à mesure des années. Mais je dois dire que quand on rentre dans l'association, on a du mal à en sortir, en fait. J'en suis un exemple. Je suis rentrée dans l'association en 2012 en tant que bénévole. Et puis en 2013, j'ai été présidente. Après, il y a eu d'autres présidentes après moi et d'autres présidents. Et puis, depuis 2 ans, je suis à nouveau là. Mais je retrouve le même esprit, c'est-à-dire beaucoup d'énergie, beaucoup d'envie, beaucoup de projets, et donc et beaucoup d'idées communes, en fait, un idéal commun d'être ensemble, de faire quelque chose de beau, de l'amener au plus grand nombre, de l'apporter au plus grand nombre, de partager beaucoup et de tisser. Je ne peux que renchérir sur l'idée du tissage, d'autant que j'aime beaucoup tisser moi-même. Donc, mais tu sais qu'à Arras est né le métier de lissier, ouais. C'est-à-dire les arasis, hein, justement. Et on peut apprendre cette technique à Arras. Hein, donc voilà, je pense que ça a beaucoup de sens, effectivement, dans notre association. Et donc, les liens qu'on tisse entre nous, les bénévoles, mais aussi avec les musiciens qui sont de passage, même s'ils ne restent pas longtemps, il y a des liens qui se créent et une amitié, vraiment, au fil du temps. Et je le vois sur les réseaux, par exemple, parce que il suffit de mettre un petit post dans lequel on dit on fête les 20 ans, et on voit des musiciens qu'on n'a pas vus depuis des années, en fait, et qui mettent un petit like. Enfin, voilà, il y a quelque chose, je crois, de fort, quand même, qui fait qu'on ressemble un peu à une grande famille.
4: Louisiana, donc, alors tu vois, tu avais une question en ce qui concerne l'édito.
5: Oui, en effet, on est revenu vachement sur la question du lien, de la communauté, tout ça, et aussi de la cohésion qu'il y a entre le public, mais aussi les musiciens et l'équipe, forcément. Donc, vous présentez le Festival Les Unis comme une communauté humaine dans l'édito, c'est ce que j'ai pu voir. Ou encore comme un espace de parole échangée, de rencontre d'idées et de savoir partager en musique. Donc on se demande comment ces principes sont-ils mis en application durant l'événement ? Qu'est-ce que ça se traduit concrètement ?
6: Eh ben, d'abord, il y a la notion de partage, en fait, de rencontre, d'abord, je crois, entre un artiste et son public, ou un public qui l'ignore encore, mais qui va devenir son public. Donc cette rencontre-là, c'est déjà une manière de créer un lien. Ensuite, j'évoquais tout à l'heure l'aspect rituel des choses, c'est-à-dire on a ce rendez-vous régulier où on sait qu'on se retrouve, on sait qu'on a une narration qui est proposée, on sait qu'on a un parcours qui permet aussi de... Il y a la notion de retrouvailles, il y a la notion de festivité. Donc tout ça, c'est rentre dans la logique de la ritualisation des choses. Donc c'est déjà une manière de donner du corps à cette histoire. Ensuite, il y a le sens profond qu'on peut mettre dans une narration poétique. Quand un artiste élabore, en général, quand il élabore un discours poétique, un discours musical, derrière, il peut y avoir une justification, il peut y avoir une intention de dire des choses, que ce soit comme interprète, en étant l'interprète d'un compositeur qui lui-même avait des images derrière, qui avait une intention, et de défendre quelque part certains principes, de mettre en valeur, en exergue certaines vertus aussi. Voilà, il se trouve que dans la manière dont je construis la programmation, il se trouve, là j'évoquais tout à l'heure le fait que cette année j'ai travaillé par exemple à quatre mains avec Fabrice. Et parfois, je travaille de concert aussi avec d'autres personnes dans l'association. On échange aussi sur ce qu'on a envie de raconter ensemble. L'idée, c'est qui est une proposition aussi qui permette de, bah, d'interroger certains faits de société ou certains faits d'actualité. J'évoque, il y a 2 ans, il y avait la notion, enfin c'était le cavalier de la paix, à travers la personne, un hommage à la personne de Ladislas Kino, qui est un peintre. Évidemment, le contexte en plus à Rajoy faisait qu'il y avait, un besoin de se rappeler à quel point c'était important de vivre ensemble et puis que la musique pouvait avoir ce pouvoir. Cette année, je parle de la nature dans différentes acceptions, en fait, que ce soit évidemment dans sa notion écologique et environnementale, mais aussi la nature humaine. Voilà, quand on évoque une tragédie, un Didon est né, les interactions hommes et femmes avec les enjeux de pouvoir, etc. Il y a ça, voilà, avec ce que ça raconte d'ailleurs, ce que ça permet de projeter aujourd'hui. Voilà, il y a pas mal. À chaque fois derrière, il y a un petit sous-texte qu'on n'est pas forcément obligé de délivrer. On peut venir écouter de la musique simplement, mais il y a souvent une envie d'amener les gens dans une narration un peu plus complexe, peut-être un peu plus profonde, et qui permet aussi justement de travailler sur cette notion de lien, de faire du lien avec ce qui se passe autour de nous et entre nous. Voilà.
7: Est-ce que je peux rajouter quelque chose? Je pense aussi que concrètement, l'espace qui nous est prêté par la ville d'Arras, qui est l'hôtel de Guine, le théâtre aussi, enfin tous les lieux où nous pouvons faire des concerts et dans les villages également, on prend notre temps, c'est-à-dire on arrive avant, on reste sur place après un moment, on se retrouve à l'hôtel de Guine dans la cour à boire un verre ensemble et les artistes sont là. En fait, ce sont pas des artistes qui viennent, qui posent leurs bagages dans leur loge, qui viennent faire ce qu'ils ont à faire et puis qui repartent aussitôt parce qu'ils ont un concert à l'autre bout du monde. C'est plutôt, ça a eu lieu, hein. C'est vrai qu'on a eu des artistes qui avaient des agendas hyper chargés et qu'on ne faisait que, mais il y avait quand même toujours un moment où les artistes sont avec le public et très accessibles. Et je pense que ça, c'est quelque chose qui crée des liens, même si c'est sur un temps très court, mais ça change la vie un petit peu, ça change quelque chose. Et puis d'autre part, dans l'association, il y a eu depuis le début la volonté aussi de mélanger un peu les différentes personnes. Donc il y avait des stagiaires qui faisaient de la musique, qui recevaient des leçons avec des artistes qui étaient que de passage, mais qui avaient...
4: c'était l'académie.
7: Voilà, il y avait l'académie, et l'académie, dès le départ, elle était là. Il y avait des chœurs aussi. Et cette année, d'ailleurs, nous reconstituons un chœur, et ça, c'est formidable, parce que justement, il y a ce mélange un petit peu de... voilà, on est là pour la musique, et bien sûr, il y a les artistes qui sont... qui nous enchantent, mais chacun peut apporter sa petite participation en fin de compte avec beaucoup de plaisir. La recherche, en fait, c'est ça, hein, beaucoup. C'est quand même le plaisir.
4: Alors, donc, du coup, Julien, on va brosser un petit peu la programmation. On va revenir, on va prendre par ce que vous avez dit là. Donc, tu évoquais Didon et Aîné.
6: Oui.
4: On rappelle que ce sera au théâtre d'Arras, hein, donc à la salle à l'italienne. C'est le 6 septembre,
6: à
4: partir de 16h, et c'est d'après le semi-opéra d'Henri Purcell en collaboration avec Les Clés des Champs. Tu peux nous dire quelques mots avec La Clé des Champs?
6: Ouais, La Clé des Champs, c'est une structure amie et qui a pour mission de travailler à la déconcentration de l'art lyrique. C'est des mots un peu qui font presque mal. Voilà, mais l'idée, c'est de sortir, de faire en sorte que l'art lyrique, c'est l'opéra, et un peu plus, de manière un peu plus élargie, c'est l'opérette aussi. C'est le théâtre lyrique notamment. C'est tout ce qui a trait au chant. Comme on le sait, dans les répertoires classiques, ça a plutôt vocation à être joué dans des salles où on diffuse la musique classique, et a fortiori dans les maisons

0: implique parfois des travaux de mise en scène, des décors, des formats avec beaucoup de musiciens, etc. Et là, en fait, ils travaillent sur des formes plus réduites qui permettent d'être joués partout et qui peuvent donner envie aussi de rentrer en contact avec ces répertoires qui parfois sont méconnus ou inconnus de certains publics, du grand public, on va dire. Voilà, et de donner envie de s'y intéresser et puis leur donner aussi une projection dans le monde contemporain. C'est aussi ça, il y a aussi cette question. Voilà, donc là, on a en fait, effectivement, c'est d'après Purcell. Donc il y a des évidemment, c'est une forme opératique courte, déjà. Et ensuite, ils y ont travaillé en insérant des choses. Ils font ce qu'on appelle un mash-up. Ils vont chercher des choses aussi chez Queen, par exemple, ou des ensembles de pop anglaises pour pouvoir un peu mettre en regard avec l'écriture de Purcell, qui, lui, a vécu quelques siècles auparavant. Et donner aussi un côté un peu peps à cette histoire, sachant que pour nous aussi c'est le concert de clôture, donc on a envie aussi de donner un petit peu de pétillant à notre fin d'année, et d'ailleurs ça nous donnera aussi envie d'aller rejoindre un DJ, puisque
1: ouais, et un DJ set après la fête clôture, hein, qui est importante aussi parce que c'est là où
0: oui, c'est ça.
1: Le soulagement, ça fait sentir.
0: C'est là où on chante vraiment joyeux anniversaire tous ensemble. Ouais. Et voilà, et on partage ce moment aussi, quoi.
1: Et puis, avant de repartir au départ, hein, parce qu'il y a un départ à vélo, on en reparle juste après. Florence, donc, tu évoquais ce fameux Cœur des Inouïs, conduit par Yves Vandenbusch. Il y a deux rendez-vous prévus. Donc, le 5 septembre, à partir de 14h jusqu'à 16h, à l'hôtel de Guine. Et puis, également, à l'hôtel de Guine, toujours, le 6 septembre, à midi.
2: Oui, c'est ça. La différence entre les deux moments, c'est que le premier est un temps de répétition, en fait. Alors, nous sommes déjà rencontrés trois fois avant les vacances, en mai, en juin, deux fois, ou avril, mai, juin, enfin, quelque chose comme ça. Et donc, on est une trentaine de choristes, toutes voix confondues, et c'est très sympathique, et le répertoire est vraiment très, très chouette. Donc, c'est ce qu'on appelle le barbershop.
1: Ouais. Donc c'est un rapport avec un barbier, mais du coup, je me disais mince.
0: Tout à fait.
1: c'est vraiment ça?
0: Ah oui, c'est complètement ça.
1: Ah, ok.
0: Ouais, chez le barbier.
1: Ok. D'accord. Et... Très bien.
2: En fait, ça fait référence à une tradition américaine, effectivement, où les gens, en attendant de passer, enfin, les hommes en l'occurrence, oui, en attendant de passer chez le barbier, chantaient en chœur.
1: D'accord.
2: Et voilà. Et donc, c'est cette musique-là qui est donc assez facile à mettre en place, en fait. C'est pour ça qu'on invite le public à venir avec nous, parce que certes, nous, on a répété trois fois et on a travaillé, hein, bien sûr, mais en même temps, il est assez facile de rentrer dans le chœur, parce que c'est une musique assez répétitive, en fait. Alors, c'est très harmonique, c'est très beau, on est très heureux de chanter ça, et au point d'ailleurs qu'on a demandé à ce que le chœur perdure l'année prochaine, alors peut-être pas sur les mêmes programmes, mais que ce chœur puisse perdurer avec ce chef incroyable, inouï, j'ai envie de dire, qu'est Yves Vandenbusch. Et donc le samedi, c'est un temps plutôt de répétition où on invite tout le monde à venir se joindre à nous. Et le dimanche, c'est plutôt un temps de restitution, si on peut dire, mais où là encore, tout le monde est invité à chanter avec nous, à se joindre à nous, en toute simplicité.
0: Je me permets une petite ellipse. Je reviens sur la question de tout à l'heure de Louisiana, c'est ça?
2: Oui, c'est ça.
0: Tu m'interrogeais sur la manière de faire du lien, etc., de tisser ce lien. C'est une autre manière de faire aussi que en dehors du festival aussi, de nourrir cette relation à la fois entre les bénévoles et puis les gens qui ont envie de s'investir, mais aussi avec le territoire, avec les artistes. Et là, en l'occurrence, de monter un chœur, on est vraiment là-dedans, puisque il y a cet aspect du collectif qui est primordial dans l'histoire, quoi, et qui fait partie de l'histoire de musique en libre, puisqu'il y a toujours une tradition de chant chez nous depuis le départ, quoi. Voilà.
1: Et puis on rappelle aussi que ce fameux jour, le 5 septembre, de 10h à 12h, il y aura forcément le Nolam Brass Band qui va nous laisser un petit goût de l'univers du groove et de la Louisiane. Ça tombe bien puisqu'on a Louisiana qui est juste à côté de nous, donc ça fait le lien. Et puis un disco soupe aussi qui est devenu un classique.
0: Toujours dans l'idée d'être ensemble, de partager. La soupe, c'est un peu le plat qu'on trouve partout dans le monde. Et chez nous, on a une personne importante qui est notre administratrice, qui est Emmanuelle, qui a travaillé à concevoir la fête internationale de la soupe à Lille, qui l'a dirigée pendant des années, donc elle connaît bien le sujet.

0: la fameuse fête de la soupe du 1er mai. Et en fait, bah voilà, l'idée c'est aussi de parler de d'écologie, puisque bah, on travaille avec les biocoop, avec les primeurs du territoire, on récupère les invendus, on invite des gens à faire les épluchures, l'épluchage pardon, ensemble et faire la soupe. On fabrique cette soupe et on la distribue gratuitement et on partage cette soupe. Voilà.
1: Alors on rappelle, Fanfare Nolam Brass Band, ce sera sur le marché d'Arras et le Disco Soupe, c'est devant l'hôtel de ville, donc c'est pas si loin que ça en fait. On va faire un rétropédalage, c'est quand même d'actualité du coup. Parce qu'il y a la tournée à vélo des Inouïs et du coup on passe la parole à Emmanuel qui avait une question à ce sujet.
2: Alors j'ai vu que le festival du coup tournait autour du thème de la nature. On voit notamment que vous faites des déplacements à vélo, ce qui montre que vous êtes engagé pour l'écologie. Et la question que j'ai pour vous, c'est est-ce que vous pensez qu'un événement culturel, avec le contexte écologique actuel, doit nécessairement réfléchir à son impact environnemental?
0: Aujourd'hui, oui, c'est incompressible. Ça doit faire partie des paradigmes. Nous, on a un métier qui est, quand on est artiste, on a un métier qui, par définition, est lié, enfin, implique du nomadisme. On peut être présent sur le territoire, il y a des réponses à ça, c'est-à-dire organiser des résidences, un artiste occupe un terrain pendant quelques temps et rencontre le public, nourrit les liens, etc. Mais au bout d'un moment, évidemment, il y a un essoufflement et puis il est bien aussi qu'il y ait un renouvellement. Au départ, il y a eu aussi quelque part avec la globalisation, il y a une espèce de justification de l'importance d'une carrière en fonction de son impact à l'extérieur, et notamment un export des tournées internationales, par exemple, des tournées nationales à minima, etc., etc. Et en fait, aujourd'hui, tous ces modèles-là, je pense, sont un peu menacés. D'abord parce qu'il y a notre économie est basée sur le modèle économique plutôt est basé sur une ressource carbonée qui est nécessairement condamnée, finie, qui ne fera que être menaçante, puisque pour aller chercher du pétrole, on se fait la guerre. Et quand on en a, il a coûté tellement cher à aller chercher qu'on sera obligé de le vendre de plus en plus cher. Et voilà, on n'est pas prêt d'en finir. Donc à un moment donné, effectivement, il faut se poser des questions. Il faut essayer de trouver d'autres façons de faire. Il faut essayer d'anticiper, parce qu'on peut très vite se retrouver dans des situations compliquées. Et c'est... Enfin voilà, sans être sans adopter, pardon, une posture alarmiste ou autre, c'est juste essayer, d'un moment donné, de réfléchir collectivement à prendre en considération ces faits-là, et puis savoir aussi peut-être proposer d'autres possibilités. Et je parlais des résidences, c'est une manière d'occuper un territoire, je le disais. C'est une manière de faire. Se déplacer à vélo. Dans le cas d'un festival, l'idée est avant tout de sensibiliser les gens à cette notion de la mobilité. En plus, on fait volontairement, le choix d'aller en ruralité, donc à des endroits où parfois il y a un sous-équipement en termes d'infrastructures, de pistes cyclables, ce genre de choses. Donc c'est aussi de l'engagement, parce que aux côtés des tutelles avec lesquelles on travaille, des territoires qui nous accueillent, en fait on essaye de réfléchir au tracé, discuter avec les élus, parce que ils y réfléchissent eux-mêmes, voilà, donc ça leur permet d'avoir une espèce de zone test. Voilà, on fait partie, on est une espèce de ressource prototype, je pense, à certains moments et à certains égards. On a impulsé des choses, je pense aussi, parce que maintenant il y a des balades musicales qui se font sur le territoire des Sept Vallées, par exemple, qui se sont développées notamment à bicyclette, en proposant des parcours, etc. Et ça, c'est un peu, je pense, à la suite de ce que nous, on a pu impulser. Voilà, donc c'est un peu vraiment le but qu'on a au départ, c'est d'être quelque part un peu militant. Alors il y a une conviction personnelle aussi derrière, il y a une intention de partager ça, mais il y a aussi de la réflexion collective. Voilà. Après, se dire que là, avec ce festival, on va essayer de baisser un maximum notre impact en termes d'émissions carbone, ça on peut le faire aussi. On a fait, il y a très peu de temps, il y a un an, on a fait faire un audit de nos émissions, et on sait qu'on est en catégorie B, ce qui n'est pas trop mal pour un festival. Voilà. Après, on sait aussi que nous, ce qu'on programme, on est loin des formats très gourmands en kilowattheures, alors que ce soit en diffusion de son et de lumière, etc. Mais aussi, on ne fait pas venir des artistes des fins fonds de la planète avec des avions ou des paquebots, que sais-je. On essaie de raisonner aussi sur l'origine géographique des artistes, sachant qu'on a quand même, je leur dis chaque année, mais on a quand même la chance d'être au cœur d'un triangle d'or entre Londres, Bruxelles et Paris, avec Lille, et puis quelques autres villes pas toutes petites, quoi. Il y a quand même une ressource humaine et une ressource artistique qui est quand même importante. Et voilà, et puis on a le train, donc voilà, on peut se permettre aussi d'essayer de monter notre barème pour pouvoir essayer d'être de plus en plus vertueux, quoi, à cet endroit-là, quoi. Voilà.
1: Avant de repasser la parole à Louisiana, qui avait peut-être aussi une question sur ce sujet, on rappelle que les 24, 25, 26, 27, 28 août, donc ces 6 concerts en tournée à vélo avec le Bactombals, trio de jonglerie musicale. Alors j'imagine qu'ils jonglent pas avec les instruments. Hein, c'est...
2: Eh bah si, figure-toi.
1: Ah si, quand même.
2: Ah ouais, si.
1: Bon, bah, on va laisser le suspense.
3: Ils sont fous.
1: Et on va laisser découvrir. On rappelle, alors vite fait, parce qu'on peut pas tout énumérer malheureusement. Le lundi 24 août, ce sera un concert à l'église des Coussins-Main à 20h. Le mardi 25 août, seconde étape, un concert à l'église de Coin à 20h. Troisième étape, concert au château de Neulette à 20h. Jeudi 27 août, concert à l'abbaye de Belleval à 20h. Et la dernière étape, et peut-être le vainqueur du tour régional, bah, ce sera à Arras, concert à l'église Saint-Géry également à 20h. Voilà, Louisiana, tu avais une question à ce sujet également.
3: En rapport avec justement ces différentes étapes qui se font à vélo, que ce soit pour les artistes et le public, donc il va venir vous rejoindre là-bas, donc aux différentes étapes dans les petites communes. Est-ce que vous avez un souvenir ou un moment où le public était particulièrement au rendez-vous, ou peut-être une anecdote liée à cette venue du public qui est un peu inédite dans un festival, parce qu'en général le public il reste à un endroit fixe et il bouge plus.
0: Oui, alors j'ai un petit clin d'œil à adresser à quelqu'un qui s'appelle Catherine, qui est militante à la DAV ici localement à Arras, et qui fait aussi partie des sociétaires de l'Académie des arts, des sciences, des lettres d'Arras, qui est une structure amie, voilà. Et Catherine, un jour, elle est partie à 5h du matin d'Arras pour nous rejoindre. Nous, on était déjà dans le Ternois, et en fait, elle est venue nous rejoindre au gîte où on était pour pouvoir faire du vélo avec nous toute la journée, venir au concert et se prendre une nuit dans un gîte sur le territoire et repartir à vélo le lendemain. Voilà, donc ça c'est quand même quelque chose de savoir qu'il y a des gens qui ont envie d'en être à ce point. Voilà, donc ouais, c'est à elle que je pense. Moi, elle m'avait beaucoup impressionné, évidemment.
4: Rêve des médias, peut-être les médias hormis PFM, ne sont pas assez ouverts à toutes sortes de... On parle peut-être pas assez de musique classique sur d'autres réseaux. Et voilà, donc je pense qu'il y a plein de raisons qui expliquent cette répartition des publics. Mais c'est quelque chose sur quoi on travaille. Aux Inuits, justement, ça a été une des préoccupations du départ. C'est-à-dire d'apporter la musique à tout le monde, à tous les âges et à tout le monde, voilà.
0: Ouais, je pense je pense qu'on peut, en tout cas, on pourrait aller voir faire un petit tour chez Bourdieu pour parler de la, se pencher sur la distinction et voilà. Mais en tout cas, pour ne pas prétendre faire de la sociologie un peu trop rapidement, je pense quand même qu'une des réponses c'est que. En tout cas, musique en roue libre à son petit niveau essaye de faire en sorte de lever ses verrous, les faire sauter, de lever ses barrières et de faire son œuvre pour essayer de donner des clés pour dire que ce partage puisse se faire et que ce vivre ensemble et le fait de faire société puisse se vivre aussi à cet endroit-là.
1: Alors, on va clore. Donc, on peut pas tout dire forcément, mais on peut rappeler quand même qu'il y a aussi des conférences, notamment la musique de chambre, c'est quoi ? Bah oui, peut-être qu'il y a pas mal de gens qui savent pas forcément que la musique. Ça se passe pas que dans une chambre. Et c'est Vincent Vimard qu'on connaît bien, donc qui est compositeur et membre du jury de composition et du concours de l'Académie des Beaux-Arts, Sciences et Lettres d'Arras. Pas mal de choses aussi, encore une rencontre conférence, la décarbonation de la culture, tu suis, point d'interrogation, c'est une conférence par Romain Ducancel, et ça c'est pour le 4 septembre à 18h à l'hôtel de Guine, et on rappelle que, parce qu'on disait avant, la musique de chambre c'est quoi, le 3 septembre à 18h, donc c'est à Arras également, à l'hôtel de Guine, Et puis un concert du groupe également, toujours le 4 septembre, Envole-moi. J'imagine que ça n'a rien à voir avec le titre de Jean-Jacques Goldman.
0: Ah, je te dirais que ça leur appartient, je ne sais pas du tout.
1: Ok, eh ben, on leur posera la question si on les rencontre. 4 septembre à 19h, donc à l'hôtel de Guine. Et puis bon, il y a plein d'autres choses également, on ne peut pas tous les citer malheureusement, parce que ce festival il est quand même assez fourni pour les 20 ans. Et puis bah, si vous voulez en savoir plus sur la version intégrale du programme, eh ben, on se dirige vers...
0: Ben, musiqueenroulibre.com, voilà.
1: Tout simplement. Voilà, comme ça vous aurez l'intégralité de la programmation. Et si on veut devenir, et j'imagine que vous cherchez toujours des bénévoles.
4: Toujours.
0: Des bénévoles, des adhérents,
4: voilà.
0: Il n'y a aucun souci, on accueille tout le monde.
1: Info 30, c'est terminé pour aujourd'hui. Prochain rendez-vous avec votre magazine d'info locale dès demain, 7h30, 12h30 et 18h. Et je vous rappelle que vous pourrez retrouver l'interview qu'on vient de suivre dans cette Info 30 en intégralité sur le www.radiopfm.com.

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1: À Arras, retrouvez l'exposition 100 ans d'art déco jusqu'au 30 août. L'ouverture à Paris de l'exposition internationale des arts décoratifs et industriels modernes en 1925 marque le point d'orgue de l'art déco en France. À Arras, tout au long du mois d'août, plongez dans l'univers singulier du peintre Gustave-Louis Jaulme et de l'architecte Pierre Paquet à travers cette exposition. Rendez-vous dans le hall de l'hôtel de ville, accès libre et gratuit.
2: À l'œil du chat, découvrez ce mois-ci les aquarelles d'Alain Riquier et les sculptures céramiques de Marc Debloch. C'est jusqu'au 30 août, à l'œil du chat, galerie d'art associative, 1 bis rue des Petits Viésiers, à Arras. L'entrée est libre.
1: Un peu plus loin, retrouvez l'expo Tête à Tête. Autour des œuvres emblématiques de la collection, ce parcours électrique met en lumière les mille et une richesses du musée des Beaux-Arts de Tourcoing et offre un véritable tête-à-tête avec l'un des fonds artistiques les plus riches de la métropole lilloise. Accessible jusqu'au 30 août au musée des Beaux-Arts de Tourcoing, espace Eugène Leroy, 2 rue Paul Doumer à Tourcoing. Entrée, tarif plein 6 euros, réduit 4 euros et gratuit pour les moins de 18 ans.
2: Traverser une exposition Lille 3000 dans le cadre de la saison Gare Méditerranée. Ce focus a pour objectif de faire découvrir au public le plus large la richesse, la diversité et les enjeux contemporains de cette région du monde. L'exposition installée au cœur de la halle B propose des œuvres monumentales et des installations immersives imaginées en binôme par des artistes marocains, tunisiens, algériens et des artistes français issus de la diaspora de ces pays. L'exposition est à découvrir jusqu'au 27 septembre à la gare Saint-Sauveur, 17 boulevard Jean-Baptiste Lebas, à Lille, et c'est en accès libre. 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

Salut à tous les curieux et fouineuses de bonne musique. Ces variations aujourd'hui largement consacrées aux années 80, puisque Sam va nous rejoindre dans quelques minutes. Le voici, il est arrivé. Il va nous proposer la carrière de Gary Numan. Et puis dans la deuxième partie de variations, Guy nous proposera un polar dans sa chronique Noir c'est noir. Sur PFM, on débute avec Bombay Bicycle Club.

Hard Swords Gone, Bombay Bicycle Club, un groupe du nord de Londres, c'est leur troisième album. Une deuxième tranche de cet album, A Different Kind of Fix. Always Like This.

0: 99.9 Radio PFM, je vous rappelle le nom de ce groupe, Bombay Bicycle Club, Always Like This, un album qui s'appelle A Different Kind of Fix. C'est le moment de retrouver Sam pour nous parler de cet artiste qui sévissait dans les années 80 avec un style de musique dont le terme n'est plus trop utilisé actuellement et qui s'appelle la pop synthétique. Salut Sam.
1: Bonsoir tout le monde, bonsoir Bernard. Donc il sévit toujours, hein, je disais.
0: Il sévit toujours.
1: Et comment? Et comment? Il en est à son 20e album.
0: Oh
1: hein.
0: C'est marrant que, en fait, certains artistes, au niveau de la notoriété, ils sont visibles un certain temps,
1: oui,
0: par rapport à la mode, et puis après, ils continuent à sortir, mais malheureusement, la presse ne s'intéresse plus à
1: ces
0: artistes.
1: Ouais, tout à fait.
0: Artistes.
1: On parlait de Tok Tok, hors antenne tout à l'heure, c'est un peu ça, quoi. Prefab Sprout aussi,
0: ce sont des
1: artistes qui continuent de créer, de sortir des albums, mais qui sont plus ou moins dans l'anonymat.
0: Mmh. Voilà. Alors là, on va commencer peut-être par le début de la carrière, avant de passer les 20 albums. Non, on n'aura pas le temps. On va en passer quelques-uns.
1: Ouais, quelques titres. Oui, oui.
0: Gary Numan, donc pop synthétique, hein, c'est vrai que.
1: Oui, pop très synthé, très. Alors, au début de la carrière, il n'y avait pas trop de guitare, hein, c'était beaucoup de synthé, effectivement, basse, batterie, électronique même. Et avant de commencer sous son propre nom, Gary Numan, hein, il était leader d'un groupe qui s'appelait Tubeway Army. Il était le leader et.

Music War, je sais pas si ça te dit quelque chose, une compilation live avec plusieurs artistes, voilà. Il y avait XTC, les Go-Go's, et Gary Numan, Echo and the Bunnymen, etc. Voilà. Et ce titre donc figure sur cette compil vidéo.

0: Bon, il y a déjà l'ambiance de Gary Numan en solo hein, dans le.
1: Oui, absolument, tout à fait. C'est quasiment la même chose. Hein. J'aime bien un peu cette ambiance un peu cold, hein. c'est froid, c'est même le personnage, hein. Je ne sais pas si tu le visualises.
0: Oui, j'avais vu à l'époque quand tu avais une émission
1: Chorus,
0: dans l'après-midi. Hein. Non, c'était Megahertz le samedi,
1: Oui.
0: Samedi après-midi,
1: oui,
0: Megahertz en 80-82.
1: Oui, c'est ça, oui.
0: Et donc on avait de la chance, c'était juste après l'arrivée de Mitterrand au pouvoir, où là il y avait des émissions comme le rock, samedi après-midi, t'imagines.
1: Oh là là,
0: c'est de l'histoire.
1: C'était une autre époque, ouais.
0: Maintenant, même avec toutes les chaînes de la TNT, on a très peu d'émissions musicales. Hein. On a que Taratata avec Nagui,
1: point. Ouais, point à la ligne, ouais.
0: Voilà, c'est tout.
1: Exact.
0: Heureusement, les radios associatives sont encore là.
1: Voilà, pour faire redécouvrir aux jeunes générations ce qui se faisait à l'époque.
0: Ah oui.
1: Voilà, donc ça c'était en 1979 avec son groupe. Et donc la même année, hein, comme quoi il était très prolifique, il a sorti son premier album solo, Pleasure, qui

s'appelle, pardon, excusez-moi, The Pleasure Principle. Donc même chose, pas de guitare, des sons, de la distorsion beaucoup, synthé, des effets, oui, sonores, voilà, qui le caractérisaient. Et donc, je vais vous faire découvrir. Donc c'était ce premier album solo avec Cars qui a bien cartonné en Angleterre. Hein. Le début de carrière, il a vraiment été au sommet des charts là-bas, très populaire. Bon, avec le temps, ça s'est un peu amoindri, mais à l'époque, c'était le cas. Voilà, je vous fais tout de suite découvrir Cars.

0: Alors, dans sa voix, je trouve qu'il y a un petit peu du Bowie.
1: Oui, bah il était fan de.
0: Ah ouais.
1: Oui, oui, tout à fait, oui.
0: D'accord, ça explique un petit peu peut-être son travail de voix.
1: Oui, il a peut-être essayé de. Il a été inspiré par son,
0: ouais, ouais.
1: Par son maître entre guillemets, quoi. Mm. Oui, celui qui l'a inspiré.
0: Alors voilà. Après, le succès de ce premier album, il est.
1: Donc il a tourné, il a fait une tournée qui, donc en Europe, enfin en Angleterre principalement, également aux États-Unis. Et alors par contre, une petite anecdote, comme quoi à l'époque ça existait aussi, il y a eu un nuage de, enfin volcanique, un nuage de cendres qui l'a empêché de
0: ah oui
1: poursuivre. Oui, oui. C'était donc en 1980 qu'il a empêché de poursuivre la tournée. Voilà, c'est ça. Et donc, néanmoins, ça ne l'a pas empêché de repartir en studio et d'enregistrer l'album suivant, donc en 1980. L'album s'appelle Telecon, et là, il avait décidé de réintroduire les guitares, hein, qui étaient absentes des premières compositions de l'artiste. Et donc, ça nous donne un album, donc, par définition, un peu plus électrique. Et je vais vous proposer un des singles de cet album Telecon, sorti en 1980. We Are Glass, Gary Numan, sur Radio PFM.

0: Un monsieur qui a peut-être influencé la musique électronique, hein, peut-être.
1: Oui, sans doute, c'était un précurseur, oui, à l'époque, oui. Donc, un son comme tu l'as peut-être remarqué, un peu plus.
0: Ah, oui, derrière, ouais.
1: Un petit peu plus agressif, hein. On avait fait un bond de quelques années, ceci explique sans doute cela, une évolution musicale logique. C'était donc issu de l'album Metal Rhythm, sorti donc en 1988. Et. Il y en a eu pas mal après, en 89, 91, 92, etc. 20 albums, comme je t'expliquais, hors antenne. Et le dernier est récent. Hein,
0: il les as tous écoutés?
1: Non. Je n'ai pas tous écouté, mais bon. Certains titres de la majorité des albums, mais pas la totalité.
0: Savoir en fait ce que ça donne sur 20 albums, ça doit pas être évident, quoi. Mais bon,
1: le collectionneur aussi, ça doit pas être évident.
0: Oui, tout à fait. Ouais. Sûr.
1: Les éditions limitées, les collecteurs, etc. Donc on passe maintenant en 1988, on passe en 92 avec l'album Sacrifice.

0: spécial Gary Numan sur PFM, l'écoute de variation avec Sam qui nous retrace sa carrière. Et nous étions avec le titre Magic.
1: Oui, Magic, de l'album Sacrifice, sorti en 1994. Bon, je vais malheureusement pas pouvoir diffuser tous les titres que je souhaite. Donc je vais m'arrêter à l'album sorti en 2000, qui s'appelle Pure. Dernier morceau pour cette séquence Gary Numan. A Prayer for the Unborn. Bon, lors d'une prochaine session, je vous ferai découvrir un extrait du dernier album que je n'ai malheureusement pas, mais que je vous ferai découvrir lors d'une prochaine émission.
0: Prochaine émission, ok, voilà. Pas de problème. Il l'a sorti récemment.
1: Il y a vraiment quelques mois.
0: D'accord.
1: Oui, tout à fait, oui. Histoire de découvrir quel est le son actuel de Gary Numan. Et on comparera avec le Gary Numan des débuts. Donc on se quitte avec A Prayer for the Unborn de l'album Pure, sorti en 2000. Gary Numan.
0: Merci Sam, et puis
1: on
0: se retrouve dans quelques semaines pour
1: Bernard.
0: Nous parler de la carrière d'un groupe. T'as déjà une petite idée peut-être?
1: Oui, Annie Cordy peut-être.
0: Annie Cordy. Eh bien pourquoi pas.
1: Non, je n'ai pas d'idée encore.
0: Gary Numan.

0: après Gary Numan. C'est le moment de retrouver la chronique polar de Guy Noir c'est Noir.
1: Il alla jusqu'au frigo dans la cuisine, attrapa une Stella, la décapsula, s'écroula dans le fauteuil, il regarda autour de lui, soupira, l'appartement, sa vie, le foutoir. Ne me dites pas que ça ne vous est jamais arrivé ce truc, peut-être pas avec une Stella, en tout cas, moi je vois très bien, et avec la Stella. Bon, je ne la répéterai plus, cette marque de bière, on est quand même sur une radio libre et sans pub, mais pas sans pub, puisque je vous emmène en Angleterre. Stephen Larkin, c'est lui le type devant le foutoir, et journaliste, maintenant et avant. En alternance, un chapitre maintenant et un chapitre avant, et ainsi de suite. Maintenant, c'est le début des années 2000. Le livre a été publié en 2003 en Angleterre, traduit en France 10 ans plus tard en rivage thriller, et il vient de sortir en poche rivage noir. Une sacrément bonne idée pour celles et ceux qui, comme celui qui en ce moment même, et vous y avez droit chaque semaine, vous repeint les oreilles en noir. Une sacrément bonne idée, donc, pour celles et ceux qui étaient passés à côté de ce roman noir qui devrait occuper une place de choix dans la bibliothèque des amateurs du genre. Seul, buvant, réfléchissant, je cite, c'est Stephen Larkin qui nous resitue l'avant, 1984, 17 ans plus tôt, la grève des mineurs. Et il pense en particulier au reportage qu'il a alors signé, c'est d'ailleurs tout ce qui est resté de ce qu'il avait écrit, sa signature, reportage sur les grévistes de Caldwell. Ne cherchez pas sur une carte, la ville de Caldwell, elle est fictive, explique l'auteur Martin Waits, mais cela ne veut pas dire qu'elle n'existe pas, ajoute-t-il. Une manière de dire que cette grève des mineurs, elle, a bien existé, avec une intransigeante, le mot est faible, Margaret Thatcher, qui y est devenue la dame de fer, et une pression particulièrement dure, même si ce sont les mineurs grévistes que l'on a fait passer pour des voyous. Ces histoires d'ouvriers et de salariés que l'on fait passer pour des voyous, ce n'est pas nouveau. Caldwell, donc, Stephen Larkin y revient 17 ans après pour écrire un livre sur cette grève. Il va retrouver des gens qu'il a côtoyés à l'époque. Un joueur de foot de Newcastle dont la carrière a été brisée par un coup de marteau sur le genou. Joueur de foot reconverti dans le travail social auprès des drogués, d'anciens mineurs dont la vie est partie en lambeaux, des criminels qui ne se posent pas de questions sur l'origine sociale de leur cible. Il retrouve aussi sa sœur qui étouffe dans un carcan petit bourgeois. Mais ce retour de Stephen Larkin, c'est l'occasion pour l'auteur de mener de savants allers-retours entre cette fameuse grève et aujourd'hui, au travers de quelques personnages qui portent d'une manière ou d'une autre les traces de la fin brutale, socialement et humainement, de la fin brutale de l'exploitation minière. Né sous les coups de Martin Waits, Rivage Noir numéro 998, une traduction d'Alexis Nolan, deux bonnes nouvelles. La première concerne Martin Waits, né sous les coups et réédité au moment de la sortie en rivage thriller de son deuxième roman, La Chambre Blanche. Il va être dur d'attendre l'édition de poche pour le lire. La deuxième bonne nouvelle, concerne Rivage Noir, vous avez bien entendu, né sous les coups et numéroté 998. Ce roman n'était sans doute pas loin de faire un numéro 1000, ce n'est pas le cas, et on attend impatiemment le choix de François Guérif, monsieur Rivage Noir, pour le 1000e, hautement symbolique, d'une collection exemplaire. Lisez bien, avec mes salutations les plus Rivage Noir, c'est Noir.

0: Et vous pourrez retrouver les chroniques de Guy.
1: Noir c'est noir sur le site de radiopfm.com. C'est le moment de nous quitter. Nous allons nous séparer avec ce groupe Woo Life. Restez bien sûr à l'écoute du 99.9. Encore de la bonne zik en perspective. Bon week-end et à la prochaine.

Bonjour et bienvenue sur le 99.9 Radio PFM, c'est Festa, Grégory au micro, pour une heure de musique traditionnelle celtique, une fois toutes les deux semaines, les dimanches, de 11h à midi, en parallèle de la magnifique, je ne cesse de répéter, émission Cadavre exquis de Martha.

Alors dans cette émission, non pas de punk électro serbo-croate sud-yougoslave de Martha, mais du violon. Alors du violon irlandais, de l'irlandais justement, avec un grand classique repris par l'excellent Donald Looney et Richie Buckley avec Na Éireann.

qu'on aime bien ici sur le 99.9. On enchaîne avec un truc un petit peu plus péchu, alors un mélange de folk rock. Ouais, bon, c'est très arrangé au niveau de la production. Ça fait un truc à la mode, là, de la fusion métal celtique. Bon, voilà, ça vaut ce que ça vaut. Ça s'appelle Kilt, avec ce titre Pieces, sur un album sorti en 2025.

Bon voilà, c'est une sorte de fusion ouais, rock, metal, celtique. Bon, c'est un peu arrangé en studio, mais bon voilà, c'est un groupe français. Bon, c'est dommage, ça chante pas en français, ça chante en anglais, pour pas changer. Mais vous pouvez les retrouver en concert pour ceux qui ont aimé cet extrait avec ce titre Pieces. Ils seront le 10 octobre 2026. Réservez vos billets de TGV parce que c'est à la Cigale de Paris le 10 octobre 2026. Donc voilà, ils sont 5, hein, c'est un groupe rouennais du nom de Celtkilt. Ben justement, ils étaient au festival interceltique de Lorient là au début du mois d'août, et ils ont fait un morceau on va dire en format orchestre, pas symphonique mais avec du bagad forcément, avec le bagad Armelio Glaz. Donc je vais vous passer un petit extrait et puis voilà. Ça sonne pas mal. Allez, on écoute ça ensemble. Donc c'était Celtic Kilt avec le bagad Armelio Glaz.

Encore un petit extrait de un peu de de mélange de fusion. Ça semblait un peu cubain, mais en fait non, ça nous vient du Canada avec un extrait d'un album de Dominique Dupuis au violon. Donc une artiste canadienne excellente. Elle fait pas mal d'albums. C'est de l'instrumental, hein, elle ne chante pas. Et puis ici, c'était, on venait d'écouter le titre The Hurricane sur un album qui nous date. Alors, je me souviens plus. Autant pour moi, ça me reviendra par la suite. C'est pas grave. C'est sorti chez Cobrates avec donc, je rappelle, cet album Sans Relâche de Dominique Dupuis.

C'était un extrait d'un album des Irlandais de Lunasa, album Redwood, sorti chez Green Linnet en 2003 quand même, hein, ça date pas d'hier. On enchaîne sur les ondes du 99.9 avec ce titre « Les Irlandais de Bretagne ».

Restons en Bretagne et écoutons à présent un peu la mer.

Au rythme des flots et de la marée, nous venions d'entendre une composition d'Alan Stivell qui remonte à 1972 avec ce titre Is, qui était sur son album retentissant à l'époque, Renaissance de la harpe celtique. Vous êtes toujours sur le 99.9 de Radio PFM.

Nous venions d'écouter un extrait d'un album de Kalan, un groupe gallois. L'album intitulé Bling, voilà, qui date de quelques années déjà. Et puis bon, voilà, c'était des gigs sur ce quintuor gallois fort sympathique. Vous êtes toujours sur le 99.9 et on va s'écouter un petit extrait du dernier album des Canadiens des Real Mackenzies avec ce titre On Your Bike.

Et oui, notre maître à tous, c'était encore un titre de Alan Stivell, Andrew Neve, et oui, cet excellent musicien, toujours là, toujours debout. On est toujours sur le 99.9 de Radio PFM et on va enchaîner. Je ne les passe pas souvent, mais voire rarement, mais bon, pourquoi pas, allez, on se fait un petit plaisir pour une fois sur Radio PFM.

Et oui, ça pique un petit peu sur vinyle, mais c'est pas grave. On est toujours dans Festa, l'émission des musiques traditionnelles celtiques, sur le 99.9. Et je le rappelle, diffusion de l'émission une fois toutes les deux semaines, les dimanches de 11h à midi.

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Voilà, c'est parti pour un nouvel épisode des Politiques du Rock, Rock'n'Roll Radio sur PFM Radio 99.9, avec Nicolas Technique et Didier, le DJ au micro toujours. Donc, keep on rocking, kids, comme aurait dit Philippe Manœuvre. And let the good times roll. Alors, avant de s'envoler pour San Francisco et l'été de l'amour hippie et psychédélique, on va musarder en Europe, en France, mais aussi aux Pays-Bas, en Belgique, en Italie et en Espagne. L'Europe buissonnière, comme aurait dit Antoine Blondin. De la guerre des chansons franco-françaises à Amsterdam, ses provos et ses cabouteurs. Au risque de surprendre, on va commencer par une polémique franco-française que Mademoiselle France Gall va appeler dans l'un de ses titres « La guerre des chansons ». L'objet du délit et la première offense est lancée par Antoine, donc un autre Dylan français, après Hugo Frey. Ce seront les élucubrations du même Antoine qu'on va écouter.

Voilà, donc les élucubrations, c'était une série de notations absurdes et drôlatiques d'Antoine, qui ont beaucoup fait parler à l'époque, sur un mode jerk. En réplique, un certain Johnny Hallyday, donc l'idole des jeunes, qui ne se voit pas mis en cage à Medrano, ni ailleurs d'ailleurs, va sortir Cheveux longs, idées courtes, qui n'est qu'un plagiat du Mike Wissified Jesus du beatnik belge Ferré Grignard, lequel déclarera au mensuel Salut les copains en 66 qu'il déteste Johnny Hallyday. Une preuve de bon goût, allez savoir. On préférera écouter Grignard que Hallyday en tout cas.

on a déjà parlé de Ferry Grignard, du beatnik belge qui se baladait dans une Cadillac déglinguée avec son haut de forme et ses longs cheveux. Donc pour revenir à la polémique, Antoine dira lui qu'il vaut mieux avoir les cheveux longs et les idées courtes que les cheveux courts et pas d'idées du tout. Le beatnik corse, donc Antoine qui deviendra comique troupier puis marin au long cours, mais en tout cas on peut dire qu'il n'a jamais manqué d'humour. Un certain Ronnie Bird, de son vrai patronyme Ronald Mehu, va entrer dans l'arène avec une reprise du Can Only Give You Everything, créé par le groupe nord-irlandais Zem et repris par les Trogs. Ce sera Chante qu'on écoute.

Alors Ronnie Bird qui attaque frontalement Antoine dans cette chanson pamphlet, donc Antoine l'ingénieur atomique, c'est comme ça qu'il décrit, il avait fait centrale. Mais la charge est plus destinée à brocarder les étudiants contestataires petits bourgeois, donc ceux qui feront mai 68 deux ans plus tard. Sûr de s'en sortir au détriment de la jeunesse des classes populaires. Cher à usine en temps de paix et cher à canon en temps de guerre. Ronnie Bird aura sorti une douzaine de EP, Super 45 Tours, entre 64 et 68, l'année où il se retirera du show business. Pas tout à fait, car il fera partie de la troupe de R, avant de faire un tour du monde pour une association humanitaire et de partir pour New York, où il réside toujours. Il aura été le chauffeur de Ray Charles, à qui il a écrit ses dernières chansons, notamment le Precious Thing sur une musique de Pierre Papadiamandis, donc l'éternel collaborateur de notre monsieur Eddie Mitchell. On n'en restera pas là avec les problèmes futurs Charlot et leur contre-élucubration problématique. Une chanson humoristique où ils entament un dialogue comique avec leur leader Antoine. On écoute.

0: Voilà, laissons les rires. Donc, l'année d'après, on aura donc les Charlots avec Gérard Rinaldi, Jean Sarus, Gérard Filippelli, alias Marcel, Jean-Guy Fechner et Louis Rego, qui sera peu de temps après embastillé dans les geôles de Caetano, le successeur de Salazar, pour avoir voulu échapper à ses obligations militaires dans les colonies africaines du Portugal. On aura aussi Édouard et son épapeur Antoinette, mais aussi Évariste, un chanteur étudiant universitaire proche de l'international situationniste de Guy Debord. C'est lui qui va clôturer les débats avec son calcul intégral, où on peut notamment entendre ce que je pense d'Antoine et de Jacques Dutronc. Ça commence par C, ça finit par on. Je crois qu'on aura tous compris. On ne saurait mieux dire. Donc d'Évariste, on écoute sa révolution, l'un des hymnes de mai 68 avec les chœurs du comité révolutionnaire d'agitation culturelle.
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Voilà la révolution des varistes avec un disque collector, avec une pochette dessinée par Wolinski. Donc la guerre des chansons n'aura duré que deux saisons, le printemps et l'été 66. Elle se terminera dans un grand éclat de rire avec Évariste et Édouard. Un an auparavant, une bande de jeunes godelureaux s'était attaquée au pape de la jeunesse, Bob Dylan. Les cinq gentlemen, c'était leur nom, admiraient Dylan, mais relativisaient la portée sur le monde réel des chansons politiques et des chroniques sociales du protest song. On écoute « Dis-nous Dylan ».

Voilà, donc il était question de Dylan, mais aussi d'un peu de du gentil troubadour écossais Donovan. Donc, enfin une chanson avec un petit côté. Nous, on peut en faire autant. Bon, les Cinq Gentlemen, c'est un groupe marseillais, pas corse comme les Problèmes et Charlot. Donc, les Cinq Gentlemen qui tenteront une carrière en Angleterre sur le nom de Darwin's Theory, avant de revenir à leurs chères études, hein, des études de médecine en l'occurrence. On a parlé d'un tour d'Europe et on va quitter la France pour l'Espagne où toujours à l'été 66, donc Los Bravos, un chanteur anglais et quatre espagnols, ont sorti Black is Black, qui sera numéro 2 dans les charts anglais et numéro 4 aux États-Unis. Pas facile d'être une rockstar dans l'Espagne franquiste et le leader et pianiste organiste Manuel Fernandez va se suicider en 68, mettant un terme à la vie du groupe qui n'aura eu qu'un hit. Repris chez nous par Johnny Hallyday avec son Noir c'est Noir. On écoute Los Bravos, Black is Black.

Donc les sœurs latines, l'Italie maintenant, avec celui qu'on a appelé le Dylan italien, à moins qu'il n'en soit le Elvis Presley, j'ai nommé Adriano Celentano. Le bel Adriano sera accrédité d'une reprise du Don't Play That Song de Benny King. Et avec Bobby Solo et son Una la clima sul viso, sur ton visage une larme en français, lancera le rock spaghetti, comme les westerns du même nom avec Sergio Leone. On écoute Don't Play That Song.

Voilà, c'était Celentano, donc ça fait plus canzone italienne que rock'n'roll. Je dédie ce morceau à mon collègue et ami Corrado. En tout cas, on part pour les Pays-Bas avec ses mouvements de jeunesse, les Provo et les Kabouters, donc la commune d'Amsterdam et ses groupes de rock, les Outsiders, Q65 ou les JJs, entre beaucoup d'autres. Donc, rappel du contexte, Amsterdam a été dans ces années-là la capitale, disons la Mecque, de la jeunesse marginale occidentale. Les Provo, un groupe d'anarchistes libertaires, seront les premiers à dénoncer la famille royale et le prince Bernard, notamment dans sa collaboration avec l'Allemagne nazie. Le consensus social-démocrate se mettra en place difficilement dans la Hollande calviniste. Les Provo, pour provocateurs, qui tiennent la ville au milieu des années 60 avec leur lieu de prédilection. La Malvègue, donc une ancienne laiterie reconvertie en discothèque. Et le Paradiso, une sorte de paradis pour la jeunesse avec des salles de concert, cinémathèques, ludothèques, etc. Déjà le Blocker Festival, donc un festival rock à côté d'Utrecht, qui après les pointures du jazz accueillera des groupes comme les Beatles, les Rolling Stones, les Pretty Things et bien sûr les locaux comme les Outsiders, The Wally Tax, Ronald Spinder, Frank Beck et Buzz, auteur de quelques hits à cette époque comme Touch, Lying All The Time ou encore Monkey On Your Back. On va écouter l'un de ses hits, That's Your Problem, sur leur premier album en 66, avant Songbook, leur deuxième l'année d'après.

Ils attirent problème, les Outsiders, ça ressemble très fort aux Pretty Things notamment. Donc les Provos sont donc anti-monarchistes, anards et écolos. Leurs leaders sont proches du groupe artistique Cobra du Danois Asper Jørn. Et ils se diront proches des situationnistes, même si De Bord va les excommunier lorsqu'ils auront la mauvaise idée de présenter une liste au municipal d'Amsterdam en mai 66. Les Provos seront connus pour provoquer d'immenses manifestations de rue contre la guerre du Vietnam et pour perturber les mariages royaux, dont celui de la princesse Béatrix, à coups de fumigène. Parmi les Provos célèbres, on comptera le Belge Ferré Grignard, dont on a déjà parlé, le théoricien situationniste Raoul Van Eghem, en plus du fondateur Roel van Doorn et du dessinateur Willem. Les Provos obtiennent satisfaction sur quelques-unes de leurs revendications, notamment les fameuses bicyclettes blanches sans antivol, par exemple. Le mouvement se dissout après un happening géant au Vondelpark d'Amsterdam en mai 67. Ce sont d'anciens Provos qui formeront les gros bataillons des Kabouters, appelés ainsi parce qu'ils vivent sur des péniches cabotant dans les canaux d'Amsterdam. D'autres versions veulent que les Kabouters soient des personnages des mythologies nordiques, sorte de gnomes farceurs. Les Kabouters, en tout cas, obtiennent 5 sièges aux élections municipales d'Amsterdam en juin, avec un programme mêlant autogestion et écologie. Provos ou Kabouters, on écoute à nouveau les Outsiders dans un album de 69, Daddy Died on Saturday.

Donc voilà, c'est une chanson extraite de leur dernier album CQ en 68, donc un petit chef-d'œuvre qui compte parmi les plus belles réussites du rock psychédélique. CQ comme Commandment Quarter, quartier général, ou CQ comme Malade de toi, on ne sait pas. Il se dit que Kurt Cobain, le leader de Nirvana, a considéré les Outsiders comme l'un de ses groupes favoris. Au moins un homme de goût. Autre groupe phare de ce qu'on a appelé le Netherbeat Q65 de l'AE, habitué de Radio Véronica avec des hits comme The Life I Live ou World of Birds qu'on écoutera. On écoute en attendant You're the Victor qui sera repris en français par Noël Deschamps.

Alors on aura 4 albums de Q65, donc Revolution en 66, Revival en 68, We're Gonna Make It en 71 et l'incomparable Afghanistan en 70, l'un des monuments du rock psychédélique. On écoute en attendant leur World of Birds, l'un de leurs plus gros succès.

Alors on va terminer tranquillement en France avec trois singles bien de chez nous. Donc d'abord Michel Coringe et La Route qui fut matraqué par Michel Lancelot dans son campus sur Europe 1. Le Stéphanois donc donnera à beaucoup l'envie de prendre la route et de voyager avec le guide du routard dans le sac à dos. On écoute Michel Coringe, La Route.

Sur RTL pendant ce temps-là, donc un certain Jean-Bernard Hébé passera en boucle à la même époque le pour la musique du Canadien Georges Dor, donc un écrivain aussi animateur de radio, beaucoup moins connu que Charles Bois et consorts. Donc on écoute ce petit bijou mélodique plein de poésie qui s'appelle Pour la musique.

Qu'est-ce qu'on est venu faire ici? Donc, question métaphysique posée par Georges Dor. Enfin, comment ne pas convoquer dans cette playlist Philippe Timsit et son Henri Porte des Lilas à la gloire de Henri Leproux, donc le propriétaire à l'époque du Golf Drouot. C'est le miroir de toutes les nostalgies françaises du twist, du rock'n'roll, du yéyé. Morceau choisi, souviens-toi de moi, je faisais yéyé wap du wap, on était presque des vedettes, on jouait plus fort que les chaussettes. On écoute Henri Porte des Lilas de Timsit.

Voilà, donc Philippe Timsit, qui était aussi, avant de chanter, l'éclairagiste de Claude François, pour l'anecdote. Donc, ainsi s'achève ce huitième épisode des Politiques du Rock, Rock'n'Roll Radio, donc numéro... Un numéro un peu atypique, on en convient. Donc la fois prochaine, ça sera San Francisco, le mouvement hippie, l'acide rock et le psychédélisme. On écoute les Ramones, donc Nico à la technique et Didier le DJ au micro, qui vous conseille de vous munir d'un gros chillum et de remettre vos pattes d'œuf et vos chemises à fleurs. Be sure to wear some flowers in your head, comme disait quelqu'un. En attendant, keep on walking and let the good times roll.

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2: Il est mort.
3: Quoi ? Qu'est-ce qu'il y a ?
4: Raconte-nous ce qui s'est passé.
5: Les gens n'approfondiront pas. Ils ne chercheront pas à savoir ce qui se passe ici, surtout.
6: Mais que se passe-t-il dans cette mystérieuse ville ?
7: Vous voulez passer la nuit ici ?
5: Oui.
8: Vous les connaissiez ?
6: Une drôle d'histoire.
9: C'est vous qui allez m'écouter !
10: Vous croyez que le bien, c'est la lumière, et que l'ombre, c'est le mal ?
7: Vous ne me croyez pas ?
6: Non.
10: Mais où est l'ombre ? Où est la lumière ? Où est la frontière du mal ? Savez-vous si vous êtes du bon ou du mauvais côté ?
7: Je suis le seul fantôme de cette histoire.
6: L'important est que la légende existe.

0: Et bonne nuit quand même.
1: Sous la lune blafarde, une rumeur se propage. Une mélodie secrète venue du fond des âges, dans l'atelier lugubre, où la fournaise ronronne, le forgeron toujours en travaillant chantonne. Bonjour et bienvenue dans la saison 11 des Comptines du Forgeron, votre émission métal tous les dimanches de 15h30 à 17h sur les bonnes vieilles ondes du 99.9 de Radio PFM et ensuite ses multiples rediffusions tout au long de la semaine. Pour celles et ceux qui m'ont reconnu au micro, c'est Vivien, toujours là à la technique quand notre saint patron forgeron Adrien n'est pas dans les parages. C'est moi qui assure la technique et je ne suis pas tout seul pour cette émission playlist. Je suis entouré de nos forces féminines de l'émission qui est du coup à ma gauche Mavo. Salut Mavo.
2: Salut.
1: Hop, t'es un petit peu loin. Hop.
2: Salut.
1: Voilà, voilà, on t'entend mieux. Bon. Il y a un petit peu de merde dans le tuyau. Et à ma droite, c'est Laurie. Salut Laurie.
3: Salut, salut tout le monde.
1: On t'entend bien. Émission playlist, je vous avoue, je suis un peu fatigué, donc moi, ça sera à la fin. Je me suis vraiment se prendre timbale sur timbale dans la semaine. C'est pas conseillé, mais bon, faut que jeunesse se fasse. Et je pense que c'est ça, sans plus grande cérémonie, on balance le jingle, Mavo.
2: Vas-y.
1: Allez.
4: 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C'est une blague ?

0: Eh bien, pour commencer ma playlist, moi je vais vous proposer un groupe qui s'appelle Culte 45, qui est français. De toute façon, je vais vous proposer que des groupes français.
1: Allez.
0: C'est un groupe qui mélange néo-metal, punk, hardcore, rap. Donc si t'aimes Unanswer, Playmo, Massisteria, Watcha, tu trouveras une partie de cet ADN dans leur musique. Ils ne réinventent pas le néo-métal, mais ils participent clairement au retour du genre en France. Ils sont nouveaux et ils grandissent doucement dans le milieu. Entre riffs lourds, accordés bas, des passages alternants, rap et chants hurlés, avec des textes qui parlent de mal-être, de société, de colère et de culture internet, je vous propose d'écouter Culte 45 avec Barbie.

0: Et voilà, c'était Culte 45 avec Barbie.
1: C'était très cool. C'est, je me suis fait la réflexion d'avoir trouvé des copains pour les Blossom. Hein, dans vraiment, même dans la voix, je trouve que il y a une petite ressemblance, mais ouais, ça faisait brouiller aussi. Enfin, franchement,
0: ouais,
1: j'aime beaucoup.
0: C'est très années 2000 avec mêmes influences, quoi, on va dire.
1: C'est clair.
2: Clairement, ouais. Ça donne envie d'écouter un peu plus justement d'autres morceaux.
1: Et bah, qu'est-ce que tu me concoctes pour la suite?
0: Alors, après, je vous propose You. Alors, Y-U avec deux petits points sur la tête.
1: C'est très mal.
0: Avec Burning Dreams. Donc, You est un duo français rock stoner originaire de Rouen. Noémie assure le chant et la batterie, accompagnée par Johan à la guitare et au chœur. Le chant est très expressif, passant d'une douceur presque hypnotique à une énergie plus rageuse. Autour d'une image un peu cinématographique, parce qu'il joue beaucoup avec des costumes, des trucs dans les clips. Noémie, à la base, est artiste, elle est tatoueuse et tout, donc faut le savoir, ça joue aussi dans son empreinte. Ils sont avant tout un groupe live, avec une présence scénique impressionnante. Et je vous propose You avec Burning Dreams.
1: Let's go.

0: Et voilà, c'était You avec Burning Dreams.
1: Une belle énergie.
2: Franchement, très très cool et ouais, comme tu disais, très hypnotique. C'est vraiment le bon mot à choisir. Ouais,
0: ouais. Puis il faut regarder les clips qui sont, moi je les trouve géniaux. Bien travaillés pour un groupe, un petit groupe français. Ouais, c'est ouais,
2: franchement, Rouen, ils ont une bonne scène. Hein. Ouais. Ça, très stoner, très aussi l'expérimental, tout ça. Franchement, Rouen, il y a de quoi faire sur cette scène.
0: Des petites perles cachées. On continue toujours avec un groupe français que j'ai découvert par hasard sur Instagram.
2: Ah bah, tu sais, c'est ok, hein, franchement.
0: C'est un groupe qui monte et je suis sûre que certains d'entre vous en ont entendu parler. C'est Soufre, S-O-U.F.F.R.E. Quand on peut faire compliqué, pourquoi faire simple
2: .com.
0: Avec la mémoire de la peau. Donc Soufre est un groupe français, comme je l'ai dit, montant. On est sur une identité musicale métal moderne. Le groupe semble chercher à raconter, à travers ses textes, des blessures très humaines, avec une vraie dimension poétique. Ils cherchent à construire un univers cohérent avec une vraie attention portée sur leurs textes et sur l'émotion. Donc, si vous ne connaissez pas, je vous laisse écouter Soufre avec leur titre « La mémoire dans la peau ».
2: C'est bien de préciser.

0: c'était Soufre avec La mémoire de la peau. Alors je rappelle, Soufre, ça s'écrit SOU.F.FRE. Si jamais vous voulez le chercher.
1: Oui, merci pour ces précisions.
2: Ah là là, c'est, quand on peut faire simple, on fait compliqué.
0: Bah c'est ça. Bon, vous en avez pensé quoi, vous?
2: Bah franchement, très sympa aussi. Un peu de post-hardcore, je trouve, aussi dans l'esprit. Et j'avoue que j'apprécie de plus en plus ce genre de musique. Enfin, après toutes les influences qu'ils ont avec, quoi. Mais franchement, ouais, ça fait toujours mouche. Hein.
0: C'est à force de t'en faire écouter, ça.
2: Ouais, puis j'en écoute à force de, c'est ça. Tu vois, grâce à Julien, j'ai fait aussi qui m'a fait écouter des trucs que je pouvais pas blairer. Bah, je commence à aimer. Hein. C'est vraiment le syndrome de Stockholm, en fait.
0: C'est ça. Bon, pour continuer, je vous renvoie sur Lille, dans le secteur. On va se rapprocher localement avec un groupe qui se nomme Chaos et le titre Immortal Warfare. Excusez-moi pour l'accent. Fit Hunter de Solar Eruption. Donc, je vous propose ce titre en duo avec le chanteur. C'est un groupe lillois formé en 2015. Leur musique se situe entre le metalcore, deathcore, riff ultra précis, breakdown massif et des clips à l'ambiance cinématographique et une production très travaillée. Le groupe oppose violence et mélodie, technique et émotion, chaos et maîtrise. Une dualité d'ailleurs au cœur de leur album Oxymore, sorti en mars 2026. Le concept semble tourner autour de l'idée que deux forces opposées peuvent coexister et même se renforcer. Je vous laisse découvrir Chaos avec le titre Immortal Warfare.
2: C'est parti, vous êtes toujours dans les continues du forgeron.

0: Et voilà, c'était Chaos avec Immortal Warfare. Et je m'excuse encore pour mon accent pourri.
1: C'est Immortal Warfare.
0: Voilà, merci.
1: J'ai entendu le 3 l'année prochaine. Oh.
0: Bon, et pour finir, eh ben, on reste toujours dans le secteur. Il me semble que j'en ai déjà passé et vous connaissez forcément. Ça sera du Solar Eruption.
1: Évidemment.
0: Ah bah oui, ils se sont construits dans le coin une très bonne réputation, même dans la France, en ouvrant pour des scènes comme Dagobah, Achiavel, Rings of Saturn. Et ils ont aussi joué au Hellfest et effectué plusieurs dates en France, en Belgique et en Allemagne. Bref.
1: Beau jeu.
0: Ouais. Donc bon, on va partir simplement sur le titre que je suis sûr vous connaissez déjà, Solar Eruption avec Dead to Me.
1: Allez, c'est bon.

0: Et voilà, on finit en beauté avec un groupe local qui est Solar Eruption avec le titre Dead to Me.
1: Bah franchement, ouais, ça faisait longtemps que j'ai pas écouté Solar et c'est toujours aussi cool, même si on en discutait en off, il n'y a plus de batteur.
0: Ouais. Donc si vous voulez postuler, ils recherchent un batteur.
1: Ouais, franchement, c'est plutôt pas mal d'avoir un batteur.
0: Bah, donc, ouais,
1: puis surtout, oui, c'est quand même très très cool ce qu'ils font. Donc allez, portez-vous candidat. Bon, sans plus tarder, jingle, Laurie.
2: C'est parti.
1: Allez.
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0: Alors, on va commencer ma playlist avec un quatuor lillois qui mêle black metal, post-metal et post-punk. Le chanteur kazakh apporte une petite touche de ses origines dans le chant. Je vous propose d'écouter Karga, issu de l'album d'Exil, qui est sorti en janvier 2026, où on plonge dans un death mélodique guerrier, un morceau rythmé et prenant. Si vous aimez ou si vous avez envie de les découvrir, ils seront en concert le 29 septembre à l'aéronef, en première partie d'Amenra, et j'y serai.
1: Franchement, ça donne envie. Ça donne envie. Je connais pas du tout Exil, donc il me tarde d'écouter là.
0: Oui.
1: Tu donnes envie.
0: Allons-y.
1: Allez.

0: C'était Karga d'Exil, et Karga aussi c'est le nom de leur album qui est sorti en janvier 2026, et Karga signifie corbeau, c'est l'animal qu'on peut voir sur la pochette de l'album justement. Et ils sont en première partie d'Amenra, chose qui n'est pas surprenante finalement, puisque dans leur album, ils ont fait un feat avec la nouvelle bassiste d'Amenra justement.
1: Et puis même, ouais, ça se complète très très bien. Et ouais, si je sais, le 29 septembre.
0: Ouais.
1: Et ben, j'essaierai de me libérer ce jour-là.
0: Alors, on enchaîne avec le groupe Candiria. C'est un groupe américain qui existe depuis les années 90. J'ai choisi de passer un titre qui s'appelle Remove Yourself, et qui est issu de leur album What Doesn't Kill You, Ce qui ne te tue pas te rend plus fort. Cet album qui est sorti suite à un accident, parce que lors d'une tournée en 2002, leur van a été percuté par un semi. Aïe. Donc ça aurait pu être vraiment tragique. Heureusement, ils s'en sont sortis, et ça a eu des répercussions pour la suite, et notamment cet album qui est sorti en 2004. C'est un titre que j'ai choisi, qui a un style hardcore, hip-hop, un style accrocheur, et ça s'appelle Remove Yourself.
1: On s'écoute ça dans les cantines du Forgeron.

0: Remove Yourself de Candiria. Alors là, c'est vous avez entendu un style un peu hip-hop. Il faut savoir que dans les albums précédents, il y a des touches de jazz. Okay. On entend une fusion metal-jazz. C'est intéressant.
1: Ça m'intéresse, ouais.
0: De s'y attarder.
1: Et puis franchement, ça sonne vraiment ouais, les années 2000. Quoi. Ouais. Ça crie vraiment ouais, la scène rock-metal américaine des années 2000.
0: Ouais, exactement. C'est très parlant comme style. Mmh. On enchaîne avec un groupe parisien qui propose un mix de shoegaze, rock alternatif et post-hardcore. Il s'agit de Mascara. Chez Mascara, les guitares sont massives, les mélodies planantes et les montées en puissance toujours chargées d'émotions. Le groupe joue constamment sur les contrastes, des passages aériens presque contemplatifs qui laissent soudain la place à une déferlante de saturation et d'intensité. On y retrouve l'influence du métal alternatif de Deftones et j'ai choisi un morceau issu de leur album qui est sorti en mars de cette année. L'album c'est Going Postal et le titre est Inner Visions qui dure 7 minutes 26.
1: Voilà, là on te retrouve Laurie.
0: Ouais. Allez, c'est parti.
1: Belle pièce, c'est ouais. Parti dans les cantines du Forgeron.

C'était Inner Visions de Mascara. On enchaîne avec un groupe. Si vous aimez Conjureur, Death Heaven ou encore Agriculture, il y a Glassing. C'est un groupe américain dont la musique est difficile à catégoriser. Un groupe qui prouve qu'on peut être d'une brutalité extrême tout en restant profondément mélancolique. Et j'ai choisi de passer le morceau Spire.

0: C'était Spire de Glassing. Et Mavo nous disait en off qu'ils sont venus à la Brad Cave en
1: 2024,
0: en août 2024.
1: Ouais, je les ai photographiés.
2: Waouh!
1: J'étais pas sûre, mais si, on a regardé, c'était ça.
0: Oui.
2: Il y a eu une fact-checking.
0: Et on termine la playlist avec Truck Violence, un groupe canadien de hardcore expérimental dont la musique est plutôt contestataire. Ils ont sorti un album en juin qui s'appelle The Weather Vane Is My Body et j'ai choisi de vous passer le titre New Jesus.
2: C'est parti.

0: New Jesus de Truck Violence. Et voilà, c'est terminé pour ma petite playlist. Et on va passer à la pause douceur.
1: Ouais, la pause douceur, le petit gâteau dans le café, un petit peu orangé, tu vois. Enfin voilà, ça sent bon la gentillesse, l'île aux enfants, tout ça.
0: La prestagada.
1: Ouais, c'est ça, c'est l'heure de la pause grind. C'est parti.

0: On était à l'écoute du morceau Blood in the Ring de Gutwrench Torture. Donc c'était ce qui était proposé pour la post-grind. Et j'ai découvert ça, bah, c'est sorti justement vendredi 24 juillet 2026. On est le dimanche 26, donc c'est très très frais. Et c'est en écoutant, j'ai vu ça passer sur mes plateformes. Et je me suis rendu compte en fait que bah, c'était au chant une catcheuse américaine indépendante qui s'appelle Vita Von Star. Et en fait oui, c'est du grind sur le thème du catch, enfin le catch on va dire un peu très violent où ils se foutent des objets dans la gueule, ce qu'on appelle le deathmatch, où en gros c'est du bain de sang, donc ouais, Blood in the Ring, c'est, on va dire que c'est un petit peu de, c'est un petit peu normal dans ce genre de
1: toute,
0: match,
1: toute la douceur qu'on attend.
0: Oui c'est ça, voilà. Et pendant ce temps là je charge le jingle, le mien. Allez, c'est parti.

0: J'aime le bruit de la caisse claire. Pour commencer cette playlist concoctée par ma part, on va partir pour la Finlande. Jeudi, au All Vintage, il y avait les Finlandais de On Foot, si c'est comme ça qu'on dit, qui est joué du coup avec en première partie Somus Diabolus Incarnatus, hein, donc les locaux de l'étape. Donc avec On Foot, on est dans un black metal, un peu death aussi, donc très très marqueur de la Scandinavie. Donc c'est vraiment, tu veux de la violence, t'en auras. Et avec aussi toute la peinture, tout ça, enfin vraiment à l'ancienne. Ils avaient déjà joué avec SDI l'année dernière, je crois que c'était à la Brad Cave. J'avais pas pu y aller, là du coup j'étais dans les parages parce qu'il faut bien conduire un copain, évidemment. Et
1: faut faire le chauffeur.
0: Ouais, faut bien faire le chauffeur pour.
1: C'est plus Vivien mais Uber.
0: Ouais, je suis un Uber maintenant. Ma passenger princess, il se reconnaîtra. Et du coup, j'ai un petit peu écouté On Foot par la suite. On va plonger dans leur dernier album qui est Dinsval, qui est sorti l'an dernier en mai 2025. Et on va s'écouter le morceau Bakom Blekna Skrugor, si mon finlandais est pas trop dégueulasse. Voilà, 4 minutes 30, bien violente. Et on va bien s'éclater. Vous êtes toujours dans les cantines du Forgeron.

On était à l'écoute du morceau Bakom Bleknas Krugor des Finlandais de On Foot, donc un black death metal, on va dire pas commode. Hein, c'est là pour être de la bonne dose de violence et c'était plutôt pas mal à voir en live, franchement. Et pour la suite, on va vers les États-Unis pour Mortal Decay, pardon. J'aime bien faire un truc des fois, c'est bon, je vais mettre un coup de vieux à tout le monde, mais j'aime bien écouter des fois des albums qui viennent de mon année de naissance, donc 2002. voilà, hop, la pilule est passée. Et du coup, je fais des superbes découvertes un peu en tout genre. Je mets sur iTunes Music et puis et je découvre des sacrés trucs comme Mortal Decay. Du coup, là, on est aussi dans le plus dans le death metal, un peu crado. Et avec un chanteur à la, sur une voix bien gutturale, donc c'est du propre. Leur album le plus connu, c'est Forensic, qui est sorti du coup le 22 février 2002. J'étais même pas encore né. On était sur la fin. Hein. On était sur la fin. Mais c'est du coup pour découvrir un morceau de l'album. Je vous propose le morceau Insect to Flesh. On va bien s'amuser. C'est parti.

0: on écoutait le morceau Insect to Flesh de Mortal Decay. Donc, c'était un groupe dans, ouais, dans les années 90-2000 de Brutal Death, ça blast.
1: Ça envoie du pâté, ouais, comme diraient certains.
0: Ouais, ça envoie du pâté, ouais, c'est ça, ça envoie du steak. Hein. Ah, franchement, on est dans le crasseux le plus dégueulasse. Hein, c'est guttural, ça blast. T'as pas un temps pour souffler. Moi, j'aime bien. On va aller dans un truc un peu plus mélodique là pour la suite. Mais toujours aussi, on va dire, impactant. Groupe que j'ai découvert grâce au Rockin' Bourlon. R-E-Z-N, je sais pas comment ça se dit.
1: Rezen,
0: voilà.
1: Merci. Ouais, j'adore aussi ce groupe. Franchement, je l'ai découvert aussi là à Bourlon et top.
0: Ouais, franchement, très très bonne découverte. Et ils viennent de sortir un album ce vendredi 24 juillet 2026. Donc j'ai un petit peu écouté, il faudrait que je me le réécoute un petit peu plus sérieusement. Et donc on est dans un mélange, ouais, un peu tatou, shoegaze, un peu de doom, un peu prog, un peu psyché. Il y a des moments un peu plus jazzy qui sont là bienvenus. Et franchement, j'apprécie de plus en plus ce genre de projets qui vont dans tous les sens, mais dont il y a une mélodie qui s'en sort et qui est vraiment très très plaisante à écouter. Et pour vous donner envie d'écouter l'album dans son intégralité, on va écouter le morceau Cloudfall. Vous êtes toujours dans les comptines du Forgeron.

0: On écoutait le morceau Cloud Fall de Rezen, groupe américain de beaucoup de choses à la fois. Un peu plus de mélodie par rapport à ce que j'ai passé avant.
1: Oui, carrément.
0: Découverte.
1: Ça change complètement.
0: Moi j'aime bien les contre-pieds musicaux comme ça. Et c'est issu de leur dernier album qui vient de sortir, Cycles in the Infinite Dream. C'est sorti le vendredi 24 juillet 2026, on est le dimanche 26, donc on est plutôt dans une sortie.
1: On est bien.
0: Une sortie plutôt bien fraîche. Et doucement mais sûrement, on va sur la fin de l'émission. On va finir évidemment, moi si je mets pas de stoner dans mes playlists,
1: ça va pas.
0: S'il y a pas du stoner ou du doom, ça ne va pas. On va se quitter avec Doppler, donc aussi dans le stoner doom, qui est franchement bien lourd en termes d'écoute. Et plein d'albums aussi à leur actif, Doppler. Et on va s'écouter un morceau de leur celui qui sortait en 2020, c'est Sign of the Devil. Donc franchement le titre, l'album le plus connu de Doppler. Mais avant tout ça, on a quelques informations à partager pour la rediffusion. On se retrouve, si j'arrive bien à lire de loin, dans lundi à mardi de 1h30 à 3h. Il y a également, je vais me rapprocher comme ça, ça va être bien, je crois, dans la nuit de... Faudrait que j'apprenne à nos rediffusions, je pense que ça ira plus vite. Il y a également le samedi soir, dans la nuit aussi, si vous avez envie de nous écouter, de la nuit de samedi à dimanche, évidemment. Et la plus importante de toutes, de rediff le vendredi à 23h pour terminer la semaine
1: en beauté.
0: Évidemment. Et puis après, on remet l'émission sur le www.radiopfm.com, notre site internet. Le plus régulièrement possible, et vous pouvez écouter la dernière émission. Vous me faites un sourire parce que oui, j'ai oublié la dernière fois. J'ai pris ma clé USB, je vais pouvoir comme ça mettre ça chez moi. Ce qui m'est arrivé, une petite bricole. Je voulais l'émission de la semaine dernière a eu du mal, a pris son temps pour arriver parce que j'ai voulu faire le montage chez moi et le logiciel qu'on utilise à la radio, il voulait plus tourner sur mon PC. Du coup, j'étais un petit peu fort embêté et j'ai pu que la reposter mercredi soir finalement, donc c'est de ma faute. Pour les autres informations, on a également un agenda. Bon, on laisse passer l'été, les émissions estivales, les vacances de chacun et de chacune, et on se retrouve le 30 août 2026 avec Maroual. Donc je crois que c'est une troupe que tu nous as amené Mavo, et hâte de les rencontrer si je suis dans les parages. Et je vois leur communication sur les réseaux sociaux qui me fait bien rire.
2: Ils sont ouf, hein, ils gèrent de fou.
0: Hein. Ah ouais, franchement, j'ai vu un truc passer. Information importante aujourd'hui, on est 5 et on trouve toujours pas de bassiste.
2: Ils en cherchent pas, en fait.
0: Ils en cherchent pas finalement.
2: Non, leur com est génial.
0: Il y a combien de guitares finalement là-dedans?
2: Ah ouais, ils sont. Attends. Deux.
0: Oui,
2: ça va. Deux guitares.
0: Ah bon, ça va, ça fait.
2: Un batteur et deux. Enfin, une chanteuse et un chanteur, ouais.
0: Et bah voilà, et puis deux guitares, c'est très bien. Bah ça fait l'affaire.
2: Bah, il gère de fou déjà comme ça.
0: Bah, oui. Le 6 septembre, on reçoit le Rush on Mars, donc prog rock, mais pas seulement, qui ont plein de choses à nous dire, plein de titres, je pense, dans leur besace, parce que ça fait longtemps qu'ils n'ont pas sorti. On sait que ça les démange. Le 12 septembre, on reçoit le Dawn Festival. C'est un festival qui en fait sera en faveur du Refuge, donc association qui procure de l'aide aux femmes victimes de violences conjugales. Et je crois que le 19 septembre, on a Indicible, c'est ça ? Je crois.
1: Oui.
0: Voilà. J'essaie de refaire de tête, et après pour la suite, et ben si vous avez envie de discuter avec un de métal avec nous, que vous soyez musicos, organisateur ou juste simple aficionado du métal et de toutes ces étiquettes et sous-étiquettes, et bien vous pouvez venir sur les cantines du Forgeron. On vous reçoit avec le plus grand des plaisirs. Plus on est fou. Sur ce, ben, je vais passer mon petit titre de Dopland, évidemment ma petite dose Stoner Doom de ma playlist, du Stoner qui nous vient de Pologne, avec le morceau Hail Satan. Donc on va rester bien dans le thème des comptines du forgeron. En fait, on est des gros satanistes. Bon. D'ici là, faites attention sur la route. On regarde à gauche et à droite avant de traverser. Mais surtout,
3: ne courez pas avec des ciseaux.
0: Allez, à dimanche prochain.
1: Ciao. Salut.

Bonjour à toutes, bonjour à tous. T'as reconnu la voix du dimanche fin d'après-midi, c'est-à-dire le battement casse pour vous servir, yes. J'espère que vous allez apprécier justement ce moment en notre compagnie, Kabardredi. Nous sommes là pour propager la bonne vibes reggae music, roots culture, reality, yeah man. Alors, on écoute actuellement l'homme que l'on nomme Mr. Marley avec son classique Natural Mystic. Et on va enchaîner avec un Wellers toujours. Le morceau s'appelle All Day, All Night, The Wellers.

Yeah, massif, on va pull up le tune. J'ai, comme je disais à l'instant, combinaison de ouf, Black Uhuru and Tom Lins, Aquarius, right now dans le Cabard Ready. C'est parti, run it!

Yeah man, comme je disais, The Black Guru en combinaison avec The Tomlins, Aquarius. T'es bien sur le Cabard Ready 99.9 PFM. Yeah man, on est là pour propager la Good Vibration.

On continue avec The Tomlins, une version revisitée de Baltimore en combinaison avec Al Borosi.

Yeah, Alborosi en combinaison avec The Tomlins, Baltimore, Redeem, revisité bien sûr.

0: Gino.
1: Yes, I, yes, I. Special big up to my ganja smoker. Right now, the mighty diamond past the coachy. Yeah, man, it's time for you. C'est sur le 99.9 PFM, mon frère. Radio que tu peux suivre sur Internet, sur le site de PFM. L'émission s'appelle Kabard Ready avec le Bad Smokers pour vous servir. Je réponds en direct aux frères qui posent les questions. Yeah, man. C'est parti, the mighty diamond passe de coaching. Right now, run it, play it.

Yes, on s'enchaîne avec un deuxième. Ça va être une classique dorénavant. On enchaîne deux titres du même chanteur ou du même groupe. Là, bah, on vient de se faire... on va se faire, qu'est-ce que je dis, deux titres de Mighty Diamond. Et là, actuellement, on vient d'écouter Pass de Tkochi. Et on enchaîne avec Free Africa. Yeah, man. Et juste par respect pour les artistes, comme j'ai parlé sur le son, on pull up et on rejoue ça depuis le début. Mighty Diamond, Free Africa sur le Kabard Ready. Run it!

Shadrach, Meshach, and Abednego. Yo, the Abyssinian. Pour les amateurs d'authentique reggae music, ce son vous êtes spécialement dédicacé. J'en profite pour faire un special big up à tous les anciens qui nous ont mis dedans. Parce qu'eux, ils avaient la vision. The Abyssinian, dans le Kabard, dit, run it!

Ce son-là, on voit le pull-up, rien que pour le message qu'il véhicule. Et je le dédicace à tous les frères qui sont dans la difficulté, qui se posent des questions, qui se demandent pourquoi c'est difficile. Et je vous invite juste à garder la foi, à garder la force. Et vous atteindrez dans la, vous arriverez dans la spirale positive. Yaman. En tout cas, moi, perso, je sais que ce son-là, il m'a donné la force au moment où j'étais au plus bas. Donc rien que pour ça, je pull up le son, je vous le dédicace. Et bah, qu'est-ce que je peux vous souhaiter ? De toujours avoir la force. The Abyssinians, oh Lord.

Désolé, désolé, désolé vraiment pour ce problème. C'est ça qu'on fait des émissions en direct. Vraiment, je suis désolé pour The Abyssinians. On rejouera le morceau tout à l'heure. On se quittera avec même. Mais là pour l'instant, c'est Third World, Dre Jah Love.

Yeah, en live, j'en profite pour faire une spéciale dédicace à mon gars sûr, Moa62, qui a demandé écouter du Steel Pulse, chose promise, chose due, blasphémie, Steel Pulse.

Yeah, après deux tunes de Steel Pulse, on enchaîne avec The Morgan Heritage, Don't Have to Dread. Celle-ci, c'est une spéciale pour tous les faux Rasta. Yaman, on vous a débusqué. Cachez-vous là. C'est pas parce que vous avez les locks que on sait pas qui vous êtes au fond de vous.

Après cette virgule de New Roots, Lotan Faya and All Free, Sell Out. On en revient aux fondamentaux, c'est-à-dire au reggae régulier de Black Star Line. Yeah man, avec en plus la version

spéciale dédicace. Et je viens de retrouver un pote d'enfance, c'est une dinguerie. Sidiman, t'es mon gars sûr. Respect, one love, on est ensemble, toi-même tu sais.

Yeah, vous êtes toujours sur le 99.9 PFM. L'émission c'est Kabard Ready avec le Bad Smokas pour vous servir. On écoute actuellement Reggae Regular et le classique Where is Jah?

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Yeah.

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4: Ce correspondant a essayé de vous joindre une fois.
5: Bonsoir. J'adore. Merci. Belle émission. Bonne soirée. Au revoir.
4: Message supprimé.

0: 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Cette semaine, on vous propose un entretien avec Bastien Kosek, rédacteur en chef, Marion Perret, conceptrice graphique, Yannick Cadard, photographe et Renaud Simon, illustration de couverture. Et c'est en compagnie de Guy Lepolarski. Et pour la sortie du 6e numéro de la revue Sang et Or, on évoque avec eux la folle épopée de la victoire en Coupe de France du RCL, mais aussi les ingrédients journalistiques de cette revue qui nous laisse, comme toujours, des émotions fortes. Et en parlant d'émotions fortes lors de la diffusion, évidemment, de cette émission, sachez que le Racing Club de Lens vient de remporter un autre trophée, celui du trophée des champions face au Paris Saint-Germain, 1-0.
1: C'est la meilleure soirée de ma vie. Merci Lens.
2: Moi, c'est le petit fils de Miller. Je suis fier de Lens.
1: Je pourrais dire à mes enfants que j'étais là la première fois.
3: C'est un vrai match, il n'y a pas de joueurs, mais c'est un vrai match quand même.
4: Et sur la route, sur l'autoroute, déjà tout le monde, le cortège, les écharpes, c'est incroyable.
3: Vous êtes combien ?
5: 18.
6: Alors il y a toute la famille là, il y a tout, il y a les petits-enfants, parents, grands-parents. Mamie, on l'a laissé à la maison quand même, la grand-mère, elle est restée.
7: Et qu'est-ce que vous chantez ?
8: Pourquoi les Belges supportent Lens ?
9: Parce que voilà, c'est une très belle équipe et je pense que cette année ils méritent de gagner la Coupe de France. Donc,
10: On va garder la télé dans le stade.

0: aller au Stade de France. On avait trouvé des places avec mon frère jumeau. 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
1: On n'a pas peur. On va la gagner celle-là. Mais je pense que c'est encore mieux ici. Parce qu'on est chez nous là.
2: C'est ici le temple. C'est ici.
3: Ça prend au trip, hein, quand même.

0: de but, c'est magique. 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C'est la meilleure soirée qu'on peut vivre en tant que soyeur.
1: Il ne reste plus que 10 minutes à jouer, puis c'est bon pour nous. On va ramener la coupe à la maison.
2: Ça sent très bon. On va la chercher, on va la gagner. On va l'avoir, cette coupe.
3: 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Guy au micro avec Boris. Nous recevons aujourd'hui l'équipe de la revue Sang et Or, revue semestrielle consacrée au Racing Club de Lens, dont le numéro 6, dernier en date, est depuis quelques jours en vente en kiosque et librairie sur les territoires de l'Artois et de la Goëlle, ou de l'Arajois et du Lensois, si vous préférez. Avec nous aujourd'hui, alors pour la réalisation graphique de la revue, Marion Perret. Bonjour. Marion Perret.
4: Bonjour.
3: Avec nous aussi, pour les illustrations et en particulier celle des couvertures de la revue Sang et Or, Renaud Simon. Bonjour Renaud Simon.
5: Bonjour.
3: Voilà. Pour la photo, et il est aussi dans le studio, Yannick Kadar. Bonjour,
6: bonjour
3: Yannick Kadar. Et enfin, le rédacteur en chef, l'homme à presque tout faire de la revue Sang et Or, celui qu'on a ainsi pu voir déposer les exemplaires du dernier numéro de la revue dans plusieurs points de vente à Arras et à Lens, Bastien Kosek. Bonjour Bastien.
7: Bonjour.
3: Alors il n'est pas avec nous, mais nous transmettons nos salutations et nos pensées les plus amicales à Denis, le directeur de la publication, un ancien de PFM, Denis Cordonnier, fondateur des éditions de Georges, qui publie donc la revue Sang et Or. Alors bien sûr, nous allons parcourir ensemble le numéro 6 de la revue Sang et Or, un numéro titré, on ne se demande pas pourquoi, les coulisses de l'exploit, avec bien entendu un retour, et quel retour sur une saison de football exceptionnelle, une saison donc exceptionnelle pour les footballeurs lensois, vainqueur de la Coupe de France, une première pour le RCL, et qualifié pour la Ligue des Champions 2026-2027, ce qui n'est pas anodin pour un club qui reste aujourd'hui encore associé au passé ouvrier de la région et associé à ses gueules noires.

0: 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Alors, Bastien Cossec, que vient-on d'écouter ?
1: La marche des gueules noires. On peut dire que c'est le hasard, on pourrait dire que c'est la providence aussi, puisque donc les coulisses de l'exploit, j'espère de ne pas devancer ta question, mais les coulisses de l'exploit, c'est le titre que j'ai donné à ce numéro, c'est le titre aussi de l'édito. Et puis, en faisant des recherches, ou peut-être même par hasard un peu, je me suis rendu compte que les coulisses de l'exploit, effectivement, ça j'avais dans le fond de ma mémoire, je me suis souvenu que c'était une émission de télé des années 60. Ouais. Et puis, je me suis surtout rendu compte que le générique, donc, c'était la marche des gueules noires. Voilà. En instrumental, sans la voix d'Annie Cordy qu'on vient d'entendre.
0: C'est bien Annie Cordy que l'on
1: dit. Ouais. Grande chanteuse, on s'en rend compte quand même. Donc voilà, ça a été un petit coup de chance et à la fois, c'était peut-être écrit comme ça. Voilà.
0: Bon, un sacré hasard. Donc effectivement, un numéro titré Les coulisses de l'exploit, ce numéro 6, un numéro largement consacré à cette saison 2025-2026, saison exceptionnelle du Racing Club de Lens. Et un numéro aussi collector, avec le or en or, bien sûr, hein, de collector. Alors pour d'excellentes raisons, un nombre de pages hors normes, 160 pages, pas loin du double du nombre de pages habituelles de la revue. Il y a aussi un document collecteur, le carnet de bord de l'entraîneur Pierre Sage, presque au jour le jour de cette saison passée. On reviendra bien sûr sur les coulisses de cet exploit rédactionnel, hein, d'avoir fait contribuer ainsi un entraîneur. Une super interview du joueur emblématique de cette saison hors norme, Franck Thauvin.
2: Florian. Je te prie. Hein.
0: Oui. Je suis encore à Franck Haise, donc Florian Thauvin, voilà. Mais il y a aussi une raison plus triste, hein, qui fait que ce numéro est collector, c'est que l'on apprend en dernière page, dans les remerciements, bien que c'est le dernier numéro dans cette formule, dans cette version de la revue Sang et Or. Alors, Bastien Cossec et toute l'équipe, je vous propose de commencer par évoquer cette situation. Qu'est-ce qui se passe ? Pourquoi donc cet arrêt ?
1: C'était quand même, t'as salué Denis Cordonnier, il fallait être sacrément audacieux pour lancer ce projet-là, pour y croire. Donc on le remercie d'y avoir cru, de nous avoir permis de faire 6 numéros. Ensuite, je pense qu'il y a plein de raisons qui font qu'à un moment donné, c'est quand même, on appelle ça les coulisses de l'exploit. Alors on veut pas être prétentieux, mais c'est quand même un exploit de aujourd'hui sortir une revue papier à l'ère du numérique. Yannick Kadar, qui est à mes côtés, il aime bien dire on est un peu des saumons, hein, c'est son image, on nage un peu à contre-courant. Donc voilà, moi ce que je dis aussi dans les remerciements, il n'y a rien de dramatique là-dedans. Je pense qu'on est tous contents de ce qu'on a fait, de s'être rencontrés, d'avoir pu aussi œuvrer autour de notre passion. Marion mis à part, hein, parce que au départ c'était pas une grande passionnée du RC Lens, et puis finalement on se rend compte aujourd'hui que c'est une malade du Racing, comme nous tous. Mais voilà, il y a rien de triste. Le Sang et Or, il a existé depuis les années 1930. Il est mort plein de fois. Il renaît systématiquement. Donc on peut imaginer qu'il est éternel et qu'il renaîtra plus tard, peut-être avec d'autres. Voilà.
0: Bon, donc à suivre. Alors c'est l'occasion de faire le point avec toute l'équipe, hein, qui est présente et que nous remercions. Alors un peu comment vous êtes arrivé dans cette aventure Sang et Or, et comment vous vivez alors ce numéro 6. Alors Yannick Kader, donc photographe.
3: Moi je suis tombé sur le premier numéro. J'étais pas du tout contributeur et j'étais soufflé que ça soit une revue, parce que moi c'est un fantasme que je nourrissais en tant que photographe, d'être publié sur un vrai papier, sur un vrai support, sur quelque chose qui a de l'allure, avec ce truc de la chose bien faite que j'affectionne. Et donc j'appelais Bastien un petit peu au culot. J'avais tout un stock de photos de supporters de Lens, voilà, dans un style photo documentaire, et je me suis dit, tiens, ça peut matcher, ça peut être sympa. Donc voilà, ça a commencé comme ça, et puis c'est comme pour tout, en fait on se prend au jeu au fur et à mesure des discussions.
1: tu as lu avec, je sais, beaucoup d'attention chaque numéro, donc depuis le numéro 2. C'est un très, très grand photographe. Il y a beaucoup de gens quand même qui comparent le travail de Yannick à celui d'un photographe qu'on a bien connu dans la région, c'est Patrick Devresse. Je pense que Yannick n'a pas à rougir de cette comparaison.
0: Alors ça doit quand même faire drôle, Yannick, de se dire bah c'est terminé, là je vais plus pouvoir accompagner Bastien des interviews, parce que là bon il y a notamment il y a plein de photos hein, mais il y a on y reviendra, l'interview de Florian Thauvin, et avec des super photos, il y en a une qui est super là, hein, un profil noir et blanc, donc ça doit quand même être difficile là, de se dire que c'est terminé, non?
3: La revue elle m'a vraiment permis de me challenger, je me mettais vraiment la pression, et souvent c'est on a un court laps de temps pour traduire l'idée qu'on a, avec le concours des gens toujours, donc en fait on peut pas forcer, puis c'est quand même des gens qui ont une aura, hein, même s'ils sont jeunes, c'est des gens qui ont beaucoup de confiance, beaucoup d'entourage, donc il faut traduire une idée très vite, faut convaincre, des fois il y a la météo, des fois voilà des fois on a 10 minutes
1: Des fois, il y a un peu de frilosité de la part de nos interlocuteurs, mais ce qui est intéressant aussi avec Yannick, c'est que c'est pas seulement un photographe, pour moi, c'est un directeur artistique, c'est-à-dire que il y a les photos, il y a la réalisation que toi tu vois dans le magazine, et puis il y a aussi, surtout pour moi, derrière, beaucoup d'idées, en fait, et des idées, je pense, si on doit avoir, enfin, moi, si je dois avoir un ou deux regrets, c'est de me dire, tiens, on n'a pas été au bout de toutes les idées de Yannick, parce qu'effectivement, à un moment donné, on a été contraints, on a aussi pu faire des belles choses, hein, tu vois, avec, Facundo Medina, une photo qui a marqué les gens chez un barbeur d'Arras. Mais il y en a d'autres, hein, photos des supporters.
3: C'est ce qui est intéressant au final, c'est qu'on ne va jamais au bout de la chose. Et donc, numéro après numéro, le but, c'est de se dire, allez, on se challenge. Ce coup-ci, là, en fait, on met tous les curseurs à 100%, et en fait, on n'y arrive jamais parce que c'est vraiment un fantasme, en fait.
0: Alors, il y a les photos, puis il y a les illustrations. Renaud Simon, donc illustrateur depuis le premier numéro là,
2: à l'origine.
0: À l'origine, hein, donc et en charge notamment des couvertures. Alors pareil, comment vous êtes arrivé dans cette revue, et puis un petit peu le sentiment aujourd'hui.
2: Au départ, c'est grâce aux réseaux sociaux. Je suis supporter de Lens depuis longtemps. Même si je suis pas un aficionados comme certains, mais moi, sur Facebook, notamment, je commentais des moments des coups de gueule ou des moments des plaisirs par rapport aux résultats. Je mettais aussi mes petites illustrations perso. Et puis, c'est Sébastien qui m'a contacté via ce réseau pour dire « t'es la personne que je cherche ». Du coup, on s'est rencontrés, il m'a expliqué son projet, que je trouvais magnifique. Donc, du coup, je lui ai dit « écoute, pas de souci, on va y aller, on va faire... Donc on a travaillé quelques couves comme ça pour présenter un dossier. Donc on est parti comme ça. C'est ainsi. C'est depuis le début. Donc nos couvertures n'ont pas vu le jour, mais voilà. Quoi, c'était le projet du début pour présenter tout ça.
0: Il y en a quand même 6 qui ont vu le jour
1: et qui sont magnifiques. Ce qui est intéressant, et toi tu pourras parler des couves et de l'aspect un peu plus technique peut-être, mais moi ce qui m'intéresse de dire sur Renaud, c'est qu'effectivement Renaud, il est là avant même que ça commence. C'est-à-dire que moi je ne sais pas trop par quel bout tirer le truc, j'ai pas d'éditeur, j'ai aucun contact avec le club, j'arrive quand même au départ au club avec une feuille A4, donc effectivement c'est léger et je comprends, je suis retoqué, sauf que moi je me dis il faut que je leur montre un peu plus, donc il faut que je leur montre aussi visuellement ce que j'ai en tête, et c'est là où finalement Renaud intervient et nous permet à tous de passer ce cap-là et de dire ah tiens, en fait il a pas qu'une feuille A4 le mec, il a aussi une idée derrière, et ça c'est Renaud qui l'a réalisé et qui a consacré de son temps au départ sans aucune garantie que ça existe.
2: Alors là, en même temps il est emballant, hein. Quand il m'a expliqué son projet, me passionné de Lens, donc du coup j'ai dit oui, il faut y aller, quoi. Il n'y a même pas eu 30 secondes de réflexion, tout de suite c'était allez on y va, je t'accompagne, on va faire quelque chose et puis on verra après comment ça évoluera.
0: Alors cette dernière couverture pour ce dernier numéro là, c'est ça doit être un enjeu quand même délicat là, parce qu'on se dit on veut marquer le coup, on veut surtout pas la rater, je pense.
2: On s'est pas dit, enfin même si on en a parlé avant, mais pour moi dans la tête c'était toujours, il y a toujours de l'espoir, on peut toujours espérer que quelque chose se passe et que ça soit positif, donc dans ma tête pour l'instant, même si Bastien l'a souligné à la fin, mais moi j'y crois pas, donc je crois qu'encore que ça va Il y aura une suite.
0: Donc, ouais, il y aura toujours des dessins.
2: Dans ma tête,
0: ça continue.
2: Dans le déni, peut-être. Ouais. Mais voilà. Moi, en plus, je vais partir en vacances. Je vais pouvoir le lire à fond. Ça va être ma petite récompense des vacances.
0: Et il y a de quoi lire. On y reviendra, bien sûr.
2: J'ai hâte de lire tout ça.
4: Du coup, j'ai une question parce que, quand même, la couve, donc, elle montre la coupe avec Jérémy Martel. Et Joseph Gourlian, c'était logique.
2: La couve, on l'a fait en à plusieurs. La réflexion. Bah, chaque couve, à chaque fois, on discutait avant de savoir sur quoi on allait partir. La couve s'est faite au fur et à mesure. C'est vraiment sur la fin qu'on s'est décidé. Donc on avait exprimé des idées. Donc à un moment, je fais un croquis, je le propose. Et après, on me permet de dire, attends, on ne rajouterait pas les deux présidents sur la couve, enfin, ainsi de suite. Il faut remettre aussi du public, parce que c'est vraiment l'histoire avec le public, la joie. Et ensuite, puis mettre des joueurs et des personnalités emblématiques du club qui ont contribué à ce résultat. Donc ça s'est fait petit à petit, et à chaque fois en discussion à quatre.
4: C'était démocratique.
2: Ouais, tout à fait.
1: On essaye. C'est intéressant, je pense que c'est la couve, l'illustration. On est parti de plus loin. En fait, moi j'ai eu du mal au début à me dire, tiens, qu'est-ce qu'il faut faire? Est-ce qu'on y est vraiment? Et puis aujourd'hui, je me rends compte qu'elle a l'air de plutôt séduire les gens, cette couve. Et concernant Joseph et Gervais, c'est quand même une image, je pense, si tu étais devant la télé, qui a marqué beaucoup les gens.
2: Oui, c'est ça. En fait, elle s'est venue naturellement. S'il n'y avait pas eu cette photo, cette image, je pense qu'on n'aurait peut-être pas forcément eu cette idée.
4: Ouais.
2: Mais l'image a été tellement belle.
4: Je me souviens de Gervais Martel en apnée à un moment donné où il se dit ça y est, on va le faire quoi.
0: Dans ce numéro, il y a aussi un super portrait de Pierre Sage.
2: C'était le sujet. Pareil, c'était dans la délibération, en discussion. Et on s'est dit, vu pour les cahiers de Pierre Sage, il va falloir. C'était lui la personnalité à mettre en image. Donc. C'est des idées qui viennent en observant à droite et à gauche, et des façons de procéder à travailler dessus. Et j'aimais bien ces coloris où on peut un peu comme dans l'esprit du portrait de Gervais pour la couverture de son numéro spécial. C'est des couleurs qui n'ont rien à voir forcément avec. Avec le visage, mais c'était des éclats de couleurs.
3: Puis un côté un peu vitrail, on est sur du quasi religieux là.
2: Tu le vois comme ça.
0: C'est vrai qu'il y a quelque chose.
2: Tu vois des choses que j'avais pas encore vues.
5: Moi j'aurais dit ça pour Florian Thauvin là. Quasi religieux avec l'auréole
0: En photo. La photo couleur. Alors justement Marion Perret. Donc là c'est la réalisation graphique. Donc comment vous êtes arrivé dans cette aventure?
5: En fait, c'est Denis qui m'a super bien vendu le projet de Bastien. Il m'a donné l'opportunité de faire le premier numéro. J'ai suivi toutes les directives, la conception graphique, parce que c'est Denis quand même à la base qui a conçu tout ça. Moi, ça me change parce que c'est. Ça me change des projets que j'ai d'habitude. C'est la première fois que je fais vraiment une revue comme ça.
4: C'est justement la question que j'allais te poser par rapport à ton univers artistique. Là, du coup, comment tu t'adaptes justement pour faire une conception graphique d'un monde que tu ne connais pas forcément?
5: Déjà, tu regardes ce qui existe. Comme n'importe quel projet, en fait, tu vois un peu ce qui existe ailleurs. Et après, sur les premiers numéros, j'ai pas eu besoin de chercher beaucoup parce que Denis avait déjà tout construit. Donc j'avais juste à appliquer et en fait c'était hyper facile.
0: Alors là, ce numéro, c'est double travail, non? Puisque
5: c'est pas double, parce que d'habitude on est à 130 pages, enfin 128. Donc, bah, ça rajoute...
2: Une cinquantaine.
5: Ouais. Non, ouais, 40 pages. 40
0: encore
5: pages.
0: Un plus.
5: Ouais,
1: mais c'est triple travail, je vais te dire pourquoi. Parce qu'on parlait du cadre qui a été posé par Denis, le cadre graphique au départ. Oui. Et c'est vrai que Denis, bah, qui est un enfant de PFM, hein, qui est, oui. On discute beaucoup avec lui et il a beaucoup de... Il a une grande philosophie sur la liberté. Bah, nous, on a décidé de prendre un peu de liberté, je pense, sur ce dernier numéro avec Marion. Et en tout cas, moi... Je pense qu'on s'est tous encouragés, mais ça vaut aussi pour Yannick quand on voit ce qui s'est fait. On peut parler de liseré, c'est ça, avec les jeunes sur le sujet Made in Gaillette.
5: Explosion picturale.
3: On parlait un petit peu de se challenger, de s'auto-challenger. Là, pour le coup, je me suis essayé au graphisme sur mes propres photos. Donc, ce qui est un exercice un peu neuf pour moi. Et
1: voilà, non, mais on a fait plein de choses. Les titres, si tu prends la police, la typo de chaque titre, on voulait un peu que chaque sujet, on rentre dans un univers différent. Avant, c'était quelque chose de plus, je sais pas comment dire, plus normé. Donc ouais, on a pris beaucoup de liberté et c'est peut-être aussi, sans doute, le discours de Denis qui a infusé.
0: Bon, donc numéro collector, numéro 6. Alors on va revenir. Bien entendu sur le contenu, hein, le sommaire de ce numéro, mais avant une petite pause et que tu nous as conseillé, Bastien, puisque on le sait, hein, tu es grand amateur de chansons françaises, mais pas que de chansons françaises, aussi de musique diverses et variées. Alors on va écouter, puis ensuite tu nous expliqueras ton choix.

0: 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J'ai pas reconnu là, Bastien, ce choix musical. Vas-y.
1: C'est Paul McCartney, bien sûr.
0: Ah d'accord. Ah oui. Bon. Voilà.
1: T'as vu comment j'ai évolué en 3 ans? Je suis arrivé avec du Sardou, puis je sors avec du McCartney, c'est quand même incroyable.
0: Voilà, peut-être un mot sur le morceau.
1: Post-Sala, moi je te le dis en français, le titre c'est ouais, Post-Sala, ouais, parce que j'ai un anglais, j'ai l'accent d'Antoine Decaune, mais sans l'anglais. Tu vois. Donc je te le dis en français, ça s'appelle Post-Sala, et donc on a des musiciens aussi dans le studio. Donc c'était aussi pour qu'ils révisent, parce que moi on fait des soirées où je leur dis qui jouera le meilleur Blackbird. Donc ils jouent, ils s'exercent, donc là il faudra jouer le meilleur... Petite zer, pose ça là.
2: Donc ça va, les accords sont pas trop compliqués non plus.
1: Non. Ils sont très bons. C'est de la rigolade, ça pourrait.
0: Alors, on en vient aux coulisses de l'exploit, et un des artisans de cet exploit, c'est Florian Thauvin, hein, qui est arrivé chez les 100 et or à l'été 2025, et donc avec une interview qui ouvre, hein, en quelque sorte, ce numéro 6, une belle interview, Boris.
2: Ouais, exactement. Et puis, moi, Florian Thauvin, j'avais des doutes au départ. Quand il est arrivé à Lens, je me suis dit, oh là là, ça pue le kéké, hein, je suis désolé. voilà. Et je me suis dit, et au fur et à mesure, je voyais les matchs, je me dis, mais merde, putain, ce mec, il amène quelque chose de terrible. Alors, justement, il y a pas mal de... Alors, l'interview est excellente, il faudra que tu nous en parles du coup, Bastien. Alors, il y a des phrases, évidemment, qui sont très fortes. Hein. Quand on rêve aussi fort de quelque chose et qu'on atteint son objectif, il se passe un truc très simple, la décompression mentale. Ça, je trouve que c'est une chose qui est particulière, parce que dans le milieu du foot, où on sait qu'il y a de la pression souvent, comment on fait pour se décompresser mentalement ?
1: Alors la décompression mentale dans ce cadre-là, je pense que c'est plutôt quelque chose qui l'a impacté négativement. En fait, moi l'idée c'était de revenir sur sa saison, ouais, qui est excellente, où c'est un joueur ultra décisif, c'est sans doute le joueur le plus décisif de Lens l'an dernier. Cela dit, c'est aussi un joueur qui a eu des hauts, des bas, qui a vécu une saison cyclique, et c'est ça dont je voulais parler. C'est-à-dire qu'il a retrouvé, ce dont il parle, c'est l'équipe de France, qui était quasiment un rêve auquel il n'osait plus rêver. Il retrouve l'équipe de France, et... sur ces deux rassemblements où il va chez les Bleus, à chaque fois quand il revient, il est moins performant. Et donc c'est ça que j'ai essayé moi de lui demander plutôt d'expliquer. Parce qu'effectivement, à chaque fois quand il est revenu, il était moins performant. Et c'est là où se joue la décompression mentale. C'est-à-dire qu'il a été, il avait atteint un rêve finalement, et derrière il a eu du mal à se... pour le dire un peu de manière triviale, il a eu du mal à se remettre dedans, quoi.
2: Ouais, ouais, parce qu'avant il était aussi à Udinese, hein, c'est bien ça.
1: Exactement, il a fait deux saisons à Udinese, ouais. Ouais.
2: Et puis, alors, moi, ce que j'adore particulièrement, et à chaque fois quand je regarde un match, je me dis, mais il sourit tout le temps. Et lui, il dit, si on ne sourit pas sur le terrain, quand est-ce qu'on va sourire? Et ça, pour moi, c'est quelque chose d'assez exceptionnel. Quand on compare certains grands joueurs également, comme Abrahimovic, qui lui faisait la gueule tout le temps, et lui, il sourit tout le temps.
1: Ouais, c'est un joueur qui a encore, je crois qu'on le souligne dans l'interview, qui a ce côté encore enfantin, avec donc les très bons côtés, côté jeu. Je pense qu'il est vraiment dans le jeu. Effectivement, son comportement, ne serait-ce qu'avec les arbitres. Aujourd'hui, on voit des joueurs très très agressifs, ouais, avec les arbitres. Lui, il a toujours le sourire avec l'arbitre. Et en revanche, le revers de la médaille, c'est ce côté un peu boudeur dont il parle aussi dans l'interview parfois.
2: Ouais, mais boudeur, mais c'est parce qu'il est pas content de lui en fait. Et il s'en rend compte, et en même temps, tout le monde lui dit, bah non, t'as fait un super match, mais lui, non, il est pas content.
1: C'est ce qui ressort aussi de l'interview. Après un match, j'ai plus de mémoire, ça doit être le Paris FC en début de saison, où, ouais, il rate un penalty. Et il raconte cette anecdote où il se retrouve, donc il y a comme une balle néo dans le vestiaire, et il se retrouve tout seul dans le bain, et il est en larmes en fait, parce qu'il a raté un penalty. Il lance à gagner ce jour-là. Et son directeur sportif, dont il est très proche, Jean-Louis Aga, essaye de le calmer, lui dire, attends, t'as fait un bon match, on a gagné, tout ça. Et lui, il dit, de rage, je jette mon téléphone contre le mur, je casse mon téléphone. Donc il est encore capable, et ça prouve aussi le côté compétiteur. On peut voir le côté effectivement caractériel, mais il y a surtout le grand compétiteur qui est Florian Thauvin, et il l'a prouvé ça tout au long de l'année.
0: Et il accepte d'ailleurs, hein, de discuter de l'évolution de son jeu. Enfin, c'est quelqu'un qui commence à avoir de la bouteille, quoi, qui commence à avoir de l'âge pour un footballeur. Et il accepte, hein, avec dans cette interview, d'analyser son jeu, de revenir sur l'évolution, les choses qu'il ne peut plus faire, etc. Et ça a été facile, ça, Bastien?
1: Je crois pas, puisqu'on parle de deuil quand même dans l'interview. Il a un geste un peu signature. Je sais pas si certains se souviennent de Thauvin, bien sûr, se souviennent aussi de Robben, comme ça qui partait de son aile droite et qui rentrait sur son pied gauche, c'était aussi la signature de Thauvin. Et c'est vrai qu'aujourd'hui, il le dit, hein, j'ai plus nécessairement le coup de rein pour le faire. Donc je me réinvente, je fais autre chose et il l'a très bien fait l'an dernier.
2: Et puis, ben, évidemment, ça revient un peu à l'adage que moi j'ai toujours présent chez moi, c'est quand on est sur un terrain, on lâche rien. Et je pense que Florian Thauvin, quand il est sur un terrain, il lâche rien, même si des fois c'est en dessous. Et puis la famille aussi. Il dit aussi également, dans la famille, on vient d'en bas, on se serre les coudes, on a le sens du sacrifice. Alors ça, c'est intéressant aussi également, parce que ça fait partie prenante justement du mental d'un joueur sur le terrain. La famille.
1: Tout à fait, il vient d'une famille modeste. Et puis voilà, je lui en parle pas trop d'ailleurs, mais il est très investi aussi. Pour les gens déshérités. Donc oui, je pense que c'est quelqu'un, alors c'est un peu une lapalissade et c'est un peu convenu de le dire, mais c'est quelqu'un qui a